0: j'ai tout de suite habité le 11e.
1: D'accord.
0: Et voilà, j'ai grandi dans le 11e, dans deux rues différentes.
1: Quel souvenir tu peux donner le nom des rues, hein, ça peut parler à des gens. Hein.
0: Bien sûr, j'ai vécu au 24 rue Saint-Ambroise, Paris 11e, en face d'une église. Bon, ce qui pour un juif ashkénaze déjà, bon, tu vois ce que je veux dire.
1: Ouais.
0: Et après, donc, j'ai déménagé 6 rue de Guéry, au sud de la 11e, toujours en face d'une église, s'appelait l'église Saint-Joseph.
1: Voilà.
0: Mais tout près de la rue du Faubourg du Temple et tout près du Gibus, là où j'ai vu mes premiers concerts de rock'n'roll.
1: Ah non, mais rien n'est lié au hasard avec toi. Hein.
0: Rien.
1: Alors, cette enfance à Paris, ok, mais alors il n'y a pas que Paris dans la vie, parce que tu vas aussi un petit peu te déplacer et bouger avec ta famille.
0: Oui.
1: Et je sais que tu avais des vacances du côté des Sables d'Olonne.
0: Absolument, mes parents louaient une maison pendant 5-6 ans, 7 ans, même au Sables d'Olonne. En Vendée.
1: Voilà. Alors, c'est paradoxal parce que quand tu allais au bord de la plage, toi, t'aimais pas particulièrement l'eau.
0: Bah déjà, tout petit, j'aime toujours pas, mais j'aimais pas. Non, j'aimais pas l'eau, j'aimais pas trop la plage, le sable.
1: Toi qui as pris des seaux d'eau après la télévision.
0: Bah, justement. Tu regardais le jeu de l'ABC ou le Jacques Issou
1: tous les mercredis. J'ai kiffé, je suis né dans les années 80. Donc,
0: oui, c'est vrai.
1: Mais pourquoi t'aimais pas l'eau? Aujourd'hui, t'en es où avec l'eau?
0: J'y vais, quand je suis à la boule, j'y vais rarement, quoi. Tu vois, je préfère la regarder dans un bar, tu vois, comme ça, sur la plage, que nager. Mais je sais nager, pourtant, hein.
1: Bah,
0: le seul truc qui me faisait venir sur la plage au Sable d'Olonne, c'est que quand mon père me proposait de jouer au football.
1: Alors,
0: parce que
1: j'adorais
0: le football.
1: Parce que justement, la carte postale qui nous vient dès à présent, et on reparlera de la boule tout à l'heure, les Sables d'Olonne, c'est toi en train de jouer au foot avec tes cousins et avec ton papa.
0: Oui, absolument, c'est ça. J'ai gardé cette image, j'avais 8, 9 ans, 10 ans.
1: Qu'est-ce que tu gardes comme souvenir des Sables d'Olonne? Qu'est-ce que, je sais pas, il y a une plage qui t'a marqué, une rue, un endroit, une odeur?
0: Non, un endroit chez Pierrot. J'aimais bien chez Pierrot. Mon père m'achetait des sucettes.
1: C'est un confiseur.
0: Mais pas des sucettes à l'année, hein. C'est un confiseur. Oui. Et alors, j'y suis retourné.
1: Ah oui?
0: Oui, je suis passé il y a 7 ans et chez Pierrot, ça existe toujours. Et ça m'a fait un petit truc.
1: Mais justement, je te demande, Mais quel lieu tu entretiens avec peut-être ces rues dans le 11e arrondissement ou avec justement les Sables d'Olonne où tu allais? Tu y retournes régulièrement? Tu y repenses souvent?
0: Oui, je suis retourné une fois à rue de Guéry et ça m'a fait un petit truc de revoir l'appartement de mes parents, tout ça, où j'ai vécu pendant, on va dire, 12 ans, quand même.
1: Parce que nous, on est nostalgiques de toi et du club d'eau.
0: Oui.
1: Toi, est-ce que t'es nostalgique là? C'est ce que tu dis,
0: complètement,
1: finalement.
0: Complètement.
1: Tu es aussi.
0: Bien sûr, je le suis.
1: Bon, puisque tu me parles de Pierrot le confiseur, c'est quoi les spécialités vendéennes? Tu peux pas me dire qu'ils mangeaient pas de la brioche quand t'étais gamin?
0: Bah oui, il y a de la brioche, bien sûr. Ouais. Bah, bien sûr.
1: La Vendée, t'as eu l'occasion de t'y balader, d'y passer du temps, mais il y a aussi un autre endroit important qui compte pour toi, c'est les colonies de vacances.
0: Ah oui. Alors là, oui, ça compte vraiment à plein de niveaux. C'était donc à Verborie, dans l'Oise. Et c'était une colonie de vacances juive, parce que j'étais dans un mouvement juif, mais enfin un mouvement, tu vois, ça s'appelait le Noir Kadima, jeunesse en avant, mais enfin ça avait pas de, on était ni de gauche ni de droite ni bon voilà. Et moi j'étais un enfant quand même qui était dans les jupes de ma mère, tu vois, ma mère était très avec moi, je suis fils unique, tu vois, donc j'étais très. Et c'est grâce à Verborie, donc j'y suis allé, j'avais 12 ans, où tout a changé.
1: C'est-à-dire
0: où je suis devenu, tu vois, un peu insupportable.
1: Ce qui est fou, c'est que tu rencontres un garçon qui s'appelle Richard Gotenner.
0: Et oui, qui a le même âge que moi, on a exactement un mois de différence.
1: Ouais.
0: Et je l'ai rencontré là-bas, il avait donc 12 ans, et là, tout a commencé pour nous deux.
1: Ouais, mais on a des dossiers, il paraît que tu mettais de la menthe à l'eau dans les lits, tu jouais avec du dentifrice.
0: Mais oui, je mettais du dentifrice, on est partis intimes.
1: Tes amis.
0: Il y avait un dortoir, c'était pas mixte. Enfin, c'était mixte, mais les garçons avec les garçons, les filles avec les filles. On attendait aussi que nos copains dorment pour leur mettre du sirop de menthe.
1: Oui, c'est ce que je te dis.
0: Sirop de menthe dans les draps, on faisait les lits en portefeuille. Enfin, tout, quoi. Tout ce qui était possible.
1: Et qu'est-ce que vous faisiez dans l'Oise? Vous baladiez? Vous avez découvert un peu les territoires, là-bas?
0: Non, pas du tout. C'est un château. Tu vois, c'est un château. Moi, je jouais au foot parce que j'adorais le foot. Et le reste du temps, oui, on se baladait. Bien sûr qu'on se baladait, sortait un peu de Verborie, oui.
1: Lieu, il n'est pas anodin, parce qu'on en parle comme ça, on plaisante avec Richard Gotenner, que tu as connu là-bas, mais c'est aussi un lieu où tu te lances dans cette fibre artistique. C'est là que ça commence à arriver.
0: Oui, c'est un peu là, vers 15 ans, on écrivait des sketchs. À 15 ans, quand tu écris des sketchs, bon, on se prenait pour Poiret Serrault, parce que nos idoles, c'était Poiret Serrault. Mais bon, on s'est vite rendu compte qu'on était ni Poiret, ni Serrault, si tu veux. On faisait des sketchs, tu vois, le vendredi soir pour Shabbat, pour les colons, quoi, mais ça marchait parce qu'ils nous connaissaient. Alors, on s'est appelé un peu, t'as vu, on est drôle et tout. Enfin, qu'on peut l'âge bête, toi, 15 ans. Et à 19 ans, on s'est dit, 3 ans plus tard, parce qu'on se voyait toujours, mais on n'était plus en colonie de vacances, à 19 ans. On s'est dit, tiens, on va faire un cabaret, on va essayer de faire un cabaret.
1: L'échelle de Jacob.
0: Mais dis donc, mais attends, mais c'est incroyable, toi.
1: C'est à Paris, ça. Oui. C'est toujours à Paris. Je sais pas si ce lieu existe encore.
0: Oui. Si, ça existe.
1: Vous avez pas eu succès non plus, à ce moment-là.
0: Non, alors le mec nous dit, attendez, mais je me souviens, c'était en première partie de Thierry Leluron, qui était déjà un peu connu à l'époque. Et, il nous dit, bah, je vous allais passer comme ça. On nous dit son livre, vous venez de pas payer. Ben, nous, on était contents, tu vois. Et on commence à faire les trucs, deux, trois sketchs, les mecs mangeaient, les mecs buvaient, personne ne rigolait. Donc, à la fin, on s'est dit, bon, on va arrêter là, on va tenter notre chance chacun de notre côté, puis ça nous a pas trop mal réussi.
1: Voilà. Les débuts de Jackie, on a encore plein de choses à se raconter, on va encore croiser plein de lieux. Je te propose d'aller faire un tour au cœur de la nature avec Benoît Prospero. On va prendre le temps d'observer aujourd'hui une sorte de petit animal qui gagne à être connu.
2: Une sorte de petit crapaud léopard qui caquette comme une poule. Allez, on va prendre le temps de contempler le monde vivant. Et pourquoi pas, tiens, cet amphibien symbole de la biodiversité méditerranéenne. Avec ici Gare Lozère, on vous présente le pélobate cultripède. Et avant de voir ce qu'il a de plus que les autres, on va le décrire, cet amphibien. Alors déjà, physiquement, voici Juliette G. du Seine-Occitanie, conservatoire d'espaces naturels. Alors, il ressemble à quoi, le pélobate cultripède?
3: Il ressemble à un crapaud, fait maximum 10 cm. Et il a la peau totalement lisse, donc pas de verrues comme le crapaud. Et il a un pattern, il fait un peu léopard, ça fait pas des taches mais ça fait des grosses taches.
2: Bon, donc une sorte de crapaud léopard, et il a une autre particularité physique, à savoir ses yeux.
3: Ce qui le rend un peu assez unique, c'est ses yeux qui sont assez globuleux au sommet de sa tête. Donc il a une carrure un peu spéciale, il est assez drôle comme amphibien.
2: Donc le pélobate cultripède, c'est une sorte de crapaud de 7 à 10 cm qui ressemble à un léopard avec des yeux globuleux, ce qui est déjà assez original, mais ce qui le rend encore plus unique, c'est son chant.
3: Il y a certains qui disent que son chant ressemble un peu à un caquettement de poule.
2: Un chant qui rappelle celui de la poule qui caquette. Vous voulez écouter ? Alors, c'est vrai qu'un crapaud léopard qui chante comme une poule, c'est déjà original. Mais c'est pas fini.
3: C'est un des seuls amphibiens, enfin, en tout cas de France méditerranéenne, qui chante sous l'eau.
2: Et oui, parce que habituellement, vous prendrez le temps d'observer quand un amphibien, une grenouille ou un crapaud par exemple, chante, il est hors de l'eau. Ce que sait aussi faire le pélobate cultripède. Et à ce moment-là, autre particularité, suivant s'il chante sous l'eau ou à l'extérieur de l'eau, eh bien, il ne chante pas de la même façon. Et c'est pas fini.
3: Le pélobate cultripède, en fait, si on regarde un peu l'étymologie du sens, ça veut dire qu'il possède des couteaux. Ou ce qu'on appelle des couteaux, c'est des parties de ses pattes arrière qui lui permettent, en fait, d'avoir une partie un peu plus dure, qui lui permettent de facilement s'enfoncer dans le sol et assez rapidement pour se cacher, pour passer l'hiver, l'été ou les différents éléments.
2: Bon, bref, je crois qu'on peut le dire, le pélobate cultripède est une merveille. Et en parlant de merveille, petit rappel, la planète des amphibiens, c'est-à-dire là où ils vivent, c'est les zones humides, mares, étangs, ruisseaux, etc., à préserver donc. Merci Juliette G. du Seine-Occitanie, conservatoire d'espaces naturels, et merci ici Gare Lozère.
1: Merci à Benoît Prospero, restez bien avec nous sur Ici, il n'y a pas que Paris dans la vie. Jackie, tu restes avec nous?
0: Bien sûr.
1: Jackie, vous avez reconnu sa voix, Jackie du Club d'eau, mais si ce n'était que ça, vous allez découvrir son parcours impressionnant dans les toutes prochaines minutes. On va quitter l'échelle de Jacob et les débuts avec Gauthénaire quand tu as 19-20 ans.
0: Oui.
1: Pour quitter complètement la France, n'en dis pas plus, c'est à suivre sur Ici.

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2: Avec Jackie, notre invité aujourd'hui, il est né à Paris dans le 19e arrondissement, mais il va grandir du côté de Saint-Ambroise dans le 11e arrondissement, animateur de télé, de radio, formé, ne l'oublions pas, à l'école supérieure de journalisme à Paris, un amoureux de foot, on l'a évoqué tout à l'heure. C'est un parcours, c'est un destin à travers les régions, avec un ancrage très fort qu'il nous raconte ce soir. Évoqué tout à l'heure le foot, Jackie, c'est vrai que tu as été au Racing Club de Paris?
3: Absolument, je jouais ailier droit au Racing Club de Paris, j'ai même été ramasseur de balles au Parc des Princes.
2: C'est génial.
3: Au Racing Club de Paris, à l'époque, oui, enfin j'ai fait ça de 10 ans à 15 ans.
2: Ouais, donc,
3: après, il y a eu des filles et le rock'n'roll.
2: Oui, voilà, c'est ça.
3: Parce que
2: là, tu vas sortir un petit peu de l'enfance, te diriger vers l'adolescence. Ouais. Et alors, un autre lieu qui compte, c'est celui-ci. C'est pas Notre-Dame de Paris, ça.
3: Non, je crois pas, non.
2: À 16 ans, si jeune, tu découvres l'Angleterre. Tu parles là parce que tu avais un correspondant, c'est ça?
3: Oui, j'avais un correspondant à l'époque, ça se faisait beaucoup. Je sais pas si ça se fait encore.
2: Bien sûr.
3: Donc moi, je l'invitais chez moi et il m'invitait chez lui, enfin chez ses parents. Parce que lorsqu'on avait, on n'était pas. Oui, oui. Et là, ça, j'ai découvert l'Angleterre, oui. J'ai découvert Londres, j'ai découvert le rock'n'roll.
2: Ah oui, bien sûr.
3: Ah bah voilà.
4: Les Beatles.
2: Qu'est-ce qui me fascine quand tu arrives en Angleterre?
3: Ce qui me fascine, c'est en plus c'était la période du Swinging London, tu vois, dans les rues c'était vraiment bien. Il y avait un côté, il y avait une vraie énergie. Et mon correspondant a déjà adoré le rock'n'roll. Il m'a dit viens au Marquis, il y a les Beatles. Il me fait. Donc j'ai vu les Beatles, j'avais 17 ans.
2: Alors,
3: j'ai vu les Kings.
2: C'était où le Marquis?
3: Parce que le Marquis, c'est dans le Swinging London, tu vois, c'est à Market Street, c'est une boîte.
2: Ça existe toujours?
3: Je pense, je sais pas, mais enfin moi, c'était là où passaient tous les groupes importants de l'époque.
2: Donc t'as vu qui? Les Kings?
3: Les Kings, j'ai vu les Beatles, j'ai vu les Animals, j'ai vu les Who, j'ai vu Jimi Hendrix. J'ai tout vu, de toute façon. Après, quand j'étais attaché de presse, j'ai tout vu.
2: Ouais, non, mais c'est quand même. Je rappelle que t'as 16 ans. Quand tu vois 16, les artistes,
3: 17
2: ouais, mais tu vois quand tu vois les Beatles à 17 ans, les Kings, enfin, excuse-moi.
3: Ah, mais ça a changé ma vie.
2: J'ai ouvert à vous, là.
3: J'ai pas dit c'est ça que je veux faire, mais c'est ça que je veux écouter. Tout.
2: Bon, tu reviens en France, et c'est vrai que tout doucement, les projets vont peut-être se décider. T'es au lycée Voltaire, hein, puisqu'on parlait du
3: Rue Saint-Martin. Oui, lycée Voltaire, absolument.
2: Pourquoi tu te conduis vers. Pourquoi tu vas faire une école de journalisme à rue de Rennes?
3: Je sais pas trop quoi faire, j'ai eu mon bac.
2: Ouais, mais il y a
3: je voulais faire un truc dans la musique, mais pas musicien, parce que je suis pas musicien. J'ai dit, tiens, peut-être, j'avais envie d'écrire des trucs, tout ça. Donc j'ai dit, je vais faire l'école de journalisme, je suis resté 3 ans, j'ai eu mon diplôme, mais ça m'a pas servi à grand chose par la suite.
2: Alors, ton premier boulot, vendeur de disques au Lido Music sur les Champs-Élysées.
3: Absolument. Le Lido Music qui n'existe plus maintenant. Oui, oui, je vendais à l'époque, donc il n'y avait pas de CD. Et je vendais des vinyles en import. C'était le seul endroit à Paris et même en France, on peut trouver des vinyles en import.
2: Mais t'as vu à quel point c'est encore à la mode, les vinyles aujourd'hui.
3: Oui, c'est vrai, ça redevient la mode.
2: Donc tu travailles sur les Champs-Élysées à ce moment-là. Oui. Et puis alors, tu te retrouves dans un premier boulot, en 1973, chez Philips Phonogramme, un peu par hasard, parce que tu connaissais la coiffeuse de la femme
3: de Serge Lama.
2: C'est à ça qu'on doit une carrière.
3: Ouais, écoute. Je sais pas à quoi tu la dois, ta carrière, toi, ta petite fête de rencontre.
2: C'était pas le coiffeur, c'était le médecin de quelqu'un d'autre. Ouais. Enfin, bon, bref,
3: et c'est vrai, on est devenu. Elle s'appelait donc Daisy Lama. Ouais. Et on est devenu pote. Elle était attachée de presse chez Philips. Elle voyait bien que je m'intéressais à la musique et tout. Elle me dit, Jackie, attends, moi j'étais sorti, j'avais fait mon service militaire. Enfin, j'avais été pistonné, mais je m'étais fait réformer. Donc je suis resté 4 mois, puis je glandais, quoi. Elle me dit, Jackie, si jamais j'entends parler d'un truc, je te rappelle. Un pot incroyable, elle me l'a rappelé 4 mois après. Elle m'a dit, viens, il cherche un attaché de presse, pas sûr que ce soit toi parce qu'il voit différentes personnes. Je suis tombé sur Louis Nucera, je sais pas si tu vois qui c'est, qui par la suite était directeur littéraire chez Jean-Claude Lattès, avec qui je suis vraiment devenu ami après. Ouais. Et alors je rentre dans son bureau, puis à l'époque, moi j'avais les cheveux longs, genre Louis XIV, les Creepers, des tours Eiffel partout, des fausses cravates, enfin tu vois, hyper élégant.
2: Très Camden Town, quoi.
3: Ouais. Et je reste dans son bureau et je reste 10 minutes debout. Ouais. C'est long quand tu cherches un emploi, tu vois. Le mec, il est là, il me dit rien. Donc je m'assois pas, tu vois. Il me dit, asseyez-vous avec la chandissoie que je ne sais pas faire. Il m'a posé 2 questions. Il m'a dit, est-ce que vous parlez anglais? Je lui ai dit oui, parce que c'était vrai, je parlais anglais. Ouais. Est-ce que vous connaissez des gens dans le show business? Je lui ai dit non. En une seconde, je vais lui dire non parce que c'est vrai. Sinon, il va se renseigner, c'est pas possible. Il m'a dit, je vous remercie. Au revoir. Je sors de son bureau. Puis je dis à Daisy, il m'a posé des questions. Il m'a dit,
2: c'est mort.
3: Attends. Oui, c'est mort. Ouais. Et l'après-midi, il me rappelle chez moi, parce qu'à l'époque, il n'y avait pas le portail. Il me dit, vous commencez comme vous voulez. Et j'ai dit, le lendemain matin, j'étais chez Philips. Ouais.
2: C'est génial. Alors, tu vas t'occuper de tout le catalogue international. Jackie, il a été attaché de presse des Talking Heads, de Blondie, de Peter Gabriel, de Genesis. Mmh. Ça met au garde à vous. T'as même été l'attaché de presse de.
3: Bob Marley.
2: Est-ce que tu peux me raconter cette partie de foot que t'as organisée pour lui à Paris?
3: Bah oui, parce que Bob Marley, c'est un dingue de football, vraiment un fou furieux. On l'avait mis à l'hôtel Hilton, et à l'époque, à l'avenue de Suffren, à l'époque, à l'hôtel Hilton, il y avait un terrain de foot en bas. Il arrive avec tous ses cuisiniers, tout ça.
2: Il y a toujours, hein.
3: Oui, il y a toujours, d'ailleurs.
2: C'est Samy Antoine.
3: Oui, d'accord, ouais. Et il arrive et tout, c'est d'ailleurs là, la seule fois où il m'a fait goûter de la ganja, j'étais plaqué contre le mur.
2: Tout ça est interdit, bien sûr, pour la santé, vous le savez.
3: Oui, mais bien sûr, non. Non, parce que c'était trop drôle. Jack. Et à un moment donné, il approche de la fête, il voit un terrain de foot, il dit, ah, Jackie, enfin, je te le dis en français, hein, il parle en anglais. Ouais. Oh, j'aimerais bien faire un match de foot. Le problème, c'est que le match de foot, je pouvais l'organiser que le lendemain, parce qu'après, il partait, si tu veux. Et en 24 heures, j'organise ce match de foot des Wallers contre les...
2: Fou,
3: les journalistes rock, enfin, toi.
2: Il était sympa, Bob Marley?
3: Ah ouais, j'adorais Bob Marley. Fallait pas être pressé, hein. Quand on organisait l'interview, il arrivait à 3 heures de retard.
2: Évidemment.
3: Bon. Il a fait ce match et ils ont gagné d'ailleurs. Ils étaient tous défoncés, les Wallers, mais ils jouaient super bien. Quoi.
2: Complètement fou. Un lien, un autre endroit avec un lien très fort, avec une rue mythique, c'est la rue de Verneuil. T'arrives chez Gainsbourg.
3: Alors oui, alors Louis Nucera, le fameux Nucera, m'a dit voilà, Gainsbourg cherche un attaché de presse en interne, c'est-à-dire chez Philippe, s'ils vont en voir plusieurs, vas-y. J'ai dit, mais j'y vais tout seul. Bah, j'ai dit, il me dit, bah oui, tu vas tout seul. T'as quel âge? Moi, j'avais 25 ans à l'époque. Et j'arrive, j'ouvre la porte et je tombe sur lui. Moi, j'étais déjà fan, toi, j'étais terrorisé.
2: Ouais,
3: quoi.
2: Ouais, ouais.
3: Bonjour.
2: Il a trouvé que t'avais une bonne tête.
3: Oui, ça a collé assez facilement, quoi. Mais il est timide. Et puis moi, j'étais tétanisé, donc je parlais pas beaucoup. Lui non plus, il y a eu beaucoup de blancs. Mais enfin, il m'a posé des questions et tout. Et finalement, ça a collé. Il m'a dit, ok, Jackie. Il a appelé Nucera. Il a dit, moi, je prends Jackie. J'aime bien. J'aime bien son allure.
2: Et t'es parti pour 8 ans de collaboration.
3: Ouais,
2: avec
3: ouais.
2: Lui.
3: 8 ans. 8
2: tu
3: ans.
2: Dis qu'il a appris à te comporter en société.
3: Oui, il m'a changé un peu. Oui, oui, il m'a appris la vie, lui. Enfin, ouais. La sienne, mais j'aimais bien.
2: T'as été où avec lui? Vous avez tourné
3: partout.
2: Un peu dans toute la France. Ouais. T'as des lieux comme ça qui te reviennent, des endroits?
3: Ouais. Il y a des lieux dont je peux parler, d'autres
2: ouais.
3: Non.
2: Je sais pas, il y a le festival punk de Mont-Marsan, par exemple, je sais pas, je pense à ça.
3: Ah, le festival de Mont-Marsan, c'était pas avec lui, c'était un festival punk
2: en 77.
3: En 77, où ouais. Là j'étais avec Bijou, groupe que j'ai signé moi-même chez Phonogramme.
2: Okay.
3: Mais là où j'avais été à Biarritz avec lui, je me souviens, pour parce qu'il m'avait demandé de m'occuper de l'album de Catherine Deneuve, qui a fait un album solo qu'il a produit, il a tout écrit, paroles, musique. Et il m'a dit, tu la connais pas? Je dis, bah non. Il m'a dit, allez, viens, hop, je t'emmène à Biarritz, à un super hôtel. L'hôtel est pas là, il arrive, il dit, voilà, j'ai réservé de suite. Je dis, mais oui, pour toi, tu sais même pas ce que c'était, je suis moi 26 ans. Je me retrouve dans une suite à l'hôtel du Palais, et il me présente Catherine Deneuve, il y avait Adjani qui était là, parce qu'elle vivait avec elle vivait avec Bruno Nuiten, qui était le directeur photo de l'époque, Patrick Dever, enfin, un truc de fou, quoi.
2: Bon, et c'est pas fini, mais c'est tellement inspirant, le parcours de Jackie. Peut-être que vous découvrez plein de choses ce soir, tu restes avec nous, parce que là, on a envie de parler encore pendant des heures. On va aller faire un tour sur la Côte d'Azur, tiens, tu parlais.
3: Ah bah.
2: Alors là, on était dans le sud-ouest avec Biarritz, mais oui. Je t'emmène sur la Côte d'Azur pour chouchouter son chien. On peut lui acheter des jeux, mais aussi des friandises. Reportage sur place, Catherine Quicandon nous propose une idée naturelle et locale.
5: À Cannes, sur la Côte d'Azur, nos amis les chiens sont gâtés.
6: Ouh, j'ai beau chien, j'ai ça. Ouh, j'ai beau ça.
5: Et c'est grâce à Chloé Poupeau qui a créé en 2019 son entreprise de friandises pour chiens, les Délices Canins. Ses produits sont faits avec des légumes, de la farine d'avoine, de la viande label rouge, s'il vous plaît, et le poisson est toujours frais. Ça nous donnerait presque envie de goûter. 100% naturel, 100% local, bio, sans sucre ajouté, ni sel ajouté, sans conservateur et sans additif, Chloé défend une composition transparente et saine. Toutes les recettes sont validées par une nutritionniste canine et féline. Elle propose actuellement plus de 25 références, aussi bien salées que sucrées, comme agneau orti, feta thym, saumon origan, beurre de cacahuète, et bien sûr, ses meilleures ventes.
7: Charbon miel qui marche super bien, c'est l'indispensable en fait, c'est souvent les chiens quand ils ont mal au ventre ou les selles liquides, on leur donne ça. Ça remplace le médicament ou un smecta en fait. Donc là, c'est vraiment naturel et ça marche super bien sur la digestion du chien. Et après, la box anniversaire qu'on a complètement designée il y a pas longtemps. Donc là, elle fonctionne super bien. Ouais.
5: Il y a des friandises gourmandes, de dressage, des déshydratés que les toutous ont l'air de beaucoup aimer puisque leur maître en achète de plus en plus. Ce qui fait que Chloé peut enfin se consacrer entièrement à son entreprise.
7: Ça fait un an que je suis à temps plein dans la marque parce qu'avant, je travaillais en CDI dans la restauration. Donc je cumulais les deux. Et là, j'ai eu mon local il y a quelques mois. Donc j'ai un local tout neuf où j'ai fait tous les travaux dedans. J'ai ma cuisine pro avec le coin où je fais les colis. Et je travaille aussi avec des hôtels de luxe à Cannes. 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
7: 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Parce que sur la Côte d'Azur, en fait, il y a personne qui faisait ça. Et ma sœur a adopté un petit spitz qui s'appelle Simba. Directement, quand elle l'a eu, j'ai voulu lui cuisiner des petites friandises maison. J'ai fait goûter, en fait, aux chiens de mes amis. Et ils ont adoré. Du coup, de fil en aiguille, j'ai pas lâché la marque.
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2: Eh ben merci Catherine Quicandon, t'as des animaux toi Jackie?
3: J'en ai eu un, mais j'ai eu un chien qui est malheureusement décédé et j'en ai plus jamais repris parce que voilà, ça m'a fait trop de peine.
2: Jackie est votre invité ce soir depuis 20h, on a découvert son job d'attaché de presse auprès de Gainsbourg, il a découvert les Beatles, les Kings quand il avait 16 ans en Angleterre et je vous ai même pas encore parlé de sa carrière à la télé.
3: Bah alors.
2: Et pourtant l'émission se termine à 21h, j'espère qu'on va y arriver.
3: Il reste quoi là pas grand chose.
2: Une vingtaine de minutes.
3: Ah bah ça va.
2: Allez,
3: si tu parles pas, je peux parler tout seul.
2: Allez, si tu veux. Vous écoutez ici, passez une belle soirée. À tout de suite.

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19: Platine 45, Récré à 2, le Club Dorothée, le Jackie Show, pas de pitié pour les croissants, autant d'émissions qui nous ont fait rêver, qui vous parlent. Il est notre invité, Jackie, animateur de télévision hors norme, atypique, mythique, culte pour ceux qui sont nés dans les années 80 et 90. Mais derrière celui que l'on voyait au Club Dorothée avec ses croissants, il y a tout un parcours de vie qu'il nous raconte aujourd'hui. Alors, on a découvert comment t'es arrivé à la musique, oui. Comment tu t'es retrouvé attaché de près chez Philips, puis ouais. Après avec des artistes à l'international, puis ouais. Gainsbourg. La télé, elle arrive à toi, je sais pas si c'est un peu par hasard, mais c'est grâce à Antoine Decaune.
20: Oui, alors j'ai connu Antoine quand j'étais attaché de presse, il a animé une émission qui s'appelait Chorus, ouais. Tout seul.
19: Il s'ennuyait tout seul.
20: On est devenus potes. Moi, j'allais le voir pour lui proposer mes artistes. Tu vois, il prenait, ouais. Il prenait pas. Enfin, le rôle d'attaché de presse. On est devenus potes. Et puis après, on est devenus amis. Puis il m'a dit, mais attends, Jackie, si tu venais avec moi comme ça, ça va me rassurer devant la caméra. Tu viens, mais tu fais que des conneries, tu parles pas. Donc, j'étais à côté de lui. Pendant qu'il était là, face caméra, en disant du bien de Bruce Springsteen, ouais. Enfin, de toutes ses idoles. Moi, j'étais là, je lui mettais le doigt dans l'oreille, le doigt dans le nez, je faisais des grimaces. Et puis, le duo a fonctionné, parce que c'était un truc de ouf. Le mec, je servais à rien, en fait. Je servais à le rassurer, mais à l'image, les gens rigolaient.
19: C'est surtout
20: que... C'est-à-dire que les gens rigolaient en me voyant, parce que jamais ils avaient vu un mec qui parlait pas, déjà. Un présentateur muet. J'étais le seul présentateur muet.
19: T'es précurseur, hein. C'est vrai.
20: Ah, bah, je suis précurseur, mais plus personne n'a fait.
19: Mais après. C'est surtout que tu prends un risque, parce que t'es un peu installé comme attaché de presse, tu vas te faire virer.
20: Je me fais virer par le directeur général.
19: La télé, quoi.
20: Oui, je me fais virer par le DG de Phonogramme. Il m'a dit, il m'a vu à Chorus, après il m'a vu en Tarzan avec Radio 2, il m'a dit hop, je suis acquis de l'heure.
19: Non, mais c'est quand même une prise de risque considérable.
20: Alors que Serge Gainsbourg, il continuait. Moi, j'étais freelance pour Serge Gainsbourg.
19: Ouais. Tu continuais.
20: Oui. Parce que je me suis fait virer et Gainsbourg a dit ah non, attends, là, je vais aller le voir. Il était allé voir le PDG. Il a dit bah, vous virez Jackie, mais maintenant il me faut un attaché de presse. Et le PDG lui a dit bah, vous pensez à qui Jackie, vous allez prendre en freelance. Et grâce à lui, je me faisais plus de blé quand j'étais freelance quand j'étais salarié.
19: Alors, après Chorus, Jacqueline Joubert, qui est la maman d'Antoine Decaune, oui. Qui est directrice de l'unité jeunesse d'Antenne 2 à l'époque, elle oui. propose de remplacer Dorothée, cette fois sur Récréa 2.
20: Pour deux Récréa 2, elle voit ouais. donc Chorus, qui est l'émission de son fils, apparemment, elle m'a trouvé drôle. Ouais. Elle m'appelle, elle m'a dit, enfin puis Antoine m'avait présenté, elle m'a dit, Dorothée part tourner un film, un long métrage, pour deux mercredis, est-ce que tu veux la remplacer? Mais là, j'étais un peu terrorisé parce que j'allais prendre la parole, c'était des sketchs, tu vois, et ouais. Bon, Dorothée n'était pas là, mais les deux premiers mercredis, j'étais avec Zabou, Brightman, Camus, mmh. William Lemergy, enfin bon, en fait, je suis resté 10 ans.
19: Alors il y aura les enfants du rock, je survole.
20: Je faisais 3 émissions à l'époque. Je faisais Récré 2 pour les enfants, les enfants du rock pour les branchés et Platine 45 pour les teenagers.
19: Alors voilà. Platine 45, tu reçois tout le monde,
20: à tout le monde
19: de Neuve, à Coluche, en passant par Mylène Farmer, dont tu peux te narguer d'avoir des images où vous vous embrassez d'ailleurs à la
20: télé.
19: Là,
20: tu sais, on prépare je voyais mes artistes avant, enfin les invités avant, on écrivait des trucs. Elle m'a dit, on leur avait dit, tiens, bah, ce qui est drôle, c'est qu'il y avait 5 plateaux, à chaque plateau, je vais t'embrasser sur le front, sur les joues, comme ça. Ouais. Je dis, ok, avec rouge à lèvres bien rouge pour que ça se voit, au dernier plateau, mais c'était pas prêt, me dit Jackie, ce qui serait sympa, c'est que je t'embrasse sur la bouche. Bah, je lui dis, vas-y.
19: Et elle l'a fait.
20: Elle l'a fait. Ça circule partout, tu sais, maintenant.
19: Sur YouTube, sûr, on peut le voir. Il y aura Iggy Pop, il y aura Elton John, il y aura Balavoine, il y aura les Clash, tu recevras les Rita Mitsouko, on pense à Catherine qui nous a quittés il y a pas longtemps. Il y aura Madonna, il y aura donc les enfants du rock aussi, donc avec Philippe Manœuvre. Oui. Et puis, en 1987, c'est la folie qui débute.
20: Voilà, oui.
19: J'aurais voulu être sur le plateau. Ah, j'étais trop loin du plateau.
20: T'as quel âge en 87?
19: 7 ans.
20: Bah, t'auras pu venir.
19: C'est vrai. 6 heures d'antenne par jour, les mercredis, le samedi. Non,
20: attends,
19: je
20: rectifie. 6 heures d'antenne de direct le mercredi, 1 heure par jour. Dimanche compris. Et moi, en plus, j'avais le Jackie Show le samedi.
19: Non, mais c'est de la folie. C'est plus qu'une famille, c'est de l'ordre du sacré, là, tous les matins.
20: On bossait, on tournait jour et demi. Quand je dis jour et nuit, c'est vraiment jour et nuit. Parfois, on dormait sur place. Parce que quand on faisait les directs, après, il fallait tourner papier pour les croissants à 10h du mat, on se couchait à 3h. Je rentrais pas chez moi, je dormais dans ma loge. Quoi.
19: Je reviens au lieu, parce que là, tout ça, on connaît ça de toi, Jackie. Tu as accompagné Dorothée partout.
20: Partout.
19: Dans les zéniths, dans les tournées, dans les spectacles.
20: Oui, je faisais une comédie, enfin, plusieurs comédies musicales avec elle, j'étais à côté d'elle sur scène.
19: Tu te souviens d'endroits, de villes comme ça où vous avez fait la fête avec l'équipe, où vous avez des souvenirs marquants?
20: Oui, je me souviens de Clermont-Ferrand, où c'était vraiment sympa. Ouais. Tu es Auvergnat, toi, ça
19: veut dire que bien. Mais qu'est-ce que t'as vécu à Clermont de plus qu'ailleurs?
20: On est allé dans un resto après, et pourtant, tu sais, on terminait tard, quoi. Tu vois, on est arrivé vers 11h30, on est sorti à 5 du mat, quand même. Bien ébréché, bien éméché. C'est la seule fois où le lendemain, ça a été dur, je te cache pas.
19: Je me souviens de cette émission du lendemain. Alors, dis donc, la boule, on l'a un peu évoqué tout à l'heure.
20: Oui.
19: On parlera de ton attachement à la boule, parce que ça fait 50 ans que tu passes tes vacances là-bas.
20: Toi aussi,
19: mais, oui, mais pas depuis 50 ans.
20: Non, mais.
19: Non, je ne veux pas être insultant, Jackie, mais bon. Ton premier club Dorothée Vacances, en 1988, c'est à la boule.
20: Oui.
19: C'est toi qui as choisi, c'est pas possible, parce que tu passais déjà tes vacances là-bas.
20: Non, c'est pas moi, c'est Jean-Luc Azoulay, le producteur du club Dorothée, c'est vrai. C'était en juillet 88. Et j'ai appris en juillet 88
19: maison,
20: Oui, et j'ai appris d'ailleurs en juillet 88 que j'étais papa d'une deuxième fille. Ma femme, on a appris qu'elle était enceinte d'un deuxième enfant.
19: Alors, Marie et Juliette.
20: En juillet 88.
19: C'est Marie et Juliette, les filles.
20: Oui, c'est bien.
19: Elles sont nées dans les années 80, elles ont conscience d'avoir le père qu'elles ont. Elles qui sont des piles dans la période années 80.
20: Oui, mais moi, justement, à l'époque, quand je les amenais à l'école, surtout Marie, qui a maintenant, elle est en 84, donc elle a 42 ans, tu vois, elle est dedans. Elle me dit, papa, ça t'ennuie pas, mais je voudrais, parce qu'elle n'avait pas honte de moi, mais elle voulait pas qu'on me reconnaisse. Là, je voulais continuer à pied, là. Donc, je la déposais vraiment, tu vois, à 20 mètres de l'école. Il fallait pas que j'aille devant l'école, quoi. Bien sûr qu'elles en ont conscience.
19: Alors, il y aura la boule. Il y a Nice aussi. Tu as des souvenirs de galets à Nice.
20: Oui, je tournais sur la plage et tout. Il n'y avait pas de ça. Il n'y avait que des galets. Et on se faisait tous mal aux pieds. Mais beaucoup, que ce soit Dorothée, Corbière, Yann ou moi, ça saignait de partout. Mais bon, on le faisait quand même.
19: Bon, alors, parle-moi quand même de cette boule. Pourquoi tu es là-bas depuis 50 ans? Il y a une maison de famille, quoi.
20: Non, il y a une maison de famille après, mais je suis allé à la boule parce que j'avais un copain attaché de presse, justement, chez Philips, qui m'a dit, viens, j'ai des copains là-bas, et je suis parti à la boule, et c'est là où j'ai rencontré ma femme.
19: Voilà. Alors, toi, t'es pas team le Pouliguen, t'es team Pornichet, toi.
20: Oui, moi, je suis plus Pornichet. Avenue Mazy, tu vois, le bidule, tu connais.
19: Oui, je connais. Tu peux me décrire un peu ces lieux qui rythment ta vie depuis 50 ans? La carte postale de la boule de Pornichet, c'est quoi?
20: La carte postale, pour moi, c'est le bidule. Et surtout, la crêperie s'appelle le Dervin à Bas-sur-Mer, qui font les meilleures crêpes de la
19: domaine.
20: Oui, Bat, on prononce Bas, le T ne se prononce pas, Bas-sur-Mer. Okay. Tu connais le Dervin?
19: Oui, il y a des crêpes, il y a des bons fruits de mer aussi.
20: Oui, des fruits de mer, des crêpes, et c'est là, et j'adore cet endroit.
19: Mais tu vois, je te demande une carte postale, tu me décris pas les lieux super de bouffe.
20: Bah oui, parce que je suis très accro à la bouffe.
19: Bah oui, mais parle-moi de cette plus grande baie d'or.
20: Ah oui, j'adore, oui, 9 km, il paraît, c'est ça?
19: Oui, 10.
20: 10. Ouais. J'aime bien la Brière aussi, tu vois, vers Guérande, ça, c'est magnifique, les marais salants, tout ça, j'adore.
19: Guérande, c'est le Croisic?
20: Le Croisic, mais j'adore tout ça. J'aime bien aussi le Pouliguen, c'est sympa. Mais ma préférence va à Pornichet quand même.
19: Saint-Nazaire.
20: Saint-Nazaire aussi, oui.
19: Allez, continuons de nous balader avec Jackie, votre invité. Ici, on s'intéresse à tout ce qui marche. Ça marche ici, qu'en pensez-vous? Et si la prochaine fois que vous allez dans un bar, puisqu'on parlait du Dervin, pour prendre un thé ou un café ou une crêpe ou une glace, si on était servi par des robots?
20: Ah, c'est bien ça.
19: Je ne sais pas. Si vous trouvez ça étrange, c'est en tout cas ce qui se passe depuis quelques jours dans le Vaucluse, Jackie.
20: Oui.
19: Reportage Robin Bernot avec Adèle Bossard.
11: À Avignon, les serveurs d'un bar sont remplacés par des robots.
16: C'est un peu triste de remplacer l'humain par des machines.
11: C'est un nouveau nouveau concept importé de Chine qui vient tout juste d'ouvrir. Imaginez à l'intérieur de cette boutique trois grosses machines qui vous servent votre café, votre thé, des glaces grâce à l'intelligence artificielle. C'est une première dans le département du Vaucluse. Notre reporter Adèle Bossard s'est rendue sur place et a rencontré Noémie, la fille du patron qui aide les clients à passer leurs commandes.
16: En fait, tout est robotisé. Par exemple, pour la machine à café, là, regardez, vous avez une machine à café intégrée dans la machine, en fait. Après, le lait aussi, vous avez deux petits frigos, là. C'est pas des produits en poudre ou quoi. Après, comme c'est des machines, des fois, on fait pas trop confiance non plus. Voilà, je comprends totalement.
11: Depuis l'ouverture, il y a quelques jours, le bouche à oreille et les réseaux sociaux ont plutôt bien fonctionné, puisque les curieux se pressent dans la boutique pour observer les robots qui font à peu près tout, à l'image de Malika, plutôt conquise par le concept.
18: Ben, je suis un peu intriguée, parce que c'est vrai que pour nous, c'est une première. Ben oui, mais pourquoi pas, il faut faire travailler un peu tout le monde. Ben, moi, ça ne me dérange pas, parce qu'il faut avancer, c'est l'avenir.
11: Alors, à Avignon, ça marche, mais vu d'ici, qu'en pensez-vous ?
21: Moi, je ne trouve pas ça terrible, quoi, en fait.
11: Ouais, Sébastien n'est pas vraiment conquis.
21: Bah, ça enlève de l'emploi, ça enlève le contact aussi humain qu'on peut avoir quand on va dans ce genre de truc. Ouais, ça fait peur, franchement, ça fait peur.
11: Et vous, tiens, est-ce que vous pourriez tenter l'expérience ? Écoutez la réponse de Sébastien.
21: Honnêtement, moi, ça me dit rien. Je préfère le contact avec une personne, se regarder dans les yeux.
22: Est-ce que c'est quelque chose qu'on perd de plus en plus aujourd'hui, le contact avec les autres ?
21: Je pense que oui. Je trouve qu'on est de plus en plus et il y a de moins en moins de contact. C'est le constat que je fais. Les gens, ils sont tous sur leur portable, sur leur machin, et personne ne se regarde, personne ne se parle.
11: Ce fameux bar à Avignon a quant à lui déjà prévu de se développer, puisque le patron a déjà commandé une nouvelle machine qui rejoindra bientôt la boutique. Tenez-vous prêt, une machine à crêpes entièrement automatique. Je vous sens assez dubitatif.
19: Robin Bernot, merci beaucoup. Jackie est votre invité d'ici quelques minutes. On parle de bonnes choses. Hein, voilà, je sais pas, être servi par des robots, c'est un truc qui te plairait, ça?
20: Ah oui, j'en reviens une fois, quoi. Ouais.
19: C'est quoi ta France gastronomique?
20: Ouais, j'en ai beaucoup, moi.
19: Ah oui, mais il y a forcément un plat qui nous emmène quelque part.
20: L'Auvergne.
19: Ah, pourquoi? Parce que alors là, il y a de la truffade, la Ligue.
20: Oui, la truffade. La Ligue, c'est Aveyronnais. Hein.
19: Ça, on se bat tous. Est-ce que c'est Aveyronnais? Est-ce que c'est Lozérien?
20: Les tripoux, j'adore.
19: Ouais.
20: J'aime bien tout ce qui est Auvergne. Mais j'aime bien plein de bien. J'aime bien l'Alsace aussi. J'aime bien le Sud-Ouest. Enfin, j'aime bien tout, quoi.
19: Ah oui, mais il faudra faire des choix quand même, tu le sais, hein, d'ici cette fin d'émission.
20: Oui, je ferai un choix.
19: Eh ben, c'est parfait. Jackie est votre invité, on se balade avec lui, on était en train de parler de la Loire-Atlantique.
20: Oui.
19: La Baule, tu considères que c'est la Bretagne ou que c'est la Loire-Atlantique?
20: Oui, bah, Anne de Bretagne est née à Nantes, elle est bretonne, hein, comme son nom l'indique.
19: Exactement, la Bretagne historique. On pourra parler dans un instant de la Normandie, parce que je sais que t'aimes bien la Normandie.
20: Oui.
19: Et que tu trouves ça un peu 50s, quoi, un peu années 50, ça n'a pas trop
20: bougé. Oui, un peu vintage, un peu comme moi, oui.
19: Eh ben, continue de tout balader avec le vintage. Jackie, ce soir. Sur ici.

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2: Et se balader à ses côtés, je le disais en début d'émission, dans la rue, elle a garanti de s'arrêter tous les 2 mètres pour faire des photos, des photos qui font remonter à la génération des enfants. On est dans les années 80 et 90, comme une espèce de Madeleine de Proust télévisuelle, comme ça. Bah oui, c'est un homme emblématique, animateur emblématique du Club Dorothée, de Récréa 2, de Platine 45, de Chorus, avec Antoine Decaune, où il a débuté, des enfants du rock. Jackie est votre invité. Bon, on a parlé de la Baule, on a parlé de la Loire-Atlantique, oui. Un peu de la Bretagne, la Normandie. C'est vrai que Trouville, c'est un endroit que tu connais, par exemple.
3: Oui, oui, oui, j'aime bien Trouville. C'est Antoine Decaune qui m'a fait découvrir Trouville.
2: C'est vrai qu'il a une maison par là-bas, lui.
3: Oui, face à sa mère, déjà, avait une maison, donc il aime beaucoup. Et j'aime bien Trouville. J'aime pas trop Deauville, parce que c'est trop, un peu trop showbiz.
2: C'est le 21e arrondissement
3: de Paris. Ouais. Par contre, Trouville, il y a le côté 50s que j'aime bien. Ouais. Ouais. Et j'aime bien aussi les plages du débarquement, tu sais.
2: Alors, Ouistreham,
3: voilà, Ouistreham Beach. Beach. Voilà, Omaha Beach, tout ça, j'adore. Ah bah tu connais.
2: Un peu, oui, quand même.
3: Oui, ouais. Oui, j'aime bien le côté, la mer, la campagne, comme ça, je vais me ressourcer.
2: T'es un rural, toi, en fait, un peu.
3: Un peu quoi?
2: Un rural, un peu.
3: Légèrement, hein. Je suis plus urbain que rural, mais parfois j'en ai besoin.
2: Ouais, mais j'ai l'impression que tu deviens un peu plus rural qu'urbain. Bon, je rappelle que t'es né à Paris, hein, t'es un peu un pur parisien. Alors, on a parlé de beaucoup de choses, hein, de ta carrière. C'est vrai que t'as tourné avec Luc Besson?
3: Oui, grâce à Isabelle, à Jenny. Quand j'ai présenté Platine 45 avec elle, elle m'a dit, mais attends, on se voyait, de temps en temps, on dînait ensemble. Elle m'a dit, attends, elle tournait Subway. Elle m'a dit, attends, je vais te trouver un petit rôle. Moi, je m'en fous.
2: T'as tourné dans Subway?
3: Ah oui, j'ai tourné dans Subway. Tu l'as vu, Subway?
2: J'ai vu Subway, mais je me souviens plus de toi.
3: Ah, j'étais c'était un dîner de préfet comme ça. J'avais un costard gris et des lunettes de sécurité sociale.
2: Je vais le revoir ce soir, là.
3: Et elle m'a dit, bah, viens, je vais te présenter à Luc. Mais Luc, je le connaissais parce que nos filles allaient à l'école, dans la même école. Donc je le voyais tous les matins à 8h02. Chacun avec sa fille. Il m'a dit, mais Jackie, attends, je vais te filer un petit rôle comme ça. Mais toi, je parlais pas, hein. J'étais à table. J'ai tourné dans Subway.
2: Non, mais c'est énorme.
3: C'est Isabelle qui m'a fait tourner, Azani qui m'a fait tourner dans Subway.
2: Extraordinaire. Bon, alors après le Club Dorothée qui va durer environ 10 ans, hein, jusqu'en 97.
3: Ah, pas environ, c'est très, très précis. 87, 97.
2: Ouais, c'est 97. On sait, non, on sait toujours pas pourquoi ça s'est arrêté, mais on va pas rentrer dans ce débat-là.
3: Non.
2: Il y aura B1, il y aura NT1, il y aura IDF1, il y aura énormément de choses. Tu vas même produire Armel, tu vas t'intéresser.
3: Oui, j'ai monté une boîte de prod, ça s'appelait une grosse boîte américaine, parce qu'on était deux.
2: J'adore.
3: Et quand je l'appelais, j'ai dit bonjour, c'est une grosse boîte américaine. Il pensait que c'était vraiment une grosse boîte américaine. Oui, j'ai produit Armel sur scène. J'ai produit les premières émissions de Julien Drieux.
2: Bien sûr, oui. Les petits plats, les petits plats dans les grands, les petits plats cuisinés. Quoi.
3: Et puis j'ai produit des dessins animés, des séries d'animation pour TF1, pour Canal J à l'époque.
2: Ok. On va parler de ton actualité dans un instant. Je reviens en Auvergne parce que tu l'as un petit peu évoqué. On parle de Richard Gotainer, qui est ton pote d'enfance. Avec
3: il a une maison en Auvergne, dans l'Allier.
2: Il était en colonie de vacances avec toi. Et lui, il s'est installé en Auvergne.
3: Oui, enfin, il y a encore un appart à Paris, mais il a acheté un très beau truc où je vais.

0: Je vais souvent d'ailleurs. C'est dans l'Allier, oui, dans le Bourbonnais, exactement.
1: Mais oui, exactement.
0: Tu connais, non, c'est ça?
1: J'y suis né, moi, dans le Bourbonnais, donc c'est pas pour ça que je te emmène.
0: Ah oui, c'est vrai, t'as une tranche de Bourbon.
1: Oui, effectivement. Comment tu trouves le Bourbonnais? Alors, on est près de Vichy, Moulins, Montluçon, ouais. C'est ça, hein, le Bourbonnais.
0: C'est marrant, Moulins, Vichy, ça va pas ensemble, hein, ouais. Jean Moulin, Vichy, collabo.
1: Ne commence pas. Je sais pas, ça ressemble à quoi pour toi le Bourbonnais, le massif central, l'Auvergne?
0: J'adore l'Auvergne. Je connais plus le Cantal. Ouais. Parce que j'avais un ami malheureusement décédé, là, j'y allais très souvent aussi.
1: D'accord.
0: Et moi, j'adore l'Auvergne, les volcans, la verdure.
1: Et tu pourras aller vivre là-bas?
0: Ah non. Je crois pas aller. Non, moi je suis très parisien, moi.
1: Tu l'as dit avec un
0: espèce de sensibilité. Moi c'est rock'n'roll, il me faut les néons, tout. Ouais. Mais j'ai besoin de ça pour me ressourcer. Mais je pourrais pas vivre là-bas, non.
1: Pour te ressourcer, j'ai cru comprendre qu'il y a des lieux que t'aimes bien ou que t'aimerais retourner, comme le Pays Basque.
0: Oui. Justement, à Biarritz, où j'y suis allé une seule fois avec Serge Gainsbourg, je suis jamais retourné.
1: Et ben pourquoi?
0: Je sais pas. J'aimerais bien retourner, parce que c'est un endroit que j'avais bien aimé.
1: Ben oui, Biarritz.
0: Je suis allé une fois à Mont-de-Marsan aussi pour le festival punk.
1: Oui.
0: Voilà, en 77.
1: Biarritz, c'est Espelette, c'est le piment d'Espelette, c'est Guétari à côté.
0: Ah oui, c'est la Piperade,
1: c'est Saint-Jean-de-Luz.
0: Ah oui, j'ai envie d'y retourner, donc je vais y retourner.
1: C'est Saint-Sébastien à côté, c'est la frontière espagnole. Bah, si je t'en parle, c'est que je le connais, oui.
0: Menteur.
1: Si, je te jure, si, Saint-Jean-de-Luz, il y a même Louis XIV qui s'est marié dans l'église, qui est absolument sublime. Et le fond de mer est extraordinaire, je connais un restaurant, il y a un très bon foie gras.
0: D'accord.
1: Bref, on en parlera après la fin de l'émission.
0: D'accord.
1: Les Landes.
0: Aussi, c'est pas très loin tout ça.
1: Oui, mais tu connais, t'as déjà été...
0: En ce moment, c'est pas... Je me méfie quand même. Incendie, tout ça, je vais attendre un peu, non?
1: Évidemment. Il y a des régions comme ça que tu connais pas du tout. En France,
0: j'en ai fait pas mal grâce aux tournées que je faisais avec Dorothée. Quoi.
1: Non, mais des régions que tu connais vraiment pas, où t'es peut-être arrêté pour un concert, mais où tu dis c'est quand même dommage, je connais pas cet endroit.
0: Alors j'irais bien en Lozère ou en Corrèze. Voilà,
1: c'est non, t'es pas loin de l'Auvergne pour le coup.
0: Pardon?
1: T'es pas très loin de l'Auvergne.
0: Oui, mais je suis jamais allé en Corrèze. On m'a dit que c'est pas mal.
1: Et la Corse?
0: Alors la Corse, j'y suis allé. Oui, oui, parce que j'ai un ami qui a une maison là-bas. J'y suis allé. Ouais.
1: T'aimes bien?
0: Oui, j'aime bien. Sauf les Corses, ils sont un peu spéciaux, quoi.
1: Mais tu dis pas ça, mais t'es fou. Faut pas dire ça, on salue tous les Corses qui nous écoutent.
0: Oui, bonjour les Corses.
1: Bon là, toi, t'aimes bien vivre dangereusement, hein.
0: Oui, j'aime bien. Ouais. Je suis assez cash comme mec.
1: Oui, ben ça, effectivement. Et le sud, la région PACA, il y a des endroits que t'aimes bien où aller, où t'as gardé de jolis souvenirs.
0: Oui, j'aime bien Cannes, le quartier du Suquet, tu sais, le marché Fortville, tout ça, j'adore. Nice, malgré les galets, j'aime bien aussi. Non, j'aime bien aussi.
1: Vaucluse, le Luberon.
0: Ah oui, la Luberon, j'ai loué beaucoup de maisons, dans le Luberon. Oui, j'adore.
1: Pas en vacances, tu
0: la Drôme, j'adore la Drôme.
1: Ah bah voilà.
0: L'Ardèche, je trouve très beau. Tournon, Hermitage.
1: Ouais.
0: Tournon, j'adore ces endroits-là.
1: Ah, et quand tu pars en vacances aujourd'hui, tu vas où? Si tu vas en France, je parle.
0: Bah souvent à la Baule.
1: Oui, d'accord.
0: Et parfois dans le sud, à Cannes.
1: À Cannes, du côté de Cannes, d'accord. Ouais. Et si tu t'échappes le temps d'un week-end, où tu peux pas aller bien loin? Tu vas quand même à la Baule ou
0: non du coup, la Baule c'est un peu loin pour un week-end.
1: Ah bah oui.
0: 460 km.
1: Mais en train 3 heures depuis Paris donc.
0: Oui non mais je préfère aller plus près. Ça t'ennuie pas?
1: Tu fais ce que tu veux, c'est ta vie hein, c'est toi. C'est toi qui réponds aux questions. J'ai qui est votre invité ce soir? Et tu vis où aujourd'hui?
0: Je vis, je donne pas mon adresse.
1: Mais non, tu donnes pas le code non plus, mais.
0: Si je peux te donner le code, si tu veux. Tu veux que je te donne le nom de la ville?
1: Bah oui, t'es pas obligé, mais c'est pour savoir où est-ce que quel est ton environnement en fait.
0: Je vis à 500 mètres de Paris, et pourquoi je vis à 500 mètres de Paris? Parce que j'ai une maison avec un jardin, mais je vois le panneau Paris dans ma rue, donc ça me rassure.
1: C'est quel département?
0: Le Val-de-Marne.
1: T'es dans le Val-de-Marne.
0: Oui.
1: Tu te balades un peu dans le Val-de-Marne? Oui. L'occasion de, je sais pas, tu peux nous citer des villes que tu apprécies, que t'aimes bien?
0: Oui, Alfortville, Maison Alfort.
1: Oui.
0: J'aime beaucoup. Gentilly.
1: Voilà.
0: Voilà. Ivry aussi, il y a des trucs sympas.
1: Ça fait longtemps que tu es là-bas, je crois.
0: Hein, 38 ans.
1: Oui, 38 ans là, 50 ans la Baule. Tu es dans quelque chose un peu. Tu aimes bien tout ce que tu
0: fais. Je suis d'habitude, ouais.
1: Ben oui. Bon, et la Plaine Saint-Denis, c'est ta deuxième maison. Hein.
0: Ah, la Plaine Saint-Denis, j'y vais depuis 87. Donc ça fait.
1: Mais 87, ça fait
0: 39 ans.
1: Oui, ça fait bientôt 40 ans.
0: Ouais.
1: C'est JLA Production, c'est Jean-Luc Alessoulay. Alors en ce moment, tu fais des podcasts, Jackie, qui s'appelle Platine Jackie.
0: Oui.
1: Ça a débuté il y a quelques jours, le 1er octobre. C'est quoi ces podcasts?
0: C'est sur JLA Play et sur YouTube. Bah, ça s'appelle Platine Jackie, donc en référence à Platine 45. Et j'ai des invités en tête à tête, un peu comme toi. Je leur parle un peu de. Je leur parle essentiellement musique. Je leur demande ce qu'ils écoutaient quand ils étaient gamins, ce que les parents leur faisaient écouter, ce qu'ils font écouter à leurs enfants, enfin tout ça, quoi. Plus des petites questions à la Jackie. Voilà.
1: T'as qui là prochainement, tu peux nous donner des noms? On découvre tout ça sur YouTube. Hein,
0: oui, il y a Eric Antoine, il y a André Manoukian, il y a plein de gens, mais surprise.
1: Et toi, t'écoutes quoi?
0: En ce moment? De récent,
1: pas forcément dans la. Enfin, qu'est-ce que t'écoutes? Voilà. Je vais chez toi.
0: Je te mettrai les Ramones. Libertines. Ouais, j'adore les Ramones, dont j'étais l'attaché de presse d'ailleurs.
1: Absolument.
0: Libertines, pardon, j'aime beaucoup. Ouais. Springsteen, les Beatles, toujours les Kings. Enfin, tu vois, des trucs vachement récents, quoi.
1: Il y a quand même, sans en citer forcément, des gens dans la nouvelle génération qui t'alertent un peu, tu dis attention, talent quand même, là.
0: Oui, oui, il y a des petits, il y a des Français. Non, c'est Demer, non, il est belge, lui. Demer.
1: Pierre Demer,
0: ouais. Ouais, ouais, j'aime bien.
1: Il est belge, mais tout à fait.
0: Ouais, bah, j'aime bien. Voilà,
1: un look très anglais, hein, pour le coup, oui. Parfois.
0: Et j'ai découvert une fille qui s'appelait Marguerite, que j'aime
1: oui,
0: bien.
1: Oui, tout à fait, oui. Qui était invitée il y a quelques jours de notre radio, qu'on a découvert sur le plateau.
0: Ben, j'aime bien ce qu'elle fait. J'aime bien ce qu'elle fait.
1: Bon, et cette histoire de manga, là, c'est pour la fin du mois d'octobre.
0: C'est le 30 octobre au Palais des Congrès,
1: c'est
0: Star
1: quoi
0: Manga.
1: C'est quoi
0: je vais te présenter une soirée, donc, qui va s'appeler Star Manga, où, avec un orchestre symphonique, quand même, de 60 musiciens sur scène.
1: Que tu diriges.
0: Que je dirige naturellement, car je suis également chef d'orchestre.
1: Non, comme
0: je
1: ne le dirige pas,
0: il vaut mieux pas, parce que ça va sonner bien faux. Il y a tous les mecs de l'époque, Bernard Minet, Jean-Paul Césaré qui vont chanter, Nicky Larson, Bioman, Les Chevaliers Zodiac, Candy, il y aura tout le monde, quoi.
1: Alors là, pour tous les nostalgiques,
0: bah,
1: effectivement.
0: Oui. Venez
1: Candy, Les Chevaliers du Zodiac, là, ça me parle directement.
0: Bioman,
1: Olivier Tom.
0: Bah, Olivier Tom.
1: Olivier Tom.
0: Jeanne et Serge.
1: Ouais, voilà. Jeanne et Serge. Coup de foot, dommage de volleyball, c'est
0: bah,
1: ça.
0: Tu vas venir sur scène chanter, toi, le 30 octobre.
1: Les mystérieuses cités d'or.
0: Bah oui.
1: Oh, il y en a Pokémon.
0: Bah tout ce qu'on aimait.
1: Tout ce qui est culte.
0: Ouais.
1: Il y aura Noam.
0: Oui.
1: Pour Goldorak.
0: Bah oui, il y aura tout le monde.

0: Olivier qui est en régie, qui fait partie de la génération Club d'eau, elle est au taquet, là.
1: Ouais, au taquet, qui c'est celle-là?
0: Bah, c'est Mathilde Manet, elle lise l'émission, mais elle est née dans les années 80 aussi.
1: Oui, apparemment, elle aime bien Goldorak, non?
0: Et elle vient de la Baule, en plus.
1: C'est vrai, elle est bauloise, on en parle après.
0: Exactement. Endoam, vous savez qu'il a 60 ans aujourd'hui, quand même. Oui, il avait 10-12 ans à l'époque.
1: Hein. Oui, bah oui, ça change.
0: C'est fou, ça. Bon, ça, c'est quand c'est, on va redonner la date.
1: Le 30 octobre au Palais des Congrès à 20h.
0: Et c'est toi qui présente.
1: Oui, malheureusement.
0: Avec, pardon. Et c'est toute l'enfance, voilà, qui va revenir.
1: Oui, je pense que ça va être sympa, ça va être une belle fête. Ouais.
0: Jackie, on va garder un lieu en cette fin d'émission. On s'est bien baladé. Ouais. Mais si, devant la carte de France que tu as en face de toi, à l'Hexagone, il y avait un lieu central qui est celui de ta vie.
1: Oh là là, bah
0: qu'est-ce que tu choisirais?
1: Ah non, il faut que c'est hors Paris.
0: Ah non, mais tu as le droit de me devoir parler, celui-là, c'est pour toi.
1: Oui, mais c'est Paris.
0: Essentiel de ta vie.
1: C'est Paris, c'est ma ville, j'adore.
0: Merci d'avoir été l'invité de Il n'y a pas que Paris dans la vie.
1: Bah voilà, tu vois, ça porte bien son nom.
0: Sauf que pour Jackie, il y a un peu Paris dans la vie. Ouais. T'as passé un bon moment?
1: Très bien, Eric.
0: Bon, bah tant mieux, on se
1: et
0: voit.
1: Et toi, t'as passé un bon moment?
0: Moi, j'ai passé un super moment, comme à chaque fois. On se voit à la Baule très vite.
1: On se voit à la Baule très vite, et puis tu vas venir dans mon podcast. Si tu veux bien, je t'invite.
0: Avec grand plaisir, si tu veux. Mais je viendrai surtout le 30 octobre au Palais des Congrès de Paris.
1: Sûr, hein.
0: Bah, évidemment, je viendrai t'applaudir. On viendra tous pour ceux et celles qui ont envie de venir à Paris. Et ça va parler à toute une génération. À très bientôt, Jackie, c'était un bonheur.
1: À bientôt.
0: Et bravo pour ce parcours très inspirant à retrouver dès à présent sur ici.fr. Merci à Mathilde Mallet et à Katharina Da Fonseca qui a préparé cette émission. Salut.

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2: Salut à toutes, salut à tous et bienvenue dans Décibel. On est ensemble jusqu'à 20h. Et de la musique, oh oui, il y en aura, il en sera question. Aujourd'hui, c'est l'anniversaire du premier tube de U2. Aujourd'hui aussi, au programme, un blind test pour lequel vous pouvez d'ores et déjà vous inscrire en appelant... Qui donc ? Oumaïma ! Oh, c'est Oumaïma ce soir au 0810 055 056. 0810 055 056. Un blind test dont le thème sera le Québec. Pourquoi ? Vous demandez-vous peut-être. Eh bien, pour le plaisir, vous répondrai-je. Mais aussi parce que notre invité de ce soir est la statue du commandeur québécois.

Charlebois ce soir dans Décibel. Ceux qui nous suivent depuis la première saison savent que ce n'est pas la première fois, mais savent aussi qu'il a énormément d'histoires à raconter, énormément de talent, évidemment. 60 ans de carrière, une vingtaine d'albums et puis plusieurs vies pour cet artiste incroyable qui vient annoncer son retour sur scène en France au mois de mars prochain. Robert Charlebois est l'invité de Décibel. Mais avant... Avant, on vous annonce que tout ce pognon dépensé à louer tous les mois Disney Plus pour que vos enfants regardent en boucle La Petite Sirène, Pocahontas, que ne sais-je, ça va peut-être enfin vous servir à vous aussi, puisqu'à partir de demain, en streaming sur Disney Plus, il y a... Non, pas les Beatles, bah non, c'est Oasis. On s'y tromperait. Don't Look Back in Anger, le documentaire sur la reformation d'Oasis et la réconciliation des frères Gallagher, dès demain sur Disney.

0: Oasis, Don't Look Back in Anger, la chanson d'il y a 30 ans, et le film documentaire à voir dès demain donc sur Disney+ et sur Hulu. Bon, il était sorti au cinéma, donc je vous cache pas que moi je suis allée voir au Cinoche, et franchement ça vaut le coup, c'est génial de voir les frères Gallagher se réconcilier 16 ans après leur séparation en France, on s'en souvient bien, au festival Rock en Seine. Donc voilà, c'est un très très beau film. Si vous n'avez pas de code Disney+, n'oubliez pas de faire tourner, hein, c'est comme ça qu'on fait, on fait tourner les codes Canal, Disney, Amazon, Netflix, comme ça on peut tous voir un peu tout ce qu'on veut, quoi. Enfin, c'est une bonne méthode, je crois.
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0: Le coup de cœur du jour est signé sur le label Atome. Il s'appelle Johnny Montreuil. Johnny, parce qu'il est fan de Johnny Cash. Et Montreuil, parce qu'il a fixé sa vie de nomade dans une caravane sur un terrain vague à Montreuil, il y a maintenant une vingtaine d'années. Et c'est là qu'il vit et qu'il compose. Donc, depuis le milieu des années 2000, Johnny Montreuil va sortir un quatrième album au printemps prochain. Et on a aujourd'hui la sortie du premier extrait qui s'appelle Les Ascenseurs. Vous allez voir que ce garçon a une super voix, c'est un très bon auteur. Il est rock, oui, mais aussi country, rockab, chanson. Bref, un immense coup de cœur pour Johnny Montreuil et ses ascenseurs.

0: Il s'appelle Johnny Montreuil. Vous l'avez compris, certains prennent l'ascenseur social, tant mieux pour eux. Ils partent de zéro, mais lui, il dit, moi, je suis parti de moins 30 et je cours dans les escaliers. Il est trop fort, Johnny Montreuil. L'album, c'est au printemps et son prochain concert, c'est en banlieue parisienne, à Saint-Ouen, le 7 novembre prochain. Restez dans le coin, les amis. Décibel revient avec Robert Charlebois.
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1: Et dans Décibels, ça y est, il est arrivé, le seul, l'unique, la légende, Robert Charlebois, bonsoir.
2: Le lapin bleu en personne, Émilie.
1: Le lapin bleu personne de Émilie Jolie, bleu. Vous savez, quand j'étais petite, je vous écoutais tout le temps dans Émilie Jolie. Hein.
2: Ben écoutez, la dernière fois que je suis allé en Corse, je sais qu'il y a peut-être des amis qui nous écoutent en Corse.
1: Ouais.
2: Il y a deux belles petites filles de 50 ans qui rentrent dans un bar et qui me disent « Ah, c'est le lapin bleu !»
1: Eh oui, écoutez, souvenez-vous.
2: C'est pour ça que je veux...
3: 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Aux oreilles tendues et aux yeux malicieux.
1: C'est un bon souvenir pour vous.
2: Et c'est pour ça que j'ai demandé de couper la clim, parce que quand on attrape un rhume, on fait tchou, tchou.
1: Ah, vous le tenez encore bien.
2: Pas mal. Mais ça fait partie des souvenirs. Ben, je sais qu'on a perdu Philippe Châtel.
1: Oui, il y a quelques années, oui.
2: Non, c'était comme l'œuvre de sa vie, puis ça a été repris par d'autres et d'autres, et donc je suis fier d'avoir été le premier lapin bleu.
1: Robert,
2: mais je la fais pas sur scène, par contre.
1: Jamais vous chantez.
2: Déçu, mais le lapin bleu, non, je la pas dans Charlebois-Scope.
1: Mais je comprends. Alors Charlebois-Scope, il faut expliquer, parce que là, non seulement on est en Charlebois-Scope, mes amis, mais comme nous sommes en 2026 et très bientôt en 2027, nous sommes en Charlebois-Scope 2.0. Là, les gens disent, qu'est-ce que c'est que cette histoire? L'histoire, c'est que vous célébrez comme il se doit vos 60 ans de carrière, Robert, parce que vos premiers albums, c'était au milieu des années 60. Comment faire pour rendre hommage et justice à cet immense répertoire? Et vous vous êtes dit que vous vouliez un spectacle total. Pas juste un concert, voilà. Pas juste un film, non. La totale.
2: Total. Ben, c'est-à-dire que maintenant, tout le monde est un peu cinéaste, hein, avec les téléphones.
1: Oui.
2: Moi, j'ai pas de téléphone, mais tout le monde est au moins photographe. Non,
1: Vous n'avez pas de petits...
2: Non, ça brûle les neurones, puis déjà qu'il m'en reste pas beaucoup. Donc, même si je fais de l'argent un jour, je m'en achèterai pas un, parce que je veux pas travailler pour Elon Musk, et puis je suis libre. Personne sait où je suis, moi.
1: Vous, mais comment on fait pour vous joindre?
2: Ben, ma femme en a deux.
1: Voilà.
2: Mais j'ai une tablette aussi. Je suis pas un primate quand même.
1: Ouais. Mais donc vous n'êtes pas esclave du téléphone.
2: Non. Puis parce que en même temps, je crois à la télépathie, puis ça brouille un peu les ondes, en plus de brûler les neurones. Il m'en reste pas trop, non. Donc je fais attention à ceux qui me restent.
1: Alors dans ce spectacle total, Robert en Charlebois-Scope.
2: Ce total, ça dit que je ne serai jamais un réalisateur de cinéma, même si le cinéma a affaire à moi par l'entremise des écrans qui sont au service du chanteur, de l'artiste ou du sorcier, appelez ça comme vous voulez, mais on ne peut pas. Moi, j'ai découvert ça quand j'étais dans les années psychédéliques à Hollywood en 1967-8. Il y avait des concerts aussi, les nightclubs, ça a toujours existé, mais les jeunes se réunissaient, puis ils se faisaient des light shows, on appelait ça des shows de lumière, puis c'était fait avec n'importe quelle sorte de couleur, de la crème à gâteau écrasée en deux vitres, puis tout le monde disait « t'as vu les murs, bouge, etc. » Bon, ben, il y aura beaucoup ça, il y aura beaucoup de... comment dire, d'images de cinéma, parce que j'ai quand même fait 7-8 films pour prouver que je ne suis pas un ancien acteur.
1: Vous dites que c'est le plus gros show de ma vie.
2: Il faut que ce soit pire que le premier, en fait.
1: Voilà.
2: C'est mes pires succès.
1: 16 et 17 mars prochain à Paris, au Grand Rex. On va continuer à en parler, mais avant de dire aussi qu'il y aura évidemment les tubes incontournables, mais aussi des petites pépites en ce qui concerne les tubes incontournables. Je reviendrai à Montréal. Je pense que vous l'avez entendu un million de fois, et nous aussi, Robert, mais pardon. On ne s'en lasse pas. Ah, cette intro, là, c'est magnifique. Robert Charlebois est l'invité de Décibels. Il sera en Charlebois-Scope à Paris les 16 et 17 mars prochains. On continue à en parler dans Décibels. Mais d'abord, on chante.

0: s'en lasse jamais de cette chanson. Est-ce que vous vous en lassez, vous, Robert Charlebois? Dites-moi la vérité.
1: Vous savez, honnêtement, non. Parce que l'arrangement est tellement fantastique. Et puis, ça vient d'entrer au patrimoine de l'humanité, comme le Stade olympique de Montréal. Cette chanson-là est née la même année que j'ai eu le bonheur de la chanter devant Nadia Comaneci cette année en plus, qui est venue pour célébrer le 50e anniversaire du Stade de Montréal.
0: Comaneci, pour les enfants, c'était une grande gymnaste.
1: Attendez, c'est arrivé une seule fois dans l'histoire de l'humanité, elle a eu 7 fois des 10 sur 10 comme gymnaste.
0: Ouais, ça n'existe pas normalement.
1: Et puis c'est une femme exceptionnelle, qui a un charisme fou, qui est simple comme tous les grands. Là. Puis, ouais. En tout cas, c'est un grand, grand souvenir pour moi. Et ça, c'est pas des tubes, c'est des standards. Puis ouais. Comment dire, c'est pas les journaux, les magasins, les radios, les maisons de disques qui font ça, c'est le public qui s'en empare. Un tube, ça dure un an ou deux, des fois une semaine, deux semaines. Mais ça, quand ça dure 50 ans et plus, ça devient quasiment comme la musique classique, quoi. Ouais. D'après mon petit Robert à moi, en tout cas, c'est...
0: Le petit Robert.
1: Après 50 ans, ça devient un standard, la musique classique. Puis j'en ai quelques-unes, comme Lindbergh Ordinaire, Je veux de l'amour. Même Je t'aime comme un fou, ça a bientôt 45 ans. Ça n'a pas tout à fait 50 ans.
0: Pas tout à fait 50, mais tout ça, c'est des standards.
1: Mais standard, c'est un cadeau qui est inexplicable. Puis, si je m'en lassais, moi, peut-être que tout le monde s'en lasserait aussi. Mais je la chante là, parce que des fois, il fait très chaud puis ça rafraîchit.
0: Les standards que vous allez pouvoir découvrir en Charleboiscope, si vous avez la bonne idée de venir au Grand Rex à Paris les 16 et 17 mars prochains, c'est par exemple, il en parlait, le grand Robert Lindbergh.

0: 60 ans de carrière, comment on construit, Robert Charlebois, la liste des chansons d'un spectacle qui donc est une somme, un retour sur toute votre carrière? Comment vous construisez la liste des chansons?
1: C'est un work in progress. Puis quand on commence les répétitions, on se dit. Puis je me souviens qu'un jour, j'étais allé voir Aznavour, puis j'ai dit: Hey Charles, la première chanson avec laquelle tu as ouvert, ta nouvelle est bonne. Mais il dit: Robert, elle n'est pas nouvelle, je l'ai écrite il y a 25-30 ans, mais je la chante jamais. Et il faut aller des fois chercher des petites pépites qu'on oublie, qui s'insère bien dans un show. Si on fait, moi j'ai toute ma période trash punk, funky, assez rock and roll. Et puis après ça, je pense que les gens ont beaucoup envie d'entendre parler de tendresse, d'amitié, d'amour et de paix, parce que on est agressé de toutes parts. La guerre des sexes, les hommes contre les femmes, les politiciens qui parlent juste de guerre ou d'argent. Alors, les gens ont envie d'un peu d'amour puis de tendresse.
0: Et vous,
1: de
0: ça vous fait plaisir de leur apporter ça?
1: Ben oui. Faut pas faire trop de balades non plus, parce que les gens aiment ça. Même au Grand Rex, des fois, ça se lève puis ils viennent danser en bas. Là, puis ça, c'est fantastique pour un musicien de voir des gens danser sur la musique. Là, les gens, ils écoutent ça avec leur dos en même temps qu'avec leurs oreilles. Puis ça fait, y a rien de plus stimulant. Les musiciens jouent mieux. Dès qu'il y a 4-5 belles filles qui se lèvent pour danser, whoop, la musique devient comme par hasard meilleure. Puis c'est la musique live. Il y a rien de préenregistré. Mais des fois, je suis tellement tannant, moi, que je me dis, et si je faisais semblant de chanter, bon, comme la plupart
0: du playback? Robert!
1: Non. Mais juste, mettons 30 secondes dans le show, puis devinez où, à la fin, vous gagnez une boîte de savon pour les genoux.
0: Ah ben d'accord. Hein? Pourquoi pas?
1: Puis un show gratis pour votre beau-frère. mais ça serait vicieux de ma part, mais je suis sûr que les gens s'en apercevraient pas.
0: Ah, je sais pas. Si le premier rang, les fans.
1: Le premier rang. Mais même Johnny, il prenait quelqu'un qui faisait les notes hautes derrière lui.
0: Son choriste, oui.
1: Et Madonna, quand elle chante, puis qu'elle n'est pas essoufflée, tu sais, ça, c'est gros comme une église catholique, là, mais.
0: J'adore. Robert.
1: Disons que c'est. Faut pas que je m'écoute trop. Une chance que j'ai des bons conseillers.
0: C'est ça. Parce que, la cascade. Robert, en Charlebois-Scope, les 16 et 17 mars prochains à Paris, au Grand Rex, la billetterie est ouverte et ça se remplit très vite. Donc il faut vraiment prendre vos places maintenant. C'est donc un son et lumière, un concert et un écran géant, le bel écran du Grand Rex qui va projeter un film inédit. Et donc, il le dit, Robert Charlebois, ici même. Tout est live et ça va être un grand moment
1: des
0: de musique.
1: Mais en fait, je suis pas prêt encore. Je suis pas assez vieux pour faire du playback.
0: Pas du playback plus tard.
1: J'aurai 96 comme Hugo Frey. Peut-être que là, je ferai des shows en playback.
0: À tout de suite, les amis. Vous écoutez Décibels.

0: Maya, chanteuse originaire de Valence et révélée par la Star Academy 2024. Maya avec Tout ira bien.
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0: Tout ira bien.
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0: Et ce soir, notre invité dans Décibel, c'est Robert Charlebois qui célèbre ses 60 ans de carrière avec Robert en Charleboiscope 2.0 au printemps prochain à Paris, au Grand Rex. On parlait de cinéma forcément.
2: Excusez-moi, on parlait d'Hugo Frey. J'espère que les gens n'ont pas compris que Hugo Frey chantait en playback.
0: Non.
2: Je dis, c'est la chance, vu que c'est admirable, si j'ai la chance de chanter à 96 ans, j'ai dit que peut-être là, j'utiliserai des trucs.
0: Des petites astuces.
2: C'est fantastique. Il est en une forme et il fait encore des tournées. Le plus vieux que j'ai vu dans ma vie, c'était Trenet. Je l'ai vu à 85 ans. Il avait encore toute sa voix. C'était assez prodigieux.
0: Ouais. Mais c'est pas une question pour vous, l'âge. De toute façon, vous êtes un jeune octogénaire.
2: Oui, mais j'ai 4 fois 20 ans. Moi, j'ai pas 80. Mais j'aime mieux dire 4 fois 20 ans. C'est plus élégant. Mais non, mais évidemment que c'est un cadeau extraordinaire de vieillir en santé. Le reste, bon, ben, il y a beaucoup de gens qui ont pas cette chance. Moi, je dois tout à la chance.
0: C'est l'heure des choix cornéliens, monsieur Charlebois. Il faut choisir.
2: Au secours.
0: On y va. Si vous deviez choisir un seul mode de communication, parler, écrire ou chanter?
2: Ouf. Un pouf. je dirais parler, parce que si on a des choses essentielles à dire, on les dit, on n'est pas obligé de mettre un rythme ou un tempo ou de la musique derrière. Mais écrire, c'est lent aussi. C'est long et c'est très, très difficile. Pour moi, c'est la chose la plus difficile au monde.
0: Vous préférez faire 2 heures de sport ou une grasse matinée?
2: Il est difficile, ça. Je pense une grasse matinée, oui. Parce que mon sport, c'est mon spectacle, en fait.
0: C'est vrai. Vous préférez devenir américain, comme le veut Donald Trump, ou devenir prêtre?
2: Nous sommes déjà les Américains, et pour moi, Donald Trump est un intrus, parce que ma famille est en Amérique du Nord depuis 350 ans, la sienne à peine depuis 100 ans. On n'est pas États-Unis, mais on est Américains bien avant lui. L'autre question, c'était quoi? Le choix entre être Américain ou prêtre?
0: Oui.
2: Ah non, pas prêtre. Le pape a essayé de se marier avec Céline. Une chance, ça n'a pas marché. Elle a dit non, sinon. T'imagines le monde, ça a Tour Eiffel, toi.
0: Ça aurait été quelque chose, effectivement.
2: Non, prêtre. Je suis pas fait pour être prêtre. Je suis, agnostique depuis l'âge de 14 ans et demi. Et puis, je respecte toute la littérature. J'aime Jésus, surtout ses attachés de presse, là. Et puis, j'ai une littérature fantastique dans la liturgie et tout. Mais non, on va pas s'embarquer là-dedans, ce serait trop long. Et je respecte le merveilleux de tout le monde.
0: On part ce soir, Robert. Une semaine au ski ou à la plage?
2: Ou à la plage, oui. Le ski, non, il y a trop de fous en planche qui savent pas tourner. Ils sifflent quand ils sont derrière nous à 80 km/h. Ça me rassure pas du tout.
0: Vous préférez faire une chanson qui fait rire ou qui fait pleurer?
2: Je crois que je suis un heureux mélange des deux. Puis c'est pour ça que j'aime tellement Nino Ferrer. C'est que il y avait le Nino de Mirza, puis de Gaston, puis il y avait le Sud. Et puis le Sud, ça me tire les larmes.
0: C'est très mélancolique.
2: Ouais.
0: Qu'est-ce qui vous met de mauvaise humeur? La pluie, les cons ou les impôts?
2: Les impôts, ça me met de bonne humeur parce que plus j'en paye, mieux ça va pour moi. Et puis la pluie, j'aime tout ce qui est beau, mais trop de pluie, non, ça c'est... Et l'autre, c'était quoi?
0: Les cons.
2: Ah non, les cons, ouais. Qui a dit? En Bretagne, il n'y en a plus que sur les cons.
0: Oui, c'est vrai.
2: C'est une de mes phrases. Et la seule phrase qui est plus jolie que ça, c'est: en Bretagne, il fait beau plusieurs fois par jour. J'adore celle-là aussi.
0: Et allez, on termine. Demain matin, vous vous réveillez avec une nouvelle voix. Celle de Garou ou celle de Céline Dion?
2: Il y a de la marge, là.
0: Faut choisir.
2: Me semble que, pour avoir celle de Céline, faudrait que je me fasse castrer, donc je vais prendre Garou.
0: On comprend. Robert Charlebois, on continue à parler avec vous de votre nouveau spectacle en Charleboiscope, qui sera à Paris l'année prochaine. Mais avant, on vous écoute, entre 2 juin, celle-là, vous la chanterez ou pas l'année prochaine?
2: Ça se poudrait. Non, parce que c'est moins intéressant depuis que Justin Trudeau a légalisé la marijuana. Puis c'est, ça a servi quand même à... Les jeunes fument moins parce qu'un des grands plaisirs de, du pote qu'on appelait, c'était que c'était interdit.
0: Ah oui, il fallait se cacher.
2: Ben là, c'est comme les films porno. Quand ils ont légalisé en Suède, il n'y avait plus personne pour y aller. Il n'y avait plus de queue. Enfin, une queue dans le sens de fil. Oui.
0: Bien sûr, on a compris. Robert Charlebois est dans Décibels. Et on

0: Pierre Lebois est l'invité de Décibel.
1: Oui. Oui, ça me fait rire parce que avant Art Carney, Mark Carney, pardon, nous avions Justin Trudeau comme premier ministre du Canada, le fils de Pierre-Éliott Trudeau.
0: Le fiancé de Katy Perry.
1: Le fiancé de Katy Perry. Et le fils de Margaret Trudeau aussi. Et Margaret Trudeau qui fait des fois du stand-up comique pour les levées de fonds, pour la charité, pour les hôpitaux, etc. Puis elle dit, vous savez, j'ai été la femme du premier ministre du Canada, et bien maintenant je suis la maman du premier ministre du Canada. Puis il y en a qui pensent que je suis folle. Bien, ils ont raison. C'est très difficile, il paraît. Et puis, sa mère, elle fume du pot. Puis peut-être que Justin a légalisé ça, justement, pour ça que ça... Alors, un jour, l'été dernier, il vient voir mon show. J'étais avec Lisa Leblanc, une fille qui chante acadienne. Ma vie, c'est de la merde. Exactement. Et là, on est à l'entracte, puis Justin, il me dit... Hey, ça sent le pot. J'ai dit, Justin, Chris, tu vas pas te plaindre, c'est toi qui as légalisé ça. Puis, tout le monde a le droit d'en fumer partout à travers le pays. Ouais. Puis, je dis, pourquoi t'amènes pas tes enfants dans, tu sais, c'est une soirée en plein air. Les gens, ils se lancent le frisbee, ils jouent avec les chiens, ils se tirent dans l'herbe, etc. Puis, j'ai dit, tu devrais amener tes enfants dans des soirées comme ça, Lisa Leblanc, ça swing, moi, ça swing, ils vont pas s'ennuyer. Ouais, je les ai amenés à un pop festival à Ottawa, puis en rentrant sur le terrain, ils ont dit, « Hey, ça sent grand-maman. »
0: Incroyable! On embrasse la famille Trudeau.
1: Incroyable,
0: mais vrai, évidemment. Mais comme toutes vos histoires, Robert Charlebois, parlons un tout petit peu de cinéma, puisque vous qui chantiez que vous étiez un gars ben ordinaire...
2: Je suis un gars ben ordinaire. Des fois, j'ai plus le goût de rien faire.
0: Bah des choses, vous en avez fait beaucoup et il y a un film documentaire qui va sortir l'année prochaine et qui s'appelle La vie extraordinaire de Charlebois. C'est un film qui pour le moment a été présenté dans des festivals de cinéma. Vous venez d'avoir un prix, deux prix.
1: J'ai eu le coup de cœur d'Angoulême déjà, qui est fantastique. Une seule représentation, mais les gens me demandaient où est-ce qu'on peut le revoir et tout ça, puis ça riait et ça pleurait. Et... cette semaine, j'étais en vacances sur la côte avec des copains et je reçois un téléphone de Montréal mercredi. Je gagne le grand prix de Long Island Music Festival. C'est l'État de New York, évidemment, puis c'est des critiques américains. Il n'y a pas de francophones là-dedans. Ils m'ont donné le grand prix international du meilleur documentaire.
0: Bravo.
1: Musical, OK.
0: Bon. Documentaire musical.
1: Bon, ça, je OK, c'est fantastique. Puis, deux jours après, Hollywood, Los Angeles qui appelle en disant, on a donné un prix à la vie extraordinaire d'un gars ordinaire, là, pour la meilleure insertion d'une bande dessinée dans un documentaire. Donc, dans la même semaine, j'ai New York et Los Angeles qui me donnent un prix.
0: C'est classe, hein? Donc, effectivement, c'est un docu psychédélique.
1: Oui,
0: parce que
1: c'est des...
0: Il y a comme ça des insertions d'un dessin animé à l'intérieur d'images d'archives. Il y a votre voix qui parfois nous aide à faire le lien.
1: Il y a une seule chanson, un bout de chanson en anglais dans tout le film. Ouais. Petroleum, que j'avais fait avec Frank Zappa en 1900 tranquille. Et
0: J'aime bien cette expression, je vais la garder quand c'est trop loin en 1900 tranquille. J'adore. Robert Charlebois, vous êtes trop fort.
1: Non, c'est pas moi, c'est Zappa qui est fort. Mais en tout cas, Petroleum et...
0: Et c'est la seule chanson.
1: Et donc, il n'y avait pas de francophones. C'était un jury complètement américain.
0: Mais c'est que le film est super.
1: Je comprends plus rien, là. Mais on veut dire que c'est. Non, je peux pas, moi. Vu que je suis le sujet du film, en fait. J'ai fait la musique puis le scénario. Ouais. C'est ma vraie vie. Mais. Vu que c'est le sujet, je suis incapable de juger ça.
0: Ok, je vais.
1: Mais quand ça vient de New York ou de Los Angeles dans la même semaine, ben, je me dis, ça doit être pas mal.
0: Et ça vient d'ici aussi, parce que moi je l'ai vu.
1: Vous l'avez vu?
0: Oui, il est formidable ce film. Donc La vie extraordinaire de Charlebois, il sortira en France l'année prochaine. On ne sait pas encore quand, mais je vous donnerai la date de sortie dès qu'elle sera
1: officielle. Je viendrai vous en reparler.
0: Mais oui, et écoutez un petit extrait, parce qu'il y a des archives incroyables.
3: Mais pour être, c'est... Ouais, moi je crois beaucoup en la poésie. Je crois que c'est une arme aussi forte que la guerre. puis je crois que ça peut sauver le monde. C'est une des choses qui peut sauver le monde avec la musique. Il faut arrêter de crier dans le vide. Il faut plus perdre de temps. Il faut que chaque mot soit ciselé, que chaque pensée se rende à son but. C'est ça que j'essaye de faire. Moi, j'essaye pas de faire de la musique psychédélique. Dans Lindbergh ou dans n'importe laquelle de mes chansons, tout est ciselé. Il n'y a pas une note de trop. Il y a des sons de trop. Il y a des mauvais sons. Il n'y a pas un mot qui est pas pensé. C'est pas des paroles pour rien dire. C'est pas des chansons comiques que je fais.
0: Pas des chansons comiques que je fais. Eh ouais.
1: Non, ça c'était bien avant l'intelligence artificielle. Mais je crois qu'il y a des gens qui se mettent ensemble, qui ont l'intelligence du cœur, ça va plus loin que l'intelligence artificielle. Et c'est ça, ma vie, c'est juste des rencontres finalement, puis des associations avec les bonnes personnes. Et si tu rencontres des mauvais ou des bandits, ben ça veut pas dire que la synchronicité est toujours bonne pour la sérendipité. Sérendipité, c'est quand ça nous amène vers le haut et que le hasard fait qu'on va, même quelqu'un qui nous dit non, on dit une chance qu'il m'a dit non, j'aurais perdu mon temps avec lui, puis il y a des noms qui valent plus cher que des oui, etc. Donc, tout ça, c'est la chance, finalement. Synchronicité, la chance, et, comment je dirais, les gens appellent ça la bonne étoile, le timing aussi. Moi, j'étais un résultat des années psychédéliques. Donc, c'est le Québec qui m'a fait, c'est la psychédélie qui m'a fait, et non l'inverse.
0: Je serais
1: venu au monde 10 ans plus tôt ou plus tard que j'aurais peut-être fait une carrière, mais pas celle-là.
0: Une autre, c'est ça. Je remercie, moi, ma bonne étoile, de vous avoir mis sur la route de cette émission. Décibel, merci d'être venu nous voir, cher Robert Charlebois.
1: Le lapin bleu te remercie.
0: Merci, avec ses yeux malicieux. Robert Charlebois.

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1: Robert Charlebois a quitté le studio, mais pas nos cœurs évidemment, ni nos playlists, ni notre blind test, puisque nous consacrons notre jeu musical de ce soir aux chansons qui viennent du Québec, évidemment. Alors pour jouer avec nous et pour gagner, et voilà le dernier album en date de Charlebois, avec notamment la super reprise d'Elvis Presley, Falling in Love with You, fou amoureux de vous, on adore. Pour gagner ce disque donc de Robert Charlebois, il y a Gilles. Bonsoir Gilles.
2: Bonsoir Émilie.
1: Bienvenue dans Décibel.
2: Merci.
1: Merci.
2: Très content.
1: Avec nous. Ah, ça me fait plaisir aussi. Et il y a également Benoît. Bonsoir Benoît.
3: Bonsoir Émilie, bonsoir Gilles.
1: Merci.
2: Bonsoir Benoît.
1: À tous les deux, c'est trop chouette que vous soyez là. Les artistes québécoises et québécois, il y en a de toutes les époques, dans tous les styles, sur tous les tons. On a choisi trois d'entre elles et eux. Et il va falloir les reconnaître le plus rapidement. À la fin, tout le monde gagne, hein, évidemment. Robert Charlebois, très classe, vous a laissé à chacun un album, bien sûr. Voilà, donc, quoi qu'il arrive, vous avez tous les deux gagné. Mais bon, puisqu'on aime quand même un peu la compète, on va donc vous passer des chansons, et puis il faut retrouver le plus rapidement possible le nom des interprètes, ok?
2: D'accord. Okay.
1: Alors, voici une première chanson qui vient du Québec. On cherche qui chante ça. Benoît et Gilles, n'oubliez pas de donner votre prénom avant de donner votre réponse.
2: D'accord. Benoît.
1: Benoît.
2: Et Garou.
1: Garou, il est accompagné
2: et
1: de...
2: Céline Dion.
1: Oui.

dois vous le dire, qui m'a apporté beaucoup de peine. Beaucoup de plaisir aussi, mais beaucoup de peine, car c'était un peu mon Everest de karaoké. Je me suis dit, un jour, je vais la chanter au karaoké, ça va être beau. Eh bien non, ça n'a jamais été beau au karaoké. Trop difficile, mais oui.

0: jour peut-être, je ne sais pas. C'est, voilà. Pour le moment, c'est un fantasme inassouvi. Un point pour Benoît, en tout cas, qui a bien reconnu Garou et Céline. On reste au Québec, mais on change d'interprète. Cher Gilles, cher Benoît, dites-moi, mais qui chante ça?
1: Ah, Benoît.
0: Benoît.
1: Cœur de pirate.
0: Oui.

0: des enfants il y a un moment maintenant. Ça fait 20 ans qu'elle est sortie cette chanson. Ouais. 20 ans que Cœur de Pirate enchante nos oreilles avec cette jolie chanson. Benoît, c'est un sans faute. Je m'en vais voir Gilles pour prendre des nouvelles.
1: Oui. Comment ça va, Gilles? Brillant.
0: Bah, c'est-à-dire que Benoît est très rapide. Hein. On n'a pas tellement de temps de se poser la question.
1: Oui, désolé.
0: C'est pas grave. On va finir avec une chanteuse. Quoi qu'il arrive, je le rappelle, Gilles et Benoît, vous avez tous les deux gagné l'album de Charlebois. Et pour le plaisir, donc une troisième chanson qui vient du Québec.
1: Benoît. Charlotte Gardin.
0: Ah, c'est pas Gardin.
1: Charlotte.
0: C'est Charlotte, mais c'est pas Gardin avec un G.

0: Charlotte Cardin qui sera notre invitée dans Décibels mercredi prochain. Mercredi prochain, on va recevoir des bonnes nouvelles de Charlotte Cardin ici même. Gilles et Benoît, vous avez gagné tous les deux, merci, bravo.
1: Merci beaucoup.
0: Je vous félicite, je vous embrasse. Et si vous voulez venir jouer avec nous au Blind Test, les amis, vous n'oubliez pas, c'est tous les soirs dans Décibels, du lundi au vendredi. Voilà, on joue autour de la musique. Allez, on reste au Québec avec Safia Nolin, une autrice, compositrice, guitariste, interprète québécoise qu'on adore et qui en ce moment fait une grande tournée avec des reprises. C'est sa passion, les reprises. On va écouter Safia Nolin maintenant faire une reprise de Laurie. Je serai ta meilleure amie. Et elle n'est pas toute seule, Safia Nolin, sur cette chanson. Elle est accompagnée par Pomme.

0: Cynthia Nolin qui reprend avec Pomme le classique de Laurie, Ta meilleure amie. Cynthia Nolin qui vient de sortir un troisième volume donc de ses reprises et qui en ce moment est en tournée chez elle au Canada, qui débarque en France en mars 2027. Bah tiens, comme Robert Charlebois tout à l'heure. Elle sera à Jouer les Tours le 18 mars, puis à Amiens, Paris, ça sera le 25 mars à la Maison des Métallos. Rendez-vous aussi au Havre, à Magny-le-Hongre, Vannes, Le Mans pour les dates françaises en 2027. Ça, c'est pour Cynthia Nolin. Et en ce qui concerne Pomme, vous le savez, son prochain album, La Forteresse, sortira le mois prochain.
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0: C'est l'anniversaire du premier vrai gros tube de U2. Le premier 45 tours de l'histoire de U2 à être classé numéro 1 au Royaume-Uni. C'est Desire sur le sixième album du groupe Rattle and Hum. Il était temps que ça marche, hein, les gars. Ils ont même reçu un Grammy Award pour cette chanson en 89 à Los Angeles.

0: tube, il est vrai. Alors avant Desire, il y avait eu New Year's Day en 83, il y avait eu Sunday Bloody Sunday la même année, ou encore With or Without You sur le Joshua Tree en 83. Oui, mais en 87, pardon. Oui, mais voilà le premier 45 tours de U2, numéro 1 des ventes. C'est celui que vous venez d'entendre, Desire, et ça s'est passé un 8 octobre. Allez Décibels, c'est terminé pour ce soir. Merci à l'équipe de l'émission. Il y avait Kinan, Lajeili, Oumaïma Abaz, Iris Guitoni, Thierry Boffa, Thomas Demol et Mélodie Chaïb. N'oubliez pas de revenir nous voir demain puisque nous serons avec Dominique A.
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2: Bonjour à tous, j'espère que vous allez bien, j'espère que vous tenez le coup depuis cette rentrée pas facile. Et justement, on est là pour vous rendre service dans ce nouveau rendez-vous quotidien sur Ici qui s'appelle On vous doit bien ça, entre 12h et 13h tous les midis. Alors moi je m'appelle Enora Malagré, je ne suis pas seule, j'ai une joyeuse bande qui m'accompagne pour vous rendre service, je l'ai dit, en la personne de Aude Razo, Madame Antiarna. Coucou Aude.
3: Coucou et coucou tout le monde.
2: Le grand médecin que tout le monde nous envie, Monsieur Gérald Kierzek, bonjour. Docteur.
4: Bonjour à tout le monde. France présente, c'est ça. Je suis Enora Malagré. Je suis Gérald Kierzek.
2: Bonjour. Effectivement. Et alors, vous ne le savez pas, mais je vous le dis tout de même. Il a mis sa blouse de médecin pour faire l'émission aujourd'hui. Notre grande journaliste Elsa Wolinski. Bonjour Elsa.
5: Bonjour.
2: Et Monsieur Bonplan Valère Coréard. Bonjour.
6: Salut Enora. Bonjour à toutes et tous.
2: Alors aujourd'hui, nous allons consacrer un large dossier à la vue. Ça nous préoccupe beaucoup. Comment payer moins cher ses lunettes? Comment on consulte? Alors pardon. Donnez-moi, c'est une tannée en plus pour avoir un rendez-vous chez l'ophtalmo, si je puis me permettre.
4: De moins en moins.
2: Kierzek, oui, c'est
4: non,
2: ça.
4: Non, mais de moins en moins, je vous expliquerai pourquoi.
2: Vous allez nous expliquer dans un instant. En tout cas, on parle de votre vue majoritairement dans l'émission. Elsa Wolinski nous parlera du retour de la bande dessinée Le Petit Nicolas.
5: Mais oui, tout à fait.
2: Et ça va nous plonger dans une délicieuse nostalgie. Et puis Aude Razo aussi nous parlera de quelque chose d'assez qui nous a mis en chagrin. C'est les arnaques, en fait, aux cagnottes.
3: Les faux appels aux dons, effectivement. Et il y en a beaucoup plus que ce qu'on croit. Donc il faut avoir quand même une certaine vigilance quand vous voyez passer des appels aux dons sur les réseaux sociaux.
2: Et tout au long de l'émission, Valère Correa, je l'ai dit, nous distillera des bons plans. On est ensemble jusqu'à 13h. Si vous avez des questions, ça se passe au 0810 055 056. Vous pouvez aussi nous laisser des messages vocaux, comme l'a fait Géraldine aujourd'hui.
7: J'ai entendu dire qu'on pouvait contacter les impôts pour faire baisser notre taxe foncière. Vous pourriez m'expliquer, me donner un peu plus de détails, parce qu'évidemment, ça m'intéresse.
2: Alors ça, c'est pour la personne la plus riche de France, Valère Correa. Non, mais qu'à des bon plan à ce sujet qui va tout nous expliquer.
6: Et oui, avez-vous un bidet chez vous? Sans doute pas, mais il y en a peut-être eu un jour. Et pour les impôts, il est toujours là. Et ça vous coûte de l'argent. Je vais vous expliquer.
5: Alors, nous n'avons pas compris.
4: C'est vachement bien. Un bidet, en plus, il faut le laisser.
6: Si vous avez eu un jour un bidet dans votre maison, ça a une valeur que vous payez aujourd'hui alors qu'il n'est peut-être plus là. C'est ce dont je vais vous parler.
2: Je suis blonde, ça a mis du temps à monter au cerveau.
5: Je suis brune, ça a mis du temps à monter au cerveau.
6: C'est peut-être été mauvais.
2: On va y répondre en tout cas dans une trentaine de minutes. 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Et nous allons, je vous l'ai dit en préambule, parler de la vue. À quelle fréquence doit-on vérifier sa vue? Quels symptômes doivent nous inquiéter? Valère nous dira aussi comment s'équiper pas trop cher. Alors Gérald, à quelle fréquence doit-on vérifier sa vue?
4: Il n'y a pas de chiffre magique. Alors déjà, quand on a des symptômes, on va consulter. Mais globalement, si vous n'avez pas d'antécédent particulier entre 20 et 40 ans, voilà, c'est un peu votre fourchette d'âge, c'est tous les 5 ans, ça ne sert à rien d'y aller plus. En revanche, plus on vieillit, plus on va avoir besoin de contrôler sa vue. Et plus on a des maladies, je pense au diabète en particulier, un diabétique doit aller chez l'ophtalmo tous les ans, par exemple, parce qu'on sait que le diabète complique, bouche les petites artères de la rétine en particulier. Donc c'est un contrôle avec des examens spécifiques tous les ans. Parfois c'est même de manière plus resserrée. Et si vous n'êtes pas diabétique, pas d'antécédent particulier, c'est vrai qu'au-delà de 65 ans, on se dit que tous les 1 ou 2 ans, c'est pas mal d'aller faire contrôler sa vue. Et puis les gamins, c'est important aussi. Parce que par exemple, si vos enfants ou vos petits-enfants, vous les voyez plisser un peu des yeux, pas bien voir ce qu'il y a au fond, etc., il faut vérifier. Les instits hein, ou les profs peuvent vous le dire et vous le signaler. Il faut vérifier que votre enfant n'est pas myope, par exemple. Donc là aussi, c'est un contrôle de la vue. C'est pas forcément chez l'ophtalmo, ça peut être un contrôle chez un opticien. Ils ont les appareils pour contrôler votre vue, votre acuité visuelle. Et puis, il y a des contrôles qui sont faits par la médecine scolaire ou les infirmières
2: scolaires.
4: Parce que
2: je vous taquinais, docteur Kierzek, dans le sommaire, mais c'est vrai qu'on a du mal à trouver un rendez-vous chez l'ophtalmo, pardonnez-moi.
4: Oui, alors ça, c'était vrai. Et je regardais en fait les chiffres. Il y a plein de centres qui se sont multipliés, qui sont beaucoup mieux organisés. Les rendez-vous sont optimisés, pris de manière électronique sur Internet. Vous allez chercher le rendez-vous, on va vous en trouver un dans un centre où il y a des ophtalmos et des orthoptistes.
2: Qu'est-ce que c'est orthoptiste ?
4: Un orthoptiste, c'est un peu, ils vont pas être d'accord si je dis ça, mais c'est le technicien paramédical, un peu comme l'infirmière par rapport au médecin. Ben, c'est l'orthoptiste qui va faire tous les examens, et il peut faire aussi de la rééducation des yeux, mais en fait, il prépare tous les examens qui prenaient du temps à l'ophtalmo. Et donc avant, bah, les rendez-vous d'ophtalmo, ça durait, c'était le médecin ophtalmologiste qui faisait les gestes, les examens, etc. Donc pendant un rendez-vous, bah, il voyait un malade et ça durait. Là, les orthoptistes, il y a plein de délégations de tâches, ils vont lui gagner du temps et après l'ophtalmo, il fait le bilan. Et quand on regarde 2017, il fallait plus de 2 mois pour avoir un rendez-vous. Évidemment, ça dépend des régions, etc. Maintenant, en 2 semaines, voire moins, vous avez sans aucun problème alors, un rendez-vous.
2: En voilà une bonne nouvelle. Audre Azou,
3: je plus sois pour les centres, effectivement, parce que
2: je plus sois tout à fait.
3: Je l'aime parce que maintenant, voilà. J'ai trouvé un ophtalmo, mais pendant des années, je ne trouvais pas d'ophtalmo. Et effectivement, j'ai trouvé un centre dans une clinique. Et effectivement, on passe entre les mains de plein de gens différents. Et on termine finalement avec l'ophtalmo qui fait l'examen final. Et finalement, on a un rendez-vous, mais franchement, en 3-4 jours, c'est
2: d'accord.
3: Super. Et sur Doctolib, il y en a plein des centres comme ça.
2: Ça peut vous rassurer, chères auditrices, chers auditeurs.
8: Alors, moi, c'était pas sur les rendez-vous. Écoutez, je profite de votre venue, cher médecin. Quand on est ménopausé, j'ai l'impression qu'on a quand même la vue qui baisse beaucoup plus vite. Je ne suis pas la seule à le dire.
4: Oui, mais c'est pas en lien avec la ménopause, même si les variations hormonales peuvent influencer la vue. C'est en lien avec l'âge, tout simplement. Quand on est ménopausé, ça veut dire, allez, en moyenne, c'est autour de 45-47 ans. Bah, c'est l'âge où on a aussi la presbytie.
3: Ah, ça me fait peur. Ah, j'ai 40 ans, je vais être presbyte.
4: Oui, la presbytie,
3: bientôt.
4: C'est-à-dire que c'est le cristallin qui accommode moins. Donc, on a du mal. Hein. On est obligé d'éloigner le journal parce que de près, on ne voit pas. Donc, on éloigne un peu le journal. Alors, on démarre avec
2: on
4: des
2: éloigne aussi
4: loupes.
2: Un peu son mari, parfois. Moi, de près, je le vois flou.
4: On a des loupes. Et ce n'est pas la bonne idée de prendre ces loupes qu'on trouve avec une correction standard.
2: Oui, j'allais vous poser la question. Ce n'est
4: pas forcément la bonne idée parce qu'en fait, il faut contrôler votre vue, voir s'il y a une asymétrie entre l'œil droit et l'œil gauche, et il faut adapter les verres justement à votre problème, à votre correction. Et souvent, votre œil, il a compensé, et puis on arrive avec la presbytie, et c'est là où on décompense une myopie, un astigmatisme, et donc avec la presbytie, bah, c'est là où on y voit moins bien. Donc il faut vraiment adapter avec des verres qui sont adaptés. Et moi, j'ai pris pendant des années des loupes comme ça, les copains ophtalmo me disaient non, c'est pas une bonne idée parce que ça a peut-être aggravé ton trouble oculaire. Faut vérifier qu'il n'y a pas une cataracte aussi. La cataracte, c'est la lentille. À l'intérieur de l'œil, il y a ce qu'on appelle le cristallin qui va devenir opaque. Et quand c'est très opaque, on voit les gens, on discute avec eux, ça devient blanc un peu l'œil.
2: Ouais.
4: Et à un moment donné, il faut opérer la cataracte.
2: Très rapidement, quand on fait de la dégénérescence maculaire
4: liée à l'âge,
2: quels sont les petits symptômes ?
4: Bah, les petits symptômes, vous allez être obligé d'augmenter le contraste de votre écran, par exemple. Ou la nuit, le soir, quand il y a un peu d'obscurité, vous voyez moins bien. Et puis, c'est la déformation des lignes. Donc si vous prenez un tableau, là on a un tableau sous les yeux avec des lignes verticales et horizontales, ben vous regardez si les lignes sont un peu déformées, c'est peut-être une atteinte ou en tout cas il faut aller contrôler la rétine parce que ça c'est l'arrière de l'œil. C'est très complexe l'œil, hein. Il y a la cornée qui est en avant, ensuite on rentre dans l'œil, ben, c'est un peu visqueux, au milieu il y a le cristallin, c'est ça qui s'opacifie et qui devient la cataracte.
2: Et bon appétit, bien
4: sûr. À l'arrière, il y a la rétine et c'est là où sont projetées les images. Et ben à tous ces segments de l'œil peuvent être atteints.
2: Moi j'ai comme un petit cil en permanence. J'ai l'impression d'avoir un cil qui me bloque. Ouais, un peu
4: c'est
2: la
4: peut-être
2: vue.
4: Un cil d'ailleurs, non c'est... Vous avez regardé.
2: Allez, en tout cas, il y a beaucoup, beaucoup à dire sur la vue. Si vous avez des questions, profitez-en. Ça se passe au 0810 055 056. Valère, dans un instant, va nous dire comment s'équiper pas trop cher. Ça, ça nous intéresse sacrément parce que ça nous ruine un peu hein, quand même, hein, les lunettes, etc. Mais pour l'heure, Amy Winehouse, Back to Black sur ici. Et on est ensemble jusqu'à 13h, chers amis.

0: Black, Amy Winehouse sur Ici. On est ensemble jusqu'à 13h. 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
0: Il est midi 17, nous sommes en direct dans votre nouveau rendez-vous qui s'appelle On vous doit bien ça. On essaye de vous rendre service, de vous accompagner avec sérieux et bonne humeur. On en a bien besoin en ces temps compliqués. On est au milieu d'un gros dossier sur la vue. Un peu plus tard dans l'émission, Audrazo nous parlera de ces arnaques aux cagnottes. C'est un véritable scandale. Et puis, on plongera dans un bain délicieux de nostalgie avec Elsa Wolinski qui nous parlera du retour du petit Nicolas. Souvenez-vous de cette merveilleuse bande dessinée qui a accompagné nos enfances. Beaucoup de réactions au 0810 055 056, Valère.
2: Oui,
0: attention, il y a un défi pour vous, monsieur Kerzek.
2: Un message pour le docteur. Il nous le dit d'ailleurs avec respect, mais il ne faut pas déconner, docteur, vous dit-il, cet auditeur. C'est une réaction de Parisien. Les rendez-vous ophtalmologie sont très compliqués, sauf à Paris, j'imagine bien.
3: Non.
4: Mordicus,
3: il y a des centaines de centres. Je ne sais pas si citer les noms, mais les points vision, etc. Il y en a plus de 70 en France. Alors évidemment, c'est pas dans les villages. Vous n'aurez pas un ophtalmo dans un village, mais vous aurez un centre à proximité. Il y a les opticiens. Vous en avez de partout. Ils sont à même de contrôler votre vue. Il y a de la téléconsultation qui est possible dans les centres d'optique, les magasins d'optique avec un ophtalmo à distance. Donc il y a des solutions. Bien sûr, à Paris, il y a une offre de soins qui est plus importante.
0: Dans les grandes villes aussi, il y a pas
3: plus de population, mais il y a maintenant ces centres, et je vais vous dire, je vais même plus loin, il va y avoir un problème de concurrence et probablement de surabondance de ces centres, comme des médecins d'ailleurs, mais ça on en reparlera. On parle
0: Absolument.
3: De déserts médicaux.
0: Ouais.
3: Oui, il y a des déserts, mais on est en train de former trop de médecins, et vous verrez que dans 10 ans, il y aura trop de médecins.
0: Ah bon ?
3: Mais oui.
0: J'ai vraiment loupé le coche. J'ai fait de faire des études, moi. On va accueillir Nathalie qui nous appelle de Montignargès. Pardonnez-moi, Nathalie, vous allez bien ? En tout cas, elle appelle
5: de
0: du
5: Gard. Montignargue. Bonjour,
0: Montignargue.
5: Oui, je vais très bien.
0: C'est proprement scandaleux ce que je viens de faire, je suis désolée. On embrasse très fort les collègues de Issy-Garlozère. Voilà.
5: Alors. Les collègues d'Issy-Garlozère.
0: Exactement, qu'on embrasse très fort. Vous venez de refaire votre nouvelle paire de lunettes, chère Nathalie.
5: Tout à fait. Je les ai reçus hier.
0: Et alors, c'était exorbitant les prix ?
5: Ben, c'est ce qui est hallucinant, c'est qu'en fait, on a le choix entre plusieurs prix. C'est qu'en fait, moi, je pensais que les verres, c'était des verres, alors qu'on met des options anti-bleu, anti-écran bleu, enfin des filtres, tout ça, anti-rayures. Mmh. Mmh. Mais en fait, on m'a proposé trois prix de verres différents.
0: D'accord.
5: En me disant, avec celui-là, celui-là, vous avez un dépassement de 100 €. Celui-là, vous avez un dépassement de 300 €. Et là, vous avez un dépassement de 700 €. Ah. Donc, là, vous y verrez comme si vous aviez retrouvé vos yeux.
0: Ouais, avec la vision
5: là,
0: de Superman.
5: Vous y verriez, vous aurez un petit peu de flou, mais pas trop. Bon, là, vous serez un peu dans le brouillard, mais en même temps, le dépassement est
3: Mais c'est moins cher.
0: C'est incroyable.
5: Et puis, sinon, vous avez le 100% santé où vous y verrez, mais ne vous plaignez pas, vous n'avez rien payé.
0: Oh ben voilà. Non, mais Gérald.
3: Non, mais je crois qu'on.
0: Et après, évidemment, Valère va nous donner des vrais bons plans pour pas payer trop cher.
3: Il y a différentes qualités de verre, ça, c'est normal, comme sur les voitures. Il y a les Rolls-Royce, et puis vous avez, je ne sais pas citer les marques, mais des marques qui sont de moindre qualité. Mais sur les verres, donc, il y a différents fabricants. Il y a des fabricants qui fabriquent à l'étranger. Il y a du Made in China aussi. Et c'est vrai que le 100% santé, c'est plutôt l'entrée de gamme. Mais de là à dire que vous n'y verrez rien, non, si votre correction est bien faite, si on a testé, vous y verrez. Par contre, c'est vrai que peut-être que la durabilité du verre, peut-être que les options anti-reflets, anti-lumière bleue, etc., vous ne les aurez pas. Mais on ne peut pas dire que vous n'y verrez rien avec des verres qui sont à zéro et que vous verrez comme si vous aviez été opéré avec des verres à 700 €. Je crois qu'il y a un discours commercial aussi. Il faut savoir distinguer le discours médical du discours commercial.
0: Alors, on parle de commerce, on s'adresse à Valère Correa, monsieur Bonplan. On vous attend avec impatience.
2: Bon.
0: Donnez-nous des bons plans.
2: Le rendez-vous ophtalmologiste, c'est bien de regarder le secteur dans lequel exerce. Si on a ce loisir, évidemment, et qu'il y a un petit peu d'offres, et des médecins disponibles, vous savez, il y a le secteur 1, secteur 2. Bon, si vous êtes dans le secteur 1 conventionné, vous avez des prix qui sont en accord avec l'assurance maladie et vous êtes mieux remboursé entre l'assurance maladie et la complémentaire. Et ensuite, secteur 2, regardez au moins si le praticien a l'option Optam. OPTAM, ça veut dire qu'il va faire attention à ses prix. Il va dépasser les prix de l'assurance maladie, mais il va faire attention et vous serez mieux remboursé. Donc ça, c'est le premier point sur le côté ophtalmo.
0: D'accord.
2: Ensuite, il faut comparer effectivement plusieurs devis sur ses lunettes, par exemple, et demander le détail du prix. C'est-à-dire, il y a les verts, il y a la monture, et Nathalie en parlait, il y a les options. Ah, parfois, on vous propose plein d'options. Alors, les écrans bleus, les anti-reflets,
3: les anti-rayures,
2: les essuie-glaces, la caméra dans les lunettes, parce qu'on vous dit parfois, mais maintenant, vous pouvez même avoir la lunette avec la... Non, non, mais c'est vrai, il faut faire attention à ça, c'est très important.
0: Faire le tri avec ça. Hein.
2: Exactement. Alors, sur le 100% santé, moi, je pense quand même que c'est un bon plan, le 100% santé, c'est-à-dire que chaque opticien doit vous proposer un certain nombre de montures et de verres qui rentrent dans le 100% santé sans reste à charge. Ça veut dire que là, vous n'allez pas sortir, enfin un euro si, vous allez sortir les 2 euros, je crois, du forfait. Enfin, ça reste résiduel. Et puis enfin, moi, je vous recommande deux bons plans. Les lunettes, les montures reconditionnées. Si vous voulez vous faire un peu plaisir, de plus en plus d'opticiens ont des corners de seconde main. C'est-à-dire que les lunettes ont été remises en état et vous pouvez vous faire plaisir.
3: Il manque une branche.
2: Il n'y a pas les verres, mais voilà.
0: Non, non, mais c'est vrai que vous nous avez expliqué que reconditionner, c'est pas des vieilles lunettes de brocante, si je puis dire. Elles sont reconditionnées, donc comme
2: remises en état.
0: Remises en état.
2: Exactement. Et puis vous pouvez acheter en ligne. J'ai cru comprendre que Nathalie avait fait ça parce qu'elle a dit je les ai reçues. Enfin, je sais pas, mais acheter en ligne, c'est pas mal. Mais vous comparez et surtout, vous n'avez pas la pose, vous n'avez pas la petite, vous savez, le petit tour de vis, etc., pour les mettre, les adapter exactement à votre nez. Enfin, moi,
3: Et puis, c'est un instrument de mode, donc il y a plein de créateurs qui s'y sont mis, etc. Et c'est ça qu'on paye aussi très souvent. Oui, il y a les verres, mais il y a la monture. Oui, et la monture, si vous voulez un
0: puis
3: truc
0: si
3: qui est siglé, vous allez payer la marque.
0: Tout ce qui est à la mode se démode. Donc, ne soyons pas trop inféodés à tout cela. Merci beaucoup. Non, vous aviez encore un petit bon plan ?
2: Non, je peux en inventer un si vous voulez, mais il sera moins intéressant. Hein.
0: Merci Valère Correa. On continue de parler de votre vue, de parler lunettes. Si vous avez des questions, ça se passe au 0810 055 056. C'est votre antenne, on vous doit bien ça sur ICI. Nous allons écouter Boulevard des Airs avec Carbone. Et ça s'appelle C'est pas si facile.

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1: Boulevard désert et Carbone, c'est pas si facile sur ici.
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1: On vous doit bien ça. Midi 26, c'est votre nouveau rendez-vous quotidien, ça s'appelle On vous doit bien ça et on essaye de vous rendre service. On parle bon plan, vie quotidienne, arnaque à éviter et on a parlé en première partie d'émission de la vue, des opticiens, des ophtalmos, de comment payer moins cher sa monture de lunettes et nous allons accueillir Martine qui a appelé au 0810 055 056, elle appelle de Mozac. Bonjour Martine, bienvenue.
3: Bonjour, bonjour à tout le monde.
4: Bonjour.
1: Bonjour. Comment bonjour, ça va Martine docteur. Aujourd'hui?
3: Ça va, malgré le temps, et il est très froid.
1: Oui, ça y est, hein, l'hiver pointe le bout de son nez. Et on embrasse très fort ici, Pays d'Auvergne, nos chers amis et collègues. Alors vous aviez des questions à nous poser, ma chère Martine, notamment à notre docteur.
3: Je voulais poser la question au docteur. Est-ce que j'ai un glaucome depuis un an et demi, deux ans à peu près, et je voulais savoir si c'était grave.
4: Bonjour Martine, le glaucome c'est de la tension dans l'œil, c'est-à-dire que l'œil c'est rond, dedans il y a du liquide, ce liquide il doit être renouvelé et quand le renouvellement se fait mal, l'évacuation se fait mal, la tension à l'intérieur augmente et cette tension ça va appuyer sur le nerf optique, donc voilà pourquoi il faut mesurer sa tension, c'est pour ça qu'on va chez l'ophtalmo, il vous met un petit appareil dessus, on mesure un peu comme votre tension artérielle, on va mesurer la tension, éventuellement vous donner des colliers, des médicaments pour faire baisser la tension, pour éviter que ça abîme l'œil. Donc la bonne nouvelle c'est que vous avez été diagnostiqué, vous avez peut-être sûrement un traitement et on va contrôler surtout cette tension intraoculaire et ça va permettre d'éviter de prévenir les lésions du nerf optique.
1: Martine, vous aviez une deuxième question sur les myrtilles, c'est ça? C'est
3: quoi? Voilà, sur les myrtilles, j'ai toujours entendu dire que c'était très bon pour la vue.
1: Ah, moi aussi.
4: Et ben ouais,
1: moi aussi, on a tous,
4: ma grand-mère, elle disait ça
1: c'est
4: aussi.
1: Vrai.
4: Alors c'est pas complètement idiot en fait. Quand on regarde, il y a des antioxydants, ça s'appelle les anthocyanes à l'intérieur des myrtilles. En fait, c'est anti-vieillissement de la rétine et anti-vieillissement du nerf optique. Et donc voilà pourquoi on dit que ancestralement les myrtilles étaient bonnes pour la vue. Il n'y a pas d'études très solides qui permettent de dire un groupe qui a pris des myrtilles, il n'y a pas de problème de vue, etc. Mais j'allais dire pourquoi pas. En tout cas, tout ce qui est nourriture, fruits, légumes, antioxydantes, etc., c'est excellent parce que la vue, c'est des cellules qui permettent de voir. Et donc, si on préserve ces cellules, et l'alimentation, c'est un bon moyen, ça permet de préserver sa vue.
1: Merci beaucoup, Martine. Faites comme Martine si vous avez des questions pour notre médecin ou pour toute autre personne autour de la table. 0810, 055, 056. Beaucoup de réactions d'ailleurs, Audrazo, hein, sur le WhatsApp.
5: Beaucoup de réactions. Sylvie, par exemple, qui nous parle des verres 100% santé. Valère en parlait. Elle dit, j'en suis à ma troisième paire, je suis très contente, les verres sont fins, ils sont de qualité.
1: Donc, eh ben voilà.
5: Bien gardé en tête.

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3: Midi 32, tout pile sur votre radio Ici, et nous on est ensemble jusqu'à 13h dans cette émission, ce nouveau rendez-vous qui s'appelle On vous doit bien ça. Moi je m'appelle Enora Malagré et je suis entourée d'Aude Razo, du docteur Gérald Kirzek, de la journaliste Elsa Wolinski et de monsieur Bonplan Valère Coréard. C'est votre émission, on essaye de vous rendre service parce qu'on vous doit bien ça. Et si vous avez des questions, eh bien ça se passe au 0810 055 056. On a parlé de la vue tout à l'heure dans la première partie de l'émission. On parlera du petit Nicolas avec Elsa Wolinski, on parlera des arnaques à la cagnotte. Et puis vous pouvez aussi nous laisser des messages vocaux sur ce même WhatsApp gratuit, comme l'a fait aujourd'hui Géraldine d'Auxerre.
4: Salut Enora, salut toute l'équipe, merci pour tout ce que vous faites, vraiment c'est super chouette. J'ai entendu dire qu'on pouvait contacter les impôts pour faire baisser notre taxe foncière. Vous pourriez m'expliquer, me donner un peu plus de détails, parce qu'évidemment ça m'intéresse,
3: il y a quelques
4: économies à faire.
3: Ciao, merci. Vous pensez bien, ma chère Géraldine, merci. Ça c'est une mission pour Valère Coréard, monsieur Bonplan.
5: Et vous avez sans doute là payé tout récemment la taxe foncière, ou c'est sur le point d'être le cas. Alors c'est vrai qu'elle est calculée, cette taxe, à partir de la valeur locative cadastral du logement. Et en fait, cette évaluation repose sur des références assez anciennes, elles ont été établies dans les années 70. Le calcul prend en compte la surface et des éléments de confort auxquels le barème attribue une surface équivalente. Par exemple, prévu par le barème, 4 mètres carrés, ça c'est pour l'eau courante, 2 mètres carrés, c'est pour l'électricité. Si vous avez une baignoire, c'est 5 mètres carrés. Un lavabo, une douche, c'est 3 mètres carrés. Mais seulement, peut-être que dans votre logement, il y a eu des travaux depuis, donc il y a un lavabo en moins, le bidet y est plus, le vide ordure, ça a aussi une valeur. Donc, ce que vous devez faire, c'est vous utiliser votre messagerie sécurisée de impots.gouv.fr. Je l'ai fait là, mais ils m'ont pas encore répondu parce que je pense qu'ils ont pas mal de demandes. C'est un sujet qui tourne pas mal en ce moment. Et vous demandez au service des impôts fonciers la fiche de calcul de la valeur locative cadastral. Donc en gros, vous dites, ben moi j'aimerais y voir clair sur comment vous calculez ma taxe foncière, tout simplement.
6: Plus 30%.
5: Alors non, sachez que ça n'a pas une valeur scientifique, mais il semblerait quand même que dans 7 à 8 cas sur 10, il y a un correctif en votre faveur. Ça veut dire que vous pouvez économiser peut-être 50, 100, 200, jusqu'à 500 ou 600 euros, là sur la dernière taxe foncière que vous venez de payer ou que vous êtes sur le point de payer. Donc ça vaut vraiment le coup.
7: Demandez de la transparence.
5: Demandez de la transparence, le détail du calcul, et voyez si ça correspond bien à la réalité de votre logement.
3: Merveilleux. Vous qui êtes propriétaire, chaque docteur Kirzek.
5: Multipropriétaire.
3: Le cliché.
6: J'ai rien fait. C'est pas ma fête. C'est le 5 décembre. Et tout ça, c'est faux.
3: Pardon. Allez, on va continuer. Alors, si vous avez des questions, d'ailleurs, pour Valère, 0810 055 056, on va reprendre aussi des auditeurs tout à l'heure sur la vue, parce qu'on voit que ça réagit beaucoup sur notre WhatsApp. Mais pour l'heure, Véronique Sanson, besoin de personnes sur Ici. On est ensemble jusqu'à 13h, chers amis.

0: Véronique Sanson, besoin de personne. Pardon, j'ai attendu la dernière note de piano, tant j'aime ce morceau. On est ensemble jusqu'à 13h sur ICI.
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0: 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C'est une émission qui est là pour vous rendre service parce qu'on estime qu'on vous doit bien ça. Et vous êtes très très nombreuses et nombreux à appeler et à écrire des messages sur le WhatsApp 0810 055 056. On va vous faire de la place dans un instant, juste après le billet très important de notre chère Aude Razeau qui va nous parler des faux appels aux dons. C'est un scandale cette histoire.
2: Oui, et il y en a eu plusieurs ces derniers jours. C'est pour ça que je voulais faire un point de vigilance là-dessus. Je vais être honnête, c'est un sujet qui me touche parce que j'ai eu un décès dans ma famille il y a quelques temps et en fait après le décès on a appris que quelqu'un faisait du porte-à-porte dans la commune pour récolter de l'argent en se faisant passer pour quelqu'un de la famille. C'est vraiment absolument sordide. Donc faux appel au don, quelqu'un qui lance, c'est quelqu'un qui va lancer une cagnotte ou faire du porte-à-porte par exemple pour quelqu'un, pour une cause, et qui va derrière se mettre l'argent dans la poche. Donc il y a un exemple très récent, c'est ce jeune lycéen Maël, vous en avez sans doute entendu parler en écoutant les journaux, qui participait un blocus de lycée à Tours qui a perdu un œil, malheureusement. Ouais. Nos collègues d'ICI Touraine ont révélé qu'il y avait une fausse cagnotte qui avait été lancée, soi-disant pour récolter des fonds. Les internautes, en fait, se faisaient passer pour la maman de l'adolescent. Donc, il y avait écrit « Je suis la maman de Maël, je suis complètement désemparée, chaque euro peut nous aider ». Il y a des gens qui ont aidé, il y a même des célébrités qui avaient relayé cet appel. Et donc, nos collègues d'ICI Touraine ont enquêté et en fait, l'appel n'a pas du tout été lancé par la famille du lycéen. C'était sur une plateforme sérieuse, hein, je le précise, c'était sur GoFundMe. Et donc, ça, c'est le premier point important.
0: Très connue, cette plateforme, bien sûr.
2: Premier point important, c'est pas parce que la plateforme de don, elle est connue et qu'elle est fiable, que l'appel au don est nécessaire. Sérieux, on peut citer Litchi, GoFundMe, Le Pot Commun. En fait, il y a quand même des garde-fous sur ces plateformes, il faut le savoir, elles le disent, hein, c'est important de le dire. Elles ont conscience de ce risque qu'il y ait des fausses cagnottes qui puissent être lancées grâce à elles. Elles ne laissent pas tout passer, elles font des vérifications, mais parfois, oui, il y a des escrocs qui arrivent à passer les filtres. Donc, soyez prudents. Ça arrive souvent, des gens qui profitent des drames pour se faire de l'argent, notamment après des tempêtes, après des inondations. On a souvent des faux appels aux dons. Donc, sur des événements très médiatisés. En fait, quand on parle d'appel aux dons de particuliers, on peut jamais vraiment savoir si c'est vrai, si c'est faux. En fait, vous serez jamais vraiment sûr à 100%, à moins que vous connaissiez la personne qui lance l'appel aux dons. Vous n'êtes jamais sûr. Donc, si c'est très éloigné de vous, si c'est vraiment quelque chose qui vous touche, certes, hein, je comprends qu'on puisse être touché par des histoires émouvantes, etc., un enfant malade, je vous conseille quand même d'être prudent, faire quand même quelques recherches. Conseil que je donne, généralement, quand l'événement est médiatisé, les médias parlent du fait qu'il y a des cagnottes qui sont lancées. Oui. Donc, si en fait, vous voyez une cagnotte passer, mais il n'y a rien dans les médias, vraiment, c'est pas du tout évoqué qu'il y a des appels aux dons.
0: Déjà, ça, c'est
2: un peu suspect. Donc, en fait, abstenez-vous aussi. Parfois, il faut savoir aussi se dire, bon, attendez, là, je vais attendre un petit peu.
0: Et vous référez plus aux cagnottes qui sont déjà relayées par les médias. Une petite question d'Elsa Wolinski.
3: Mais je me demandais, quand on se fait avoir, quel est le repli? Qu'est-ce qu'on peut faire?
2: Les plateformes, alors sur les plateformes sérieuses, il y a des recours, hein, c'est-à-dire que là, en fait, ils vont, quand la cagnotte est démasquée, en fait, ils vont vous rembourser. Généralement, il y a évidemment des choses qui sont faites, voilà. Donc, vous aurez quelque chose. Il y a aussi les appels aux dons en dehors des plateformes. Et alors là, énorme vigilance. Donc, vous voyez passer un post sur les réseaux sociaux qui vous raconte une histoire souvent là aussi larmoyante et qui vous met un identifiant PayPal ou quelque chose comme ça pour que vous versiez de l'argent. La mort de Brigitte Bardot l'année dernière, c'était en décembre. Il y avait eu dans la foulée des ventes sur internet, sur les réseaux sociaux, des fausses photos de Brigitte Bardot, des produits dérivés à l'image de Brigitte Bardot, soi-disant au profit de la cause animale et de la fondation Brigitte Bardot. Comment les gens auraient pu savoir que c'était faux à ce moment-là, dès le premier coup d'œil? On allait voir le site internet ou les réseaux sociaux de la fondation Brigitte Bardot, il n'y avait rien en fait. D'accord. La fondation n'avait rien posté, donc il ne parlait pas de vente, rien. Donc en fait, il y a forcément quelque chose qui ne va pas. Donc il ne faut pas se précipiter, il ne faut pas tomber dans l'émotion. Et en fait, la fondation Brigitte Bardot, pour finir l'histoire, a fini par poster quelque chose quelques jours plus tard en voyant que l'ampleur que ça prenait, en disant attention, nous on vend rien, on n'a pas fait d'appel au don, on n'a rien fait du tout. Donc faites quand même toujours cette démarche, petite enquête.
0: Soyez un petit journaliste, petit Hercule Poirot, chers amis. Oui, le docteur Kerzek.
4: C'est terrible parce qu'on joue sur le bon cœur des gens, sur la générosité, sur la vulnérabilité aussi. Incroyable. Et avec les moyens techniques, c'est extrêmement crédible. C'est-à-dire qu'ils prennent des logos, ils copient-collent. On a vraiment.
0: Maintenant,
4: on a
0: l'impression qu'il
4: y a des faux, articles de presse. Enfin, c'est terrible.
0: Il faut tout vérifier soi-même un petit peu maintenant. Valère Coréard.
5: C'est ICI Touraine qui a révélé ça, c'est ça?
0: Oui, absolument.
5: Mais ça montre aussi le travail remarquable qui est fait dans ce réseau. C'est qu'on est sur le terrain. terrain et on peut démêler le vrai du faux. Et il faut rappeler l'importance de ce service public de proximité que nous sommes.
6: Bravo, Valère Correa. Oui, docteur.
4: Non, rien. Il est toujours très bon élève.
6: Il n'est pas bon élève.
4: Hypochondriaque et bon élève.
6: Les deux ensemble, les deux duétistes, c'est un régal. Merci infiniment, Aude Razzo. C'était très, très important ce que vous nous avez raconté. Dans un court instant, on va faire une petite plongée dans la nostalgie, mais une jolie nostalgie avec notre Elsa Wolinski qui nous parlera du retour de la bande dessinée du petit Nicolas. Oui, souvenez-vous. Mais pour l'heure. Oh, une petite page, une petite pause, mais vraiment très courte. On est ensemble jusqu'à 13h. À tout de suite.

0: commence à danser un petit peu dans le studio avec Kids Stand on the World sur votre radio ici.
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0: Et toujours cet accent breton-anglais dont je n'arrive pas à me départir, chers amis. On est ensemble jusqu'à 13h, je vous l'ai dit. Ça réagit beaucoup au 0810 055 056 parce qu'on a ouvert l'émission avec un sujet éminemment concernant. On a parlé de la vue.

0: pour lire, ça vous gêne dans vos activités quotidiennes, ben là, il faut peut-être opérer. À ce moment-là, c'est votre ophtalmo qui va décider avec vous. La cataracte, on le rappelle, c'est l'opacification du cristallin. Et donc, l'objectif, c'est d'enlever le cristallin et on met un implant.
1: Parce que Marie, vous avez peur d'en souffrir ?
2: Non, c'est parce que j'ai mon ophtalmo qui veut m'opérer de la cataracte. Par contre, moi, je n'ai absolument aucune gêne.
1: Ouais.
2: Parce que je fais les mots croisés, je couche, bon, j'enfile l'aiguille et tout. Donc, je ne comprends pas pourquoi il veut que je me fasse opérer de la cataracte.
0: Bah, voilà. D'abord, il n'y a pas d'obligation. On rappelle que le médecin, il donne l'information, mais il faut avoir le consentement, il faut être d'accord.
1: Voilà.
0: Et puis, il y a un deuxième truc qui existe, ça s'appelle le deuxième avis. Donc, pourquoi pas peut-être prendre un
3: il pousse un peu. Avis. Est-ce que parfois, on ne pousse pas un peu à la consommation, entre
0: alors,
3: guillemets.
0: Bien sûr, on est dans un système qui est un système libéral, un système où les gens sont payés à l'acte, y compris à l'hôpital. Donc parfois, je dirais pas qu'ils poussent parce qu'à la déontologie, on n'opère pas comme ça en décidant d'opérer. Mais parfois, il y a des gens qui disent, bah tiens, vous commencez, vous n'avez pas encore une gêne, mais à titre un peu préventif, c'est peut-être pas mal d'y penser avant que vous soyez gêné. Mais
1: merci
0: en tout cas,
1: beaucoup.
0: Si vous n'êtes pas convaincu ou si vous avez un doute, n'hésitez pas à prendre un deuxième avis.
1: Il n'y a jamais de mauvais
0: problème.
1: Doute. S'écouter aussi beaucoup, Marie. Merci beaucoup. Je vous souhaite une très belle après-midi. On essaye de prendre le plus de personne possible. Hein. On va prendre Richard, bien sûr. Bonjour, Richard. Il appelle de Normandie. Oh, probablement un cousin.
4: Oui. Bonjour et merci d'avoir pris mon appel. Donc, j'ai été opéré de la cataracte il y a une petite dizaine d'années.
1: D'accord.
4: Et donc, j'ai eu des implants.
1: Oui.
4: Et je voudrais connaître un peu la durée de vie de ces implants. Est-ce que maintenant, jusqu'à ma mort, je n'aurai pas besoin de les changer ou il va falloir que je les change tous les 5, 10 ou 15 ans ?
1: Merci d'avoir posé cette question éminemment intéressante, cher Richard. Docteur ?
0: Ça ne se périme pas, Richard, l'implant qui est mis. Il n'y a pas de date de péremption. Donc, a priori, c'est à vie, surtout qu'on vous l'a mis, je ne sais pas, à quel âge on vous l'a posé ?
4: 55 ans à peu près.
0: Oui, donc il n'y a pas de raison que ça se périme. Ce qui peut arriver, c'est que là, vous n'avez pas de symptômes, mais ce qui peut arriver, parfois, la vision se trouble un peu parce qu'il y a la capsule autour de l'implant qui peut poser problème. Et là, les ophtalmos ont des lasers. C'est assez fabuleux ce qu'ils font avec les lasers, hein, ce qu'on appelle le laser IAC. Ils peuvent donner un petit coup de laser. Ça prend vraiment quelques secondes ou minutes et ça peut permettre de traiter cette capsule et de retrouver une vue transparente. Mais a priori, pas de péremption de l'implant.
1: Merci beaucoup, Richard, de nous avoir appelés. Continuez à poser vos questions 0810 055 056. Je me permets moi-même une dernière question très rapidement, docteur Kirzek. Les portables, la lumière des portables, ça crame un peu la vue, cette histoire.
0: Bah, des écrans, des portables. Alors, il y a la lumière, mais il n'y a pas que la lumière. Il y a le fait qu'on ait le nez collé dessus. Donc, on regarde de près. On n'a pas l'exposition à la lumière extérieure. Et il y a une épidémie mondiale, c'est la myopie. 80% des gamins en Asie, notamment, qui sont tous devant des écrans, ils sont myopes. Donc, la règle, ce n'est pas tellement les filtres anti-lumière bleue, etc. C'est de sortir à l'extérieur et de faire des pauses visuelles.
1: Merci beaucoup, docteur. Dans un instant, Elsa Volinsky qui nous parlera du retour du petit Nicolas. Oh, nostalgie. Allez, à tout de suite sur ICI.
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1: Encore quelques minutes à passer en votre bonne compagnie. Ça passe à une vitesse folle. Quelle riche émission encore aujourd'hui. Et je voudrais vous remercier vraiment tout personnellement pour vos si nombreuses réactions au 0810, 055, 056. On voit qu'on est ensemble, hein, cette émission. On l'a construit ensemble depuis cette rentrée. Et on est très heureux de ça. Et on vous doit bien ça. Ah, on va faire un petit saut dans le passé, mais un saut joyeux grâce à notre journaliste Elsa Volinsky qui va nous parler du petit Nicolas. C'est le retour.
7: Et oui, tout à fait. Alors, Gérald, vous disiez, on arrête les écrans. Ben oui, on arrête les écrans et on se met à lire. On se remet à lire. Si je vous dis Clotaire, Alceste, Annian, Eudes, ça vous fait penser à quoi ? Petit Nicolas.
1: Mais oui.
3: Ah, ouais.
7: Alors, en plus, je sais que Eudes répond parce que vous, Eudes, vous avez été bercé.
8: Ah, oui, je peux raconter un petit peu mon enfance.
7: Bien sûr.
0: Vous avez été bercé trop près.
7: Oh non, oh,
1: il est très en forme, docteur.
8: Ça, je vais leur raconter un truc joli en plus. Ma maman me lisait le petit Nicolas dans le lit avant d'aller dormir. Elle était dans son lit, je me glissais à côté d'elle et elle me lisait le petit Nicolas avant que mon papa vienne se coucher. Et en fait, on était morts de rire, mais morts de rire. Et ça, c'est vraiment des super souvenirs. Moi, le petit Nicolas, c'est vraiment quelque chose. C'est mon enfance, quoi.
7: Ah, bien sûr. Voilà, c'est ça. Ça rapporte.
3: Mais oui, ça rapporte aussi.
7: Ça rapporte pas du tout. Non, ça fait du bien, effectivement. Pardon, je perds mes mots.
1: Vous savez
7: ce que c'est ? C'est les brouillards cognitifs, c'est la ménopause, Gérald. Justement.
1: On y consacrera une émission, Elsa Volinsky.
7: Alceste qui mange tout le temps, Annian, premier de la classe, Clotaire, le dernier, et Eudes qui distribue les coups de poing. Oui, le petit Nicolas revient. Aujourd'hui, il sort en librairie 12 nouvelles histoires dans un livre qui s'appelle « Je reviens ». Sempé disait déjà, à l'époque, le petit Nicolas,

0: est indémodable, car lorsque nous l'avons créé, il était déjà démodé. C'est vrai, il a un côté un peu démodé, ce petit Nicolas. Mais peut-être que c'est ça aussi qu'on aime, quand on retourne chez... Vous savez, c'est comme quand on retourne chez sa grand-mère. Vous savez, on n'aime pas trop le papier peint, mais on ne veut pas qu'elle l'enlève. Hein, vous voyez ce petit goût.
1: Je suis complètement d'accord.
0: C'est la petite Madeleine de Proust. Ouais. On en trouve que c'est un peu moche, mais on veut quand même que ça soit là. Et dans ce monde qui va mal, ben le petit Nicolas, c'est notre petite Madeleine de Proust, justement. Alors, derrière Nicolas, il y a deux amis. René Goscinny, pour les mots, et Sampé, pour les dessins. Leurs récits illustrés apparaissent en 1959, le premier livre en 1960. Aujourd'hui, la fille, Anne Goscinny, la fille de René, reprend l'histoire avec Jean-Philippe Haroux-Vignaud et le dessinateur Fursy Tessier. Elle explique « J'ai réalisé que c'était le seul personnage qui n'avait pas survécu à mon père. » Parce que oui, Goscinny, c'est aussi Astérix et Obélix, créé avec Uderzo, Is No Good avec Tabary et les scénarios de Lucky Luke, le personnage de Maurice. Tous avaient continué leurs aventures. Nicolas, lui, n'avait plus de nouvelles aventures. Il n'avait plus d'histoire. Alors quand Anne parle de son père, elle raconte son allure de notaire de province un peu, qui, dès 20h, disait à sa femme « Allez, il faut ranger l'enfant. » C'est quand même ça. Et l'enfant, bah, c'était elle.
1: D'accord.
0: Effectivement, oui. Elle avait 9 ans quand son papa est mort, en 1977. Bien plus tard, elle lui écrit une lettre devenue un livre, Le bruit des clés, les clés de son père dans l'entrée quand il rentrait. Ce bruit familier auquel on ne prête plus attention jusqu'au jour où on ne l'entend plus. Elle lui raconte ses livres, ses enfants, la vie qu'il n'a pas pu voir, mais dans les histoires de Nicolas, elle retrouve encore sa voix. De temps en temps, je relis le petit Nicolas et j'entends la voix de mon papa, raconte-t-elle. Ce lien, elle l'avait aussi prolongé au cinéma. Nicolas était déjà passé à l'écran dans des dessins animés et 3 films avec des acteurs. Puis en 2022, Anne participe à l'écriture de « Qu'est-ce qu'on attend pour être heureux ?». Aujourd'hui, Anne prolonge l'histoire dans un livre et elle fait bouger les choses enfin. La mère du petit Nicolas en a assez de dépendre de son mari pour s'acheter des chaussures ou un livre. Alors enfin, elle trouve un travail au rayon parfumerie d'un grand magasin et le papa se met à la cuisine. Oui,
1: moderne.
0: Mais oui, c'est moderne. Et enfin, l'école devient mixte. Ah, le petit Nicolas, il n'est pas très content d'être avec des filles. Les filles arrivent, ça bouscule un peu tout son petit monde et ses copains. Mais ce qui reste, c'est cette façon de regarder la vie à hauteur d'enfant. Cette invitation à prendre au sérieux leur chagrin, leur enthousiasme, leur histoire de copains, tout ce que nous réduisons parfois à « ce n'est pas grave », alors que pour eux, c'est toute leur vie. Et c'est bizarre, ça me rappelle un petit peu ce qui se passe en ce moment.
1: Merci beaucoup, Elsa Wolinski. C'est donc, vous l'avez compris, le retour du petit Nicolas. Nous allons accueillir la gagnante de notre jeu. Elle s'appelle Jocelyne. Elle nous vient de Portes-les-Valences. Bonjour Jocelyne.
2: Mais je suis contente.
1: Alors, vous êtes tellement contente que vous êtes partie dans la stratosphère. On va, ça va, Jocelyne?
2: Ah, ça va très très bien.
1: Oh là là, mais quelle voix enthousiaste, quel bonheur de vous entendre. Alors, vous nous écoutez via Isidro Mardège, qu'on embrasse évidemment chaleureusement. Qu'est-ce que vous êtes? Oh là là, vous êtes mamie d'un petit Gabin, c'est ça, Jocelyne?
2: Eh oui, il est né au mois de juin, le 6 juin.
1: D'accord, et eh ben bienvenue à lui dans ce monde de fous d'ailleurs. Vous êtes vous êtes une jeune retraitée. Vous êtes inscrit sur la page d'ici.fr et c'est gagné, Jocelyne.
3: Bravo.
1: Merci. On est très heureux de booster votre pouvoir d'achat tout au long de l'année. Donc vous aurez une carte carburant 200 euros, bim et boum. Je fais beaucoup les bruitages en ce moment. Une carte aussi pour faire votre plein de courses, ma chère Jocelyne.
2: Et ça, je gâterai mon petit-fils.
1: Voilà, les mamies sont toujours tellement généreuses. On vous embrasse très fort, Jocelyne. Passez une très belle après-midi.
2: À bientôt.
1: À bientôt. Alors, demain, grande émission. Qu'est-ce qu'on va faire demain? Ah oui, c'est le bricolage demain.
4: Est-ce que vous avez une perceuse chez vous?
1: Bah bien sûr.
4: Eh bien, il aurait fallu la louer, pas l'acheter.
1: Dis donc, elle m'a remis en place. Boum. Évidemment, on va vous donner plein de bons plans demain pour bricoler sans trop se ruiner. Et puis on aura aussi le retour de Nordinatam, notre coach sportif. Me concernant, ça sera pas dommage. Merci beaucoup, ma chère équipe. Merci, docteur, qui a fait toute l'émission en blues aujourd'hui. Merci à Céline à la réalisation, presque, à Elorie à la technique, Alexandra au standard et Gwenelle à la préparation. Et quant à moi, chers amis, je vous dis à demain.

0: sorti en 84. Ion Energy, avec Evelyn Thomas, la chanteuse américaine originaire de Chicago, pour vous ce jeudi matin sur ICI. Excellent réveil avec nous.
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0: Bonjour Valentine.
2: Bonjour Louis, bonjour à tous.
0: Nous sommes le jeudi 15 octobre aujourd'hui et on fête les Thérèses. Bonne fête à toutes les Thérèses qui se réveillent avec nous ce matin. Et nous avons deux anniversaires, un joyeux anniversaire à nos champions du monde 98. David Trezeguet fête ses 49 ans et Didier Deschamps fête ses 58 ans. C'est son premier anniversaire à Didier Deschamps depuis son départ de l'équipe de France après 14 années passées comme sélectionneur.
2: On parlera football justement à 5h avec la première victoire de l'histoire du Paris Saint-Germain sur la pelouse de Manchester City hier soir. Mais l'actu, c'est la mise en examen du jeune tireur d'Aubagne et un témoignage inédit, celui du chef de la CRS 8 blessé dans la mobilisation lycéenne à Paris alors que le syndicat de police Alliance porte plainte contre l'État pour mise en danger de la vie d'autrui.
0: C'est l'info du jour dans une demi-heure avec vous ce jeudi jusqu'à 6h. Nous avons Saveria au standard, nous avons Iki à la réalisation ce matin et nous avons Sarah, la rédaction en chef.
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0: Excellent réveil ce jeudi 15 octobre, il est 5h. À la une ce matin, première nuit en prison pour le jeune tireur d'Aubagne.
2: Âgé de 14 ans, il a tiré plusieurs coups de feu dans son collège lundi et blessé le principal et une enseignante. Face aux enquêteurs de l'antiterrorisme, l'adolescent a commencé, Aurélien Tirard, à expliquer son geste.
3: Il reconnaît les faits mais conteste avoir voulu tuer les personnes qu'il a visées. C'est en résumé la position de l'adolescent qui affirme avoir voulu se venger du harcèlement dont il se dit victime au collège. Donc d'après lui, si son adhésion à la mouvance de la True Crime Community existe bien, elle n'a rien à voir avec son passage à l'acte. Ça, c'est ce qu'il a affirmé en garde à vue. Les trois juges d'instruction antiterroriste qui dirigent l'enquête doivent désormais confirmer si c'est bien le cas. Pour le vérifier, ils ont à disposition de très nombreux contenus numériques de l'adolescent, des contenus que les enquêteurs ont trouvés sur ses multiples comptes de réseaux sociaux, sur la plateforme de mail sécurisée Proton, sur Discord, Snapchat ou TikTok. Les policiers analysent en particulier un à un les contenus qu'il republiait sur l'un de ses comptes, exclusivement dédiés à la promotion des publications en lien avec cette idéologie qui promeut l'extrême violence et glorifie les tueries dans les écoles.
2: C'est la première fois que la justice antiterroriste fait le lien entre ce phénomène venu d'Amérique du Nord et un passage à l'acte en France. Plus de 8000 gardes à vue, dont 6700 mineurs depuis le début de la mobilisation lycéenne il y a un mois. À titre de comparaison, 4000 gilets jaunes sont passés en cellule sur le même laps de temps. Des tentatives d'intimidation dénoncent de nombreux jeunes ce matin à quelques heures d'une nouvelle rencontre au ministère de l'Éducation.
0: 5h02 sur ICI, un appel ce matin de l'Agence nationale de sécurité sanitaire à reconnaître le cancer de la peau comme un risque professionnel.
2: Après expertise, le lien est avéré, affirme l'ANSES, entre l'exposition aux rayons UV, Anne Le Gall, et le développement de plusieurs cancers de la peau des travailleurs.
4: Ils sont agriculteurs, travailleurs du BTP, facteurs, marins, professionnels du sport. Au total, 3,5 millions de salariés français sont exposés de façon répétée aux rayons du soleil en raison d'un travail à l'extérieur. Or, l'analyse de la littérature scientifique met en évidence un lien de causalité entre ces expositions aux UV et certains cancers, souligne Amandine Paya. Elle est la coordinatrice de cette expertise pour l'Agence nationale de sécurité sanitaire.
5: Les éléments scientifiques ont montré que même les expositions intermittentes en extérieur pouvaient conduire à des cancers de la peau.
4: 150 000 professionnels sont par ailleurs exposés aux UV en intérieur lors d'activités de soudage ou d'éclairage, poursuit-elle. L'ANSES plaide donc pour la mise en place d'un tableau de maladies professionnelles pour les cancers cutanés.
5: Ça permettra aux travailleurs qui sont exposés et qui ont développé des cancers de la peau de pouvoir plus facilement faire reconnaître et se faire indemniser pour ces cancers et faire reconnaître leur maladie en maladie professionnelle.
4: Autre recommandation de ce rapport, la formation des médecins du travail au dépistage précoce des lésions de la peau, car 90% des cancers cutanés guérissent s'ils sont repérés tôt.
2: Anne Le Gall. Certains syndicats ont claqué la porte, d'autres l'ont voté à contre-cœur faute de mieux. Mais les pensions complémentaires augmenteront au 1er novembre pour 14 millions de retraités du privé. Une hausse de 1,4% décidée par l'Agirc Arrco, bien en dessous de l'inflation. Le patronat complètement fermé à aller au-delà, explique Force Ouvrière, alors que le gouvernement souhaite un gel des pensions de base dans son projet de budget. Sur celui dédié au financement de la sécurité sociale, un premier accord hier en commission, élargir la taxe soda aux produits les plus sucrés, viennoiseries, pâtisseries, gâteaux, céréales et produits à base de chocolat, de quoi dégager jusqu'à 200 millions d'euros pour la sécu.
0: Et puis on en a pris plein les yeux hier soir en Ligue des champions de foot.
2: Le grand coup du Paris Saint-Germain, vainqueur pour la première fois de son histoire sur la pelouse de Manchester City. 4-2 après avoir mené 3-0 à la mi-temps, Bruno Salomon.
6: Et la première chose à dire, c'est que l'on s'est régalé dans cette rencontre où Paris a joué une première mi-temps, je pèse mes mots, exceptionnelle, avant de se faire bouger par les Anglais comme jamais en seconde période. Mais voilà, malgré la tempête, l'équipe de Luis Enrique a tenu.
7: Quand tu vois un match de ce niveau avec deux équipes qui cherchent à jouer tout le temps et à se presser continuellement, on avait prévu ce type de match passionnant, incroyable, avec un rythme trépidant, et on a mérité ce résultat.
6: 4-2, Paris a rappelé qui était le champion d'Europe en titre, et pourtant, après le match, Ousmane Dembélé, en bon leader de vestiaire, jouait les modestes.
8: Non, on prend match par match, on sait que la saison elle est longue, que les matchs de Ligue des Champions, il faut bien les négocier, surtout dans ces matchs-là. On a espéré finir dans le top 8. Et après, que ce soit en octobre ou en mars, c'est pas la même chanson. Donc on reste concentré, on prend match par match. Puis voilà.
6: Après un match pareil, tous les yeux sont braqués sur le choc européen de mardi prochain pour le PSG. Avec la réception du FC Barcelone, équipe invaincue cette saison, qui joue un football de rêve en ce moment. Et très franchement, on en salive d'avance.
2: Et c'est le Paris Saint-Germain qu'on retrouvera la semaine prochaine, donc contre le Barça. Le PSG est donc toujours leader ce matin de cette première phase de Ligue des Champions. La météo, Louis.
0: Est-ce qu'on va en prendre plein les yeux dans le ciel aujourd'hui? C'est la question que je vous pose et la réponse est oui, cet après-midi avec un soleil généreux et ça sur l'ensemble du territoire. Attention tout de même au petit matin puisqu'une fois encore, on a cette grisaille de bonheur. Restez donc vigilants, une grisaille qui sera tout de même plus présente et dominante dans le nord du pays. Puis pour les températures, on a déjà des températures très élevées ce matin. On a 8,5 degrés dans la Somme, nous dit Laurent. Mais en revanche, Marie-Christine nous dit déjà 17 degrés ce matin sur le bassin d'Arcachon en milieu de matinée. Encore quelques nuages voilà, qui vont persister pour la moitié nord. Ailleurs, c'est du soleil pour les températures en milieu de matinée. À Metz, on attend 13 degrés. Pour Bourges et La Rochelle, on aura entre 15 et 16 degrés. De même à Bordeaux. Et puis cet après-midi, attendez-vous réellement à une météo de fin d'été avec des températures quasiment estivales. 24 degrés dans le nord à Rouen, 25 une fois encore dans le sud à Toulouse.
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0: Chaque matin, vous en avez l'habitude, juste avant 6h, on vous donne la parole avec Valentine pour nous raconter votre passion, un talent, un moment de vie qu'on partage avec vous. Et ce jeudi 15 octobre, toutes celles qui font vivre nos campagnes et nos villages sont à l'honneur.
2: Alors ce matin, on recherche une auditrice qui participe activement à la vie de son village.
0: Vous êtes par exemple bénévole, commerçante, agricultrice, la patronne tient du dernier café de votre commune. Eh bien, appelez-nous au 0810 055 056, on vous attend nombreux. Et c'est Saveria, bien évidemment, qui attend vos appels ce matin. Même, j'ai envie de dire, si vous êtes voilà, celle qui organise les fêtes de village, appelez-nous. Voici tout de suite à Jennifer, au soleil, ça correspond bien.

0: C'est tout à fait de circonstance en plus ce jeudi matin à l'écoute d'ici. Soyez les bienvenus au soleil de Jennifer pour accompagner votre premier café.
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0: Ce matin, 5h25, avec Stéphane Bern, direction 3 en Champagne, une ville dont le centre historique a une forme plutôt étonnante, Valentine.
3: Vu du ciel, il ressemble à un bouchon de champagne. Stéphane Bern nous racontera comment le centre historique a pris cette forme bien avant l'essor du champagne dans la région.
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0: Chaque matin dans Ici, ça entreprend, on découvre des idées pour nous simplifier la vie. Et ce matin, on parle de notre consommation d'eau, 120 mètres cubes par an en moyenne pour un foyer français, Valentine.
3: Et dans cette période de sécheresse exceptionnelle, Catherine Quicandon, vous avez découvert comment réduire notre consommation en Picardie.
5: À Épeville, dans la Somme, à une cinquantaine de kilomètres au nord de Compiègne, on aime faire des économies. Voici Bloop, une entreprise cofondée par Lucas Roguet, Sidney Silam et Alexandre Ledoyen, qui ont inventé un kit qui rassemble les éléments de base pour faire des économies d'eau, c'est-à-dire des aérateurs et des régulateurs pour les robinets de la maison. Mais concrètement, combien économise-t-on ? Réponse de Lucas Roguet.
6: Une fois équipé, une économie qui peut aller jusqu'à 60 mètres cubes d'eau par année pour deux personnes et également une économie d'énergie, puisque quand on va utiliser de l'eau chaude, eh bien on va aussi faire appel à l'énergie pour la chauffer, notamment à la douche. Ce qui est l'usage le plus prépondérant dans nos usages quotidiens de l'eau. Et donc, en finalité, c'est pour un ménage donc, de deux personnes, une économie qui peut aller jusqu'à 430 euros par an.
5: Ah oui, quand même. Et en plus, pas besoin de faire appel à un professionnel.
7: Qui c'est ? C'est le plombier !
5: Car le kit, fabriqué à Amblainville dans l'Oise, est très facile à installer.
6: On a déjà beaucoup de clients qui l'ont installé. Et sur la majorité des cas, on les a questionnés et ils ont installé l'intégralité du kit en moins de 5 minutes. Pour la petite anecdote, on a fait installer le kit à une enfant de 8 ans qui l'a installé très facilement. Je pense que pour les néophytes du bricolage, ça sera très facile aussi.
5: L'idée de Bloop a émergé en 2024, les premiers tests en 2025 et le kit actuel est en vente depuis cette année. Mais pourquoi cette idée en particulier pour entreprendre ?
6: Au départ, donc, nous sommes trois profils très différents, ingénieur, designer produit et une autre personne qui vient plutôt d'études de sciences politiques. Et bien, tout simplement, on a commencé à se questionner sur chacun quelles étaient les mesures simples, peu coûteuses que l'on pouvait mettre en place dans notre quotidien pour économiser de l'eau. Et finalement, on s'est rendu compte qu'il y avait très peu de solutions simples, accessibles financièrement tant que dans l'utilisation et dans l'installation.
5: Le kit coûte 45 euros et c'est dégressif si vous en prenez plusieurs. Plus d'infos sur bloop.tech, B-L-O-O-P. Et d'ailleurs, d'où vient l'appellation Bloop ? Eh bien, c'est le nom d'un son sous-marin ultra basse fréquence enregistré en 1997. C'est un peu le son de l'eau, en fait. Merci à Ici Picardie pour cette idée qui nous sort la tête de l'eau. Ici, ça entreprend dans la Somme avec Bloop, un kit pour économiser de l'eau et de l'argent, tant qu'à faire.
0: Et puis en plus, toutes les économies, elles, sont bonnes à prendre.
3: Surtout vu la météo, pas de pluie à l'horizon encore ce jeudi et ce ciel bleu. Il pèse sur les vendeurs de vêtements. Les nouvelles collections ne se vendent pas.
0: Reportage sur le marché de Trouville-sur-Mer dans un instant.
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0: Ici, toujours à vos côtés, 5h15, ciel bleu, mais grise mine des vendeurs de vêtements.
3: Avec encore 26 degrés annoncés au maximum cet après-midi à Tours, Rouen et La Rochelle, 27 à Toulouse et à Limoges et jusqu'à 29 degrés à Bordeaux. Les nouvelles collections automne-hiver ne se vendent pas, Martin Cotta, comme sont dans la station balnéaire de Trouville-sur-Mer sur la côte normande.
10: En plein soleil près de la digue.
11: Bonjour messieurs.
10: Garçon tient un stand de blousons, de doudounes. Tout est en bonne place, sur des cintres, et les clients ne se pressent pas.
12: Fait trop chaud, vous voyez. C'est compliqué, regardez, les gens ils passent au droit, ils regardent et...
11: Ils attendent qu'il fasse froid pour acheter. Voilà. S'il tombe de la fin, ça sera peut-être mieux.
10: À côté, Karine vend des pantalons, des gilets. Tout est à 10 euros, mais il fait trop chaud pour acheter. Son chiffre d'affaires est en chute libre.
12: Une chute de 50% carrément. Ah oui, c'est exceptionnel, on n'a jamais vu ça de toute façon. Bah, moi, d'habitude, la collection d'hiver, je la sors début septembre. Là, je viens juste de revenir avec ma collection d'hiver. Hein. Pour vous dire, on est mi-octobre hein, quand même.
10: Il n'y a guère que Monique, lunettes de soleil sur le nez, Trouvillaise depuis 2 ans, qui est satisfaite.
13: Non, mais c'est formidable, c'est génial. C'est vrai que du coup, on ne sait pas comment s'habiller. J'ai un pull et une surchemise et j'ai chaud.
10: Échaudée par la douceur automnale et hivernale, Sophie, gérante d'une boutique de prêt-à-porter, fait un choix radical.
14: Non, moi je prends plus de gros manteaux là, épais. Non, je reste prudente. Je prends plus de la mi-saison que les gros manteaux d'hiver. Enfin, je fais attention à ça aussi maintenant. Quoi.
10: On adapte les collections. Chez Chouchou, rue Victor Hugo, on a carrément laissé une partie de la collection d'été en magasin, raconte Emma, une des vendeuses.
15: Les personnes aiment toujours mettre des manches courtes, encore des pantalons assez courts. Donc oui, on laisse quand même les collections d'été. On a des blouses, des petites chemises légères, encore des t-shirts. On a toujours les casquettes aussi, voilà à peu près tout.
10: Virginie est responsable de 2 magasins de chaussures à Trouville.
16: Il n'y a pas d'intersaison, donc il fait très beau et on va passer tout de suite à l'hiver. Donc les produits intersaison, on ne les vend pas. Nous, on fait de la chaussure, de la basket basse, des choses comme ça. Là, ils vont passer directement à des choses plus hivernales parce que l'intersaison, il n'y a pas.
10: Le contexte avec un pouvoir d'achat en berne n'arrange rien. Les fêtes de fin d'année pourraient quand même être une bouffée d'air frais, espère-t-on du côté des commerçants.
3: Sans attendre la fin d'année, Météo France annonce une chute des températures dès demain à l'ouest. La bascule sur toute la France se fera dans le week-end. On passera même en dessous des normales de saison.
0: Dans 3 minutes, c'est la télé avec Patrice Gascoin. Ce matin, les hôtels en difficulté avec cette nouvelle émission Alerte à l'hôtel. Une toute nouvelle émission et c'est à découvrir ce soir sur M6 à 5h17. Vous êtes bien sûr ici, excellent réveil de bonne heure pour commencer la journée avec vos chansons préférées. Voici tout de suite pour vous, Paul Simon, à l'écoute d'ici.

0: Carl Simon sur ici ce jeudi matin, jeudi 15 octobre. C'est la radio qui vous réveille et qui vient vous chercher comme ça au fond du lit et qui vous invite surtout à nous appeler tout de suite au 0810 055 056. 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
0: Et cette radio, elle est pour vous ce matin. C'est Saveria qui attend vos appels au standard 0810 055 056. Bonne chance à vous.
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0: Retrouvons sans plus tarder Patrice Gascoin et ses coulisses TV ce jeudi. Patrice, vous nous faites découvrir une toute nouvelle émission qui arrive ce soir sur M6, une émission qui s'appelle Alerte à l'hôtel.
3: Vous voyez quand Philippe Etchebest découvre effaré l'état de la cuisine d'un restaurant qu'il doit sauver ? Eh bien ce soir, on aura la version hôtel.
4: C'est pas aux normes, mais c'est dangereux. Quelqu'un peut être électrocuté. C'est la folie. Moi, j'ai jamais vu ça.
5: Espérons que ce soit mieux de l'autre côté du mur, dans ma chambre.
4: Bah, elle est pas faite, la chambre. J'arrive pas à le croire. Le lit est même pas fait. Les draps sales, là. Mais dans cet hôtel, ça s'arrête jamais.
3: Dans Alerte à l'hôtel, ils sont deux experts à avoir pour mission de sauver un hôtel en grosse difficulté. Fred Siriex, figure incontournable de l'hospitalité au Royaume-Uni, et Pauline Péta, une spécialiste du redressement hôtelier. Passé le constat, souvent assez terrible, comme on l'a entendu dans l'extrait, nos experts ont un mois pour transformer durablement l'hôtel, en l'occurrence ce soir, un hôtel situé à Souples-le-Loing, en Seine-et-Marne. J'ai rencontré l'un de ces experts, Fred Siriex, qui passionne déjà des millions de téléspectateurs, mais outre-Manche, puisque cela fait 15 ans qu'il est présent sur une chaîne britannique avec le format anglais, le format original de Alerte à l'hôtel. 15 ans qu'il plaît à nos voisins avec son accent français. Mais est-ce que le charme va agir en France? La réponse de Fred Siriex.
6: Je sais pas. Ça dépend des téléspectateurs, de ce qu'ils pensent de l'émission. C'est à eux de décider.
3: Ça fait quoi finalement d'aller maintenant montrer sa tête sur une chaîne française?
6: Alors je suis ravi parce que ma mère va pouvoir regarder mes émissions sans les sous-titres. Ses copines lui ont envoyé plein de messages pour dire ton fils est à la télé, il va passer sur M6. Donc ma mère est ravie et je suis ravi moi aussi.
3: Votre maman qui est à Limoges?
6: Elle est à Limoges.
3: Est-ce qu'il y a plus ou moins d'appréhension de faire de la télé en France qu'en Angleterre?
6: L'appréhension pour moi, c'est la langue, en fin de compte, parce que ça fait 35 ans que je suis en Angleterre, je travaille en Angleterre, le business se fait en anglais. Et la deuxième chose, c'est la façon de faire, la culture française par rapport à la culture britannique. Donc ça, c'est vraiment différent. Mais bon, moi, je suis français, je ne suis pas britannique. Donc, en fin de compte, c'est une question de se réadapter très rapidement et facilement aux façons de faire ici.
3: Et dès ce tournage, c'était un petit peu différent de la manière de tourner que vous avez faite en Angleterre?
6: Ce que j'ai adoré, la première email que j'ai eue, ce qu'on appelle call sheet, tout est marqué avec grand détail, ce qu'on fait de 8h à 9h à 10h, etc. Et après, il y avait un gros passage gras, c'était lunch de midi à 2h. Et il y avait le menu et le vin à côté et café. En Angleterre, on a passé ça. Et ça, j'ai adoré.
3: Grâce à Fred Siriex, on sait qu'on mange bien sur les tournages de Alerte à l'hôtel. Première mission ce soir sur M6.
0: Et c'est à 21h10. Ça va être très très sympa cette nouvelle émission.
1: Ça avait l'air d'aimer le format.
0: Alors ce genre de contenu, je suis hyper client. J'aime bien en fait, si vous voulez, le avant-après. C'est-à-dire qu'au début, ça va pas, et puis à la fin, normalement, si les gars sont bons, bien entendu, tout se passe bien. J'aime bien, ça râle, il y a un petit peu d'énergie. Que voulez-vous? C'est un petit peu mon péché mignon. 5h25, voici pour vous, ce matin, le nouveau single de Vianney. Avant de retrouver dans quelques instants la chronique de Stéphane Bern, qui nous emmène à Troyes ce matin. Et je vous laisse profiter du nouveau single de Vianney, de Henri Détain, qu'il a enregistré seul dans une cabane, et ce en Normandie en plus, pour son nouvel album qui lui sortira le 6 novembre, intitulé Les Évadés. Et vous l'écoutez tout de suite sur Ici.

0: sur ici à 5h28 avec Doré Détain. Nous sommes le jeudi 15 octobre. Et avant les infos de 5h30, comme d'habitude, un petit peu d'histoire avec Stéphane Bern qui ce matin nous fait remonter le temps jusqu'à une époque, vous allez voir, où une ville médiévale allait peu à peu transformer sa silhouette en une spécialité en plus bien de chez elle.
1: Certaines cités ont un blason. À Troyes, c'est le centre historique qui a fait la réputation de la ville. Vu du ciel, il ressemble à la coiffe d'un célèbre vin pétillant. De là à dire que les plans ont été dessinés après l'apéro, je vous laisse juger. XIIe siècle, les comtes de Champagne agrandissent les remparts de Troyes pour protéger une ville en plein essor. Les siècles passent, Troyes devient l'un des grands centres commerciaux d'Europe grâce aux célèbres foires de Champagne. Mais le pire est à venir. En 1524,
2: est-ce qu'on a fait les tuyaux ?
1: Un incendie brûle plus de 1500 maisons et tue, d'après les estimations, 3000 personnes. Ordre est donné de reconstruire le centre historique à l'identique.
3: Non, mon beau-fils, tu es un bon architecte, mais un peu classique.
1: Et malgré la disparition progressive des fortifications, la forme générale de la ville reste intacte.
4: Il y a toujours un bouchon.
1: Il faut attendre le XXe siècle et les premières vues aériennes pour jeter un coup d'œil par le hublot et que les habitants réalisent l'évidence. Vu du ciel, le centre historique de Troyes ressemble presque parfaitement à un bouchon de champagne avec sa tête arrondie et son corps allongé. À ce niveau-là, on est presque davantage dans l'œnologie que dans l'architecture.
5: Tu pousses le bouchon un peu trop loin, Maurice.
1: Le plus amusant est que cette forme apparaît plusieurs siècles avant l'essor du champagne, qui fera la renommée mondiale de la région. Une coïncidence urbanistique devenue symbole touristique. Aujourd'hui encore, les Troyens parlent simplement du bouchon pour désigner le cœur de ville. Un surnom qui, lui, n'a jamais sauté. À Troyes, même le plan de ville donne envie de trinquer. Un cas unique où l'office de tourisme aurait presque pu être remplacé par un tire-bouchon. Avec modération, évidemment.
0: Évidemment, merci beaucoup Stéphane Bern. Il est à 5h30, voici tout de suite l'actualité en France et dans le monde. Le tout en 90 secondes, c'est avec vous, Valentine Lettès.
6: À seulement 14 ans, première nuit en prison pour le jeune tireur d'Aubagne, mis en examen hier pour les coups de feu tirés dans son collège lundi sur le principal et une enseignante blessée. Face aux enquêteurs de l'antiterrorisme, il s'est dit influencé par une mouvance fascinée par les tueries de masse. Les deux tiers des enseignants promis aux lycéens ont été affectés dans leur établissement. Mise au point du ministre de l'Éducation hier, Édouard Geffray reçoit l'intersyndicale de la jeunesse ce jeudi à la veille des vacances scolaires. Un garçon de 12 ans se tue en trottinette électrique à Toulon. L'enfant, sans casque, précise le parquet, a percuté un poteau sur un trottoir à toute vitesse. Les accidents graves et mortels de trottinettes électriques explosent en France depuis 2 ans. 1,4% d'augmentation pour les pensions de retraite complémentaires du privé à partir du 1er novembre. Les gestionnaires de l'Agirc-Arrco se sont mis d'accord sur cette revalorisation hier, aux grandes dames des partenaires sociaux, vu le niveau de l'inflation cette année, estimé à 3% sur un an par l'INSEE. Vous êtes une femme en ménopause et vous avez du mal à dormir. C'est très fréquent selon une nouvelle étude publiée ce jeudi à l'occasion du lancement des Assises de la ménopause à Paris. Plus d'une femme ménopausée sur 4 présente des troubles du sommeil au point de surprendre les auteurs de l'étude. Et puis la formidable victoire du Paris Saint-Germain en Ligue des Champions de foot hier soir. 4-2 sur la pelouse de Manchester City où le PSG n'avait jamais gagné.
0: L'info du jour, c'est cette plainte déposée par le syndicat de police Alliance contre l'État.
6: Pour mise en danger de la vie d'autrui, en l'occurrence celle des policiers, sont-ils délibérément sacrifiés sur l'autel de la communication politique ? Le syndicat pose la question dans une lettre. Entre les consignes floues et les injonctions contradictoires sur la conduite à tenir dans ce mouvement lycéen, près d'un millier de policiers et de gendarmes ont été blessés, comme le chef de la CRS 8 qui accepte ce matin Emmanuel Leclerc de témoigner.
7: Emmanuel Taxel raconte qu'il a eu beaucoup de chance sur ce boulevard Voltaire en début de semaine dernière. Un miracle que son tibia n'ait pas été brisé en deux quand il découvre au sol ce morceau de pierre, un bout de mur de près de 2 kilos qui venait de le frapper.
8: Malgré un protège-tibia, ça l'a fendu en deux. Sinon, j'avais le tibia cassé, des séquelles à vie.
7: Le commandant de la CRS 8 attend alors la fin de la manœuvre pour appeler l'équipe de secours qui le recoue sur place, plusieurs points de suture, alors que l'un de ses agents vient de s'évanouir après avoir lui aussi reçu un pavé, mais sur la nuque.
8: Notre unité, on voit vraiment qu'elle est prise sous le feu. Je peux vous montrer, hein, c'est une vidéo, vous voyez. Tir de mortier, on le voit, c'est caractérisé. Nous sommes là, vous voyez. Vous avez vu la taille de la pierre qui est là ?
7: Emmanuel Taxel ne veut pas laisser dire que sa compagnie charge au moindre feu de poubelle et dire que ce mardi 6 octobre, ce n'étaient pas des lycéens qu'ils avaient face à eux, mais plus de 300 black blocs que l'on voit sur les manifestations les plus violentes ces dernières années.
8: Naturellement, face à cette jeunesse qui pourrait être nos enfants, on est très sensible et on fait très attention. Maintenant, si on est pris à partie et qu'il y a des blessés, on est dans l'obligation de riposter pour préserver l'intégrité de nos fonctionnaires.
7: Le chef de la CRS 8 estime que s'il n'y avait pas eu ce jour-là d'autres unités CRS et de la préfecture de Paris en renfort sur les moments les plus critiques, il y aurait eu beaucoup plus que 6 blessés et des deux côtés.
6: Et des chiffres toujours hallucinants. Depuis le début de ce mouvement, il y a un mois, plus de 6700 mineurs ont été placés en garde à vue contre 4000 manifestants pendant les Gilets jaunes.
0: 5h34, tout de suite, la météo de ce jeudi 15 octobre, avec toujours cette visibilité réduite au petit matin, surtout dans le nord du pays, avec de la grisaille et cette brume qui persiste. Restez donc vigilants, même si ailleurs, vous pourrez d'ores et déjà profiter d'un ciel nettement plus dégagé. Pour les températures, à 5h34, nous avons 8,5 degrés dans la Somme, nous dit Laurent. On a des températures nettement plus élevées dans le sud du pays, avec Martine qui nous dit 17 degrés à Béziers sur notre page Facebook. Puis au milieu de matinée, on relèvera encore quelques petits nuages pour la moitié nord avant de retrouver un ciel généreux sur la quasi-totalité du pays. À Metz, on aura environ 13 degrés. Pour Bourges et La Rochelle, entre 15 et 16 degrés, jusqu'à 17 degrés déjà attendu ce matin à Bordeaux. Puis cet après-midi, attendez-vous à une météo de fin d'été. Dans le nord, 24 degrés à Rouen, dans le sud, 25 degrés à Toulouse.
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0: Dans 3 minutes, c'est le duel des auditeurs autour de l'actualité, avec à gagner aujourd'hui votre radio ici, Valentine.
6: Un poste radio nouvelle génération, capable de se mettre en route tout seul pour vous diffuser les messages d'alerte à la population et pour nous permettre d'être à vos côtés dans toutes les situations de crise. C'est le cadeau d'ici en cette journée de la résilience.
0: Pour jouer avec nous, 0810 055 056. Et aujourd'hui, nous allons parler d'Octobre Rose avec un record, figurez-vous, qui a été battu dans le Tarn. Un record assez étonnant. Je vais vous parler d'une guirlande, d'une gigantesque guirlande même, de soutien-gorge. Un défi solidaire et des chiffres plutôt impressionnants.

0: Bernard Lavilliers. On the road again, à l'écoute d'ici 5h39. Tout de suite, c'est le duel des auditeurs autour de l'actu. Et vous jouez bien entendu à la maison ou en voiture ce matin.
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0: Le principe, il est tout simple, c'est une question autour de l'actu avec un chiffre pour vous à trouver et pour gagner un très joli cadeau.
3: Un poste radio pour vous accompagner en cas de crise et nous permettre de vous transmettre toutes les informations essentielles en cas d'alerte incendie, d'inondation ou d'accident Céveso, puisqu'il se met en route automatiquement en cas de message d'alerte à la population.
0: Et nous allons dans le Vaucluse ce matin, Valentine, retrouver Steve en ligne avec nous.
3: Bonjour Steve.
4: Bonjour à tous et à toutes.
0: Steve, vous êtes commercial, vous êtes sur la route pour aller au boulot.
4: Oui, exactement, oui.
0: Eh bien, faites une courte pause puisque tout de suite on dit bonjour à Mickaël qui lui est arrivé au boulot.
3: Bonjour Mickaël.
5: Bonjour tout le monde.
0: Fonctionnaire de mairie du côté de Reims, c'est bien ça Mickaël?
5: C'est bien ça.
0: Alors messieurs, on va jouer ensemble avec cette question qui est consacré à Octobre Rose ce matin. Et ce record assez incroyable pour la bonne cause, c'est un défi relevé à Saint-Sulpice-la-Pointe, dans le Tarn. L'association Les Saintes-Nitouches a lancé un appel. Soutiens la cause, donne ton soutif. Ce sont ces mots. Les dons sont arrivés et les bénévoles les ont assemblés un à un. Et le 3 octobre, ils ont battu le record de France de la plus longue guirlande de soutien-gorge. Selon vous, quelle longueur cette guirlande a-t-elle atteinte? En mètres, je vous l'annonce, c'est plus que 5000 mètres. Il me faut un chiffre pour vous, Steve.
4: 6000 mètres.
0: 6 pour Steve. Hop. Vous en pensez quoi, vous, Mickaël?
5: Moi, je dirais 10 000.
0: 10 000 du côté de Mickaël. J'ai peut-être été un petit peu vache avec mon indice, là, je me dis maintenant. Valentine, la réponse avec vous.
3: Bah pourquoi? Parce que Mickaël, lui, il a mis dans le mille. C'est 10 118 mètres.
0: Bravo, Mickaël.
3: Alors, plus de 10 km de bretelles et de bonnets. Et après le record, une partie des soutiens-gorge en bon état seront donnés à des associations pour des femmes dans le besoin.
0: Franchement, c'est beau cette initiative. Puis, alors, j'ai pas trouvé l'info pour savoir combien il y en avait exactement pour constituer cette chaîne de 10 km.
3: J'ai pas compté.
0: Mais à mon avis, beaucoup. Steve, j'espère qu'on aura l'occasion de rejouer avec vous très bientôt. Prise de poste dans combien de temps?
4: D'ici 20 minutes.
0: Ok, donc vous avez encore le temps d'arriver au boulot. Eh bien, écoutez, Steve, merci beaucoup et à très vite. Mickaël, vous, la journée, comment est-ce qu'elle se profile?
5: Bah, bien, du coup.
0: Eh bien, écoutez, on va s'arrêter là-dessus. Belle journée.
3: On est heureux de la commencer comme ça avec vous.
0: À bientôt, Mickaël. Ciao, ciao.
5: À bientôt.
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0: Juste avant vos infos de 6h, place à notre initiative du jour avec Robin Bernot. Ce matin, Valentine, on ouvre notre porte-monnaie pour récupérer toutes les petites pièces qu'on n'utilise pas tous les jours.
3: Pour les transformer en bons d'achat. Comment ça marche ? Ici, Robin Berneau nous l'explique depuis la Moselle à 5h50.
0: Je vais avoir plein de bons d'achat, moi, vous allez voir. Suivi de notre rendez-vous en recherche un auditeur qui, c'est juste avant vos infos également de 6h. Aujourd'hui, à l'honneur, toutes celles qui font vivre nos campagnes et nos villages, puisqu'avec Valentine, écoutez bien, on recherche une auditrice qui
3: s'engage et qui participe activement à la vie de son village de plein de manières, façon différente. En tout cas, si vous tenez le dernier bar de votre village, si vous organisez des activités, si vous aidez les seniors au quotidien à passer du temps, appelez-nous.
0: On veut quelqu'un d'impliqué au 0810 055 056. On compte sur vous, attention. On garde un œil dessus, bien sûr. Ici dès 5h, on est ravis de vous réveiller ce jeudi matin. Voici Softcell, Tate in Love.

0: Ici des 5h avec Soft Cell, Fate in Love. 5h47, tout de suite place à votre rendez-vous anti-arnaque avec Odrazo.
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0: Bonjour, une piqûre de rappel à vos côtés ce matin. Ne surtout pas faire de shopping sur un site web qui affiche les logos Alinéa ou Minelli.
3: Oui, pour la simple et bonne raison que ces deux enseignes, à l'heure où je vous parle, n'ont plus de boutique internet. Et non, le chausseur Minelli en difficulté a fermé ses magasins, impossible de commander. Pareil pour Alinéa, l'enseigne de déco et d'ameublement. Pourquoi je vous dis ça? Parce que vous êtes nombreux à vous faire piéger ces dernières semaines. Vous avez acheté un canapé, des assiettes, un matelas sur un site Alinéa. Vous avez craqué pour des chaussures à prix cassé chez Minelli. C'était pas cher du tout, c'est vrai, mais vous n'avez rien reçu du tout non plus. En fait, les escrocs profitent de la disparition des vraies boutiques pour créer des fausses boutiques. Et je suis allée moi aussi sur ces fausses boutiques. Je vois écrit déstockage, moins 90%, tout doit partir. Je vois une paire d'escarpins à 24 euros, des assiettes à dessert à 30 centimes, un canapé d'angle à 179 euros et je comprends que vous fassiez piéger. Ces boutiques web sont fausses, mais elles sont très jolies, très crédibles.
0: Oui, mais Aude, une question, si par exemple on s'est fait piéger, là qu'est-ce qu'on fait?
3: Alors, vous êtes plusieurs, effectivement, à me poser la question. En fait, les escrocs, là, nous appâtent avec des ristournes incroyables et ils récupèrent comme ça tout un tas de numéros de cartes bleues. Donc déjà, appelez votre banque le plus vite possible. Il est peut-être encore temps de bloquer le paiement. Et surtout, il faut faire opposition à la carte pour que l'escroc ne s'en serve pas davantage. Et d'ailleurs, surveillez bien vos relevés pour repérer d'autres paiements suspects. Attention, parce que ces faux sites web apparaissent et disparaissent et réapparaissent. Ils changent d'adresse à chaque fois. Si vous tombez dessus, n'hésitez pas donc à les signaler à la répression des fraudes. C'est ce qu'a fait une auditrice. C'est tout simple. Le site s'appelle Signal Conso.
0: Signal Conso, une info à garder en tête. Merci beaucoup, Odrazo, que l'on retrouvera demain, comme d'habitude, à 5h48, 0810 055 056. Si vous êtes une auditrice et que vous vivez dans un village et justement que vous êtes active dans ce village, que vous êtes bénévole, commerçante, agricultrice, si c'est vous qui créez du lien, que vous participez activement à la vie de votre ville, de votre village, on élargit un petit peu, eh bien appelez-nous et racontez-nous ce matin ce que vous faites au 0810 055 056. On vous attend tout de suite pour vous réveiller ce matin. Un classique de la chanson française revisité par Yann Muller. Voici tout de suite Les Oies Sauvages.
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0: qui a redonné une version disco de ce titre emblématique, forcément, du Chasseur de Michel Delpech, sur ICI, 5h52. Dans Ça marche ici, on va peut-être vous faire faire plutôt quelques économies sur vos courses ce week-end. Écoutez bien, Valentine.
1: Avec un système pour payer moins cher, disponible partout en France et qui cartonne, Robin Bernot, notamment en Moselle.
2: À Hayonge, par exemple, vous pouvez transformer vos petites pièces de monnaie en bons d'achat pour faire vos courses.
3: C'est pas mal.
2: Et si les petites pièces qui traînent au fond de vos tiroirs, dans un vieux porte-monnaie ou même, vous savez, sous le siège de la voiture, vous permettez de faire baisser le montant de vos courses? C'est tout le principe des eurocycleurs, des machines qui récupèrent les petites pièces et qui les convertissent en bons d'achat. Et visiblement, le concept séduit puisque notre journaliste Loris de Siéchy s'est rendu dans le supermarché mosellan et a rencontré Salvador après 10 minutes à glisser ses pièces dans la machine, le montant s'affiche.
4: 129,46 €.
5: Ouais, je suis heureux. Je pensais pas qu'il y avait autant. On économise sans s'en rendre compte finalement. On est obligé de dépenser aujourd'hui le pouvoir d'achat. Quand on voit le prix de l'essence, quand on voit le prix de l'alimentation, tout devient très très cher. Et ça devient de plus en plus compliqué aujourd'hui pour certaines personnes de s'alimenter ou de pouvoir faire des sorties. C'est triste, mais on en est arrivé là aujourd'hui.
2: Alors, il faut savoir que Hayonge est loin d'être un cas isolé. Les eurocycleurs sont présents partout en France. Un tiers des hypermarchés et un quart des supermarchés en sont désormais équipés. En moyenne, les clients repartent avec un bon d'achat d'environ 20 €. Alors ici, ça marche, mais vous, qu'en pensez-vous?
3: Je trouve ça très bien, c'est une bonne initiative.
2: J'ai pris un moment pour discuter de cette initiative avec Betty. Première question, est-ce qu'on utilise encore des espèces aujourd'hui?
3: Alors en fait, non, de moins en moins, parce qu'il y a beaucoup d'achats que je fais par carte bleue, et donc on a moins de monnaie dans son porte-monnaie. Mais pour les gens qui en ont, c'est une très bonne idée.
2: Mais alors, est-ce que c'est dommage de ne plus avoir de liquide sur nous?
3: Alors, oui et non, parce que la carte bleue, finalement, c'est quelque chose de très pratique. Mais je pense que si on payait davantage en espèces, on serait peut-être plus vigilant aussi sur nos dépenses, et ce serait bien. Et puis, c'est vraiment une question de facilité, quoi.
2: En tout cas, la question mérite d'être posée. Si on prend un petit peu de recul et qu'on va voir ce qui se passe à l'autre bout du monde, sachez qu'en Australie, après 20 ans de recul, l'utilisation des espèces repart légèrement à la hausse. Le liquide reste, par exemple, très présent pour les petits achats. Un quart des transactions de moins de 10 $ australiens, soit environ 6 €, sont encore réglées en espèces. Une tendance qui rappelle que, même à l'heure du paiement sans contact, les billets et les pièces sont toujours leurs adeptes. Pour certains, c'est une façon de mieux maîtriser leur budget, et pour d'autres, une sécurité bien utile en cas de panne électronique.
0: Et bien voilà une initiative qui fait du bien au porte-monnaie. Robin Bernot à l'instant avec Loris de Siéchy. 5h54, excellent réveil si vous venez nous rejoindre à l'instant, soyez les bienvenus. Voici tout de suite pour vous Survivor, Burning Heart, c'est à l'écoute d'ici.

0: avec Burning Heart, sur ici, jeudi 15 octobre, une journée qu'on a décidé de consacrer à toutes celles qui font justement vivre leur ville et leur village de par leurs actions, avec Valentine. Et Valentine, nous sommes avec Christine qui nous passe un petit coup de fil du Pas-de-Calais. Bonjour Christine.
1: Bonjour Christine.
2: Bonjour.
0: Christine.
2: Bonjour ici Nord.
0: Ah, ici Nord, on les embrasse bien évidemment. Vous allez les retrouver dans quelques minutes et j'ai une question à vous poser. Vous avez rejoint les Restos du Cœur, Christine.
2: Oui.
0: Comment est-ce que ça s'est passé?
2: Disons que c'est assez drôle parce que je me gare et je vois la porte des restos, la fenêtre des Restos du Cœur ouverte et je cherchais quelque chose dans ce style-là pour me rendre utile.
0: Ouais.
2: Et la présidente y était, d'ailleurs je la mets à l'honneur, cette dame, elle, ça fait 13 ans qu'elle est là. Et puis je lui ai demandé comment on faisait, elle dit tu viens jeudi. Et j'ai commencé par une demi-journée, maintenant c'est une journée. Et puis de temps en temps je viens en plus pour préparer la distribution.
1: Des petits extras. Et vous faites ça depuis combien de temps, Christine?
2: Ah non, il n'y a pas longtemps.
1: Et qu'est-ce que ça vous apporte à vous?
2: Ça m'apporte de rendre service aux gens qui sont dans la misère. Parce que c'est sûr que les gens qui viennent, ils ont besoin d'un petit peu de chaleur.
0: C'est tout à fait vrai.
2: Et puis, donc, on leur
1: fait du bien d'en donner aussi. C'est ça. Merci beaucoup, Christine.
0: Merci, Christine, pour votre engagement et à cette jolie cause que vous venez nous partager à l'instant. Merci à tous d'avoir été là à 6h. Rendez-vous avec l'actualité de vos régions. Et tout de suite, voici les équipes d'ici matin qui sont là ce jeudi.

0: Et c'est mou, vélégé des Safian Caboy, Stoyo et Guin des Gilotobre, et Zemouissa Messina, Noor, et Nanter TFM, et l'information est co, Kavi Parsi et Roland Frias, Adegniga, Domeni Goumourad, et Christophe Anouzagad, Yastoumi Groove, nous, bonne journée à toutes et à tous, Isso, Seyour. Et le premier journal.
1: Christophe Zagal.
0: C'est avec vous Camille Parsi, bonjour.
2: Bonjour Christophe et bonjour à tous.
0: Les associations corses en attendent de plus après l'adoption de la loi intégrale sur les violences sexistes et sexuelles.
2: Une loi adoptée ce mardi à l'Assemblée nationale et globalement saluée par les associations. Elle prévoit entre autres la création d'unités de police spécialisées, un entretien obligatoire à l'école ou encore un parcours de soins pour les mineurs victimes. Mais elle reste silencieuse sur la protection des femmes étrangères victimes de ces violences. C'est ce que souligne Arnaud Gallet, cofondateur et ancien membre de la CIVIS, la commission indépendante sur l'inceste et les violences sexuelles faites aux enfants.
3: On pense qu'il y a beaucoup d'amendements qui ont été retirés, notamment sur la question de la prise en charge des femmes victimes de violences étrangères, qui pour nous sont un vrai danger en fait, pour ces personnes qui sont surexposées aux violences. Et c'est dommage. Donc nous, ce qu'on souhaitait effectivement, c'est que ça aille un peu plus loin. Après, ce qu'on peut se dire, c'est quand même historique. C'est-à-dire qu'on a pour la première fois une loi intégrale quand même en France. Et si on regarde bien ce qu'ont fait les Espagnols avant nous, comme il y a maintenant plus de 20 ans, ils ont eu finalement trois lois intégrales. C'est sûrement ce qui va se faire aussi en France. Et donc je pense qu'il faut être toujours dans cet esprit de consensus et se dire que ce qui a été rejeté dans un premier temps sûrement sera accepté après. Et en tout cas, c'est là-dessus qu'on va travailler.
2: Une loi qui répond aux attentes pour l'association Données d'idées Lydie Corsica, mais Laetitia Costantini, sa présidente, espère surtout une application immédiate.
4: Les messages qui sont à retenir au niveau de cette loi, c'est la prévention, donc détecter les violences le plus tôt possible, protéger, mettre les victimes en sécurité rapidement, la formation, bien évidemment, il faut des policiers formés, des magistrats, mais pas que, il faut également des soignants, des travailleurs sociaux formés. C'est aussi très important de dire qu'il y a eu un élargissement du champ des violences prises en compte. Et dans, justement, vous me parlez des LFI, dedans, il y a plein de choses. Les mariages forcés, les violences obstétricales, l'envoi de dick pics, tout ça, c'est des choses qui n'existaient pas avant. Donc, c'est quand même un très bon travail. Il faut voir maintenant si ça va suivre, bien évidemment.
2: Des propos recueillis par Olivier Castel.
0: Pouvoir d'achat, prix des carburants et logement au centre de la prochaine conférence sociale.
2: Ce sont les premières priorités évoquées lors d'une rencontre entre Gilles Giovannangeli, le président de l'exécutif, et l'ensemble des organisations syndicales hier à Ajaccio. L'objectif, préparer cette conférence sociale prévue au tout début de l'année prochaine. Les échanges ont permis d'identifier les sujets prioritaires, notamment la révision du PADUC qui devra tenir compte de ses attentes. Mais Marcel Santini, représentant FO en Corse, met en garde. Son syndicat restera très vigilant sur les avancées sociales par rapport au statut d'autonomie.
5: C'est juste la préparation d'une conférence sociale. Pour parler de pouvoir d'achat, il est évident qu'il y a une situation sociale dont la caractéristique est l'urgence à être réglée. Dans les documents relatifs à l'autonomie, l'exécutif demande à être dépositaire du pouvoir normatif en matière du code du travail, de relations avec les syndicats, etc. etc. Bon, ils envisagent même de rédiger un code du travail local. Alors là se pose une question. Soit il est plus favorable que le code du travail que nous connaissons actuellement en France, soit il est moins favorable. Il y a deux possibilités. Donc nous, en fonction de là où on va, on se déterminera. Si évidemment nous sommes devant une distorsion positive, nous la soutiendrons. Si nous sommes devant une distorsion négative, nous la combattrons.
2: Puis la gestion des routes en Corse, épinglée par la Chambre régionale des comptes dans un rapport sur les investissements routiers. Depuis 2018, les magistrats révèlent que 51% des chaussées sont en mauvais état, voire très mauvais état. 15% des ponts nécessitent, eux, des travaux urgents, malgré 82 millions d'euros investis en moyenne chaque année. La Chambre pointe des insuffisances dans la programmation et dans le suivi des chantiers. Moins d'un projet sur deux a été achevé en 8 ans. De son côté, la collectivité invoque des difficultés liées à la fusion des anciennes administrations, à la crise sanitaire, mais aussi à l'inflation des coûts des travaux. Des travaux qui touchent, eux, à leur fin après plusieurs semaines au stade d'Herbaiolo, baptisé Dominique Ventimiglia, hommage à l'ancien dirigeant du Cercle Athlétique Bastia, disparu en 2011. Coût de la rénovation de la pelouse, 650 000 euros. Le terrain qui dispose désormais d'un synthétique toute dernière génération. Et sur sa dernière mandature, or, le stade Armand Cesari, la CAB a d'ailleurs investi 15 millions d'euros dans ses infrastructures sportives. Elle entend désormais poursuivre les investissements dans d'autres équipements. Écoutez à ce sujet son président Louis Pozzo-Ziborgo.
1: La première des choses, c'est l'entretien. Puisqu'on a vécu malheureusement une histoire douloureuse sur l'entretien des infrastructures, nous allons continuer à investir pour les entretenir. Mais c'est vrai que si le parc d'infrastructures est aujourd'hui d'un niveau exceptionnel, j'ai envie de dire, il nous manque aujourd'hui une ou deux réalisations majeures. Mais c'est vrai qu'aujourd'hui, nous avons besoin d'une grande salle, une salle d'une capacité de plusieurs milliers de personnes qui permettra bien sûr d'accueillir des grands événements sportifs, mais aussi du culturel, de l'économique ou tout autre type d'activité. Et nous avons aussi aujourd'hui un devoir envers la natation. Nous avons des piscines qui sont vieillissantes. Donc là aussi, à l'étude, dans les cartons, la réalisation d'une grande piscine. Donc deux axes majeurs sur les grands projets. Une piscine nouvelle pour les années à venir dans la mandature. Et c'est un engagement que nous devons aux Bassiers, à l'éducation nationale, à notre jeunesse. Le plateau du Fang sera entièrement repensé et rénové. Et il y aura, nous l'espérons, si les moyens et que les crises économiques ne perdurent pas, il y aura aussi, bien sûr, une nouvelle piscine sur Bastia qui en a un grand besoin.
2: La CAP qui présentera son budget, ses futurs projets le 15 décembre avec la présentation du plan pluriannuel d'investissement.
0: Enfin, vous avez peut-être aperçu ce panache de fumée dans le ciel de Corté cette semaine.
2: Pas de panique, il s'agissait de brûlage dirigé, une opération préventive pour réduire la végétation. L'objectif, c'est de mieux protéger nos forêts face au risque incendie. Des feux contrôlés qui vont se poursuivre jusqu'à demain. Intervention encore prévue dans le Niol ou en Balagne. C'est plutôt efficace, nous dit Jean-Louis Rossi, professeur des universités, expert au bureau des risques incendies feux de forêt de l'ONU pour l'Europe. Il est joint par Patrice Roubaud.
6: Depuis quasiment la nuit des temps, l'homme a toujours utilisé le feu pour enlever le combustible. Porte bien le nom, diriger, c'est-à-dire que vous avez des gens habilités, des sapeurs forestiers, des sapeurs-pompiers qui sont habilités à gérer ce type de feu, qui ne les mettent pas n'importe comment. En général, ça se met à contre-pente, se met avec une faible intensité, donc ils peuvent l'arrêter comme ils veulent. Ce qui a changé, c'est que nos territoires, nos comportements ont changé et ces feux, avec le changement climatique, deviennent de plus en plus à risque. On brûle cette saison, c'est en octobre, enfin quasiment mi-octobre, et plutôt aussi à la sortie de l'hiver, parce que justement, on est dans des conditions où on espère que le feu est maîtrisable. On ne va pas faire des feux dirigés en plein mois d'août.
2: L'emploi du feu interdit, on le rappelle, jusqu'au 18 octobre par arrêté préfectoral sur l'ensemble de la Corse.
0: À tout à l'heure, Camille. À tout à l'heure. L'info sera de retour à 6h30 avec Roland Frias.
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0: Un temps calme et très doux ce jeudi, avec un soleil qui sera bien présent ce matin sur toute notre île, avec un vent qui restera faible. Les températures stationnaires ce matin, cet après-midi, le ciel sera bleu, malgré le passage de quelques nuages d'altitude par moment, mais le soleil brillera sans partage, le vent lui sera faible, un petit libetchou qui soufflera dans les Bouches de Bonifacio, et puis les températures, elles seront en hausse cet après-midi, 3-4 degrés au-dessus des normales saisonnières, avec 26 degrés dans le centre, 25 dans la région bastiaise, 27 sur l'extrême sud et le Valinque, ou 28 degrés sur Ajaccio, 24 en Balagne, 23 degrés à la pointe du Cap Corse pour demain vendredi. Ça s'annonce assez beau dans l'ensemble, malgré le passage de quelques nuages, notamment en montagne. Les températures resteront élevées.
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0: À suivre l'éphéméride de ce 15 octobre et le docteur Kierzek. Bonne matinée à tous.

0: musique France Gall sur RCFM pour vous souhaiter la bienvenue. Allez, il est temps de parler des événements qui ont marqué notre île le 15 octobre, avec tout d'abord le 18e siècle en 1764, Jean-Jacques Rousseau qui déclinait l'invitation de Boutafogue ou de venir en Corse, mais promettait une constitution dans les 3 ans à venir. En 1826, le conseil municipal d'Ajaccio votait le nivellement de la place du Diamant. En 1903, le roi Victor Emmanuel arrivait en Corse pour une visite de 4 jours et puis une disparition. C'était en 2004, le 15 octobre, mourait à Porto Vecchio Joseph Mondoloni, dernier poilu de Corse. Voilà donc pour l'éphéméride de ce 15 octobre.
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0: Et il est temps de retrouver à 6h15 le docteur Kierzek.
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0: Avec aujourd'hui, docteur, la journée mondiale du lavage des mains. Alors franchement, est-ce qu'il faut une journée mondiale pour nous rappeler de nous laver les mains, docteur Kierzek, bonjour.
4: Bonjour à toutes et à tous. Cette journée mondiale, elle nous rappelle un geste simple, un geste barrière qu'on a un peu tous oublié. Donc ça peut être l'occasion justement de s'en rappeler. Il ne faut pas le faire mal, ni trop vite ou pas au bon moment. Mais c'est un geste de prévention essentiel, simple, pas cher et très efficace. En médecine, il n'y a pas d'intervention qui soit aussi efficace que ça. Si, il y en a quelques-unes, mais celle-ci, elle date du 19e siècle. C'est Ignaz Semmelweis qui remarque que les femmes qui meurent beaucoup plus de fièvre, c'est celles qui sont prises en charge par des médecins qui viennent de faire des autopsies et qui ne se sont pas lavé les mains entre les deux. Donc nos mains touchent tout, des poignées de porte, des téléphones, des barres de bus, des billets. Ensuite, on touche notre visage des dizaines de fois par heure. C'est comme ça, en fait, que circulent les virus de la gastro, de la grippe, du rhume, de la bronchiolite ou du Covid, évidemment. Et selon l'Organisation mondiale de la santé et les grandes agences de santé, un bon lavage des mains réduit environ d'un tiers les diarrhées infectieuses et d'environ 20% les infections respiratoires. Et à l'approche de l'hiver, c'est maintenant qu'il faut reprendre ce bon réflexe. Alors le bon réflexe, c'est quoi justement? C'est un geste simple, de l'eau, du savon et 30 secondes de frottement. Le temps de chanter 2 fois joyeux anniversaire, on n'oublie rien. Les paumes, le dos des mains, entre les doigts, les pouces, le bout des doigts et les ongles et les poignets. On rince et on sèche bien avec une serviette propre ou un essuie-main à usage unique car des mains humides transmettent davantage les microbes.
0: Et à quel moment faut-il se laver les mains? Et le gel hydroalcoolique, est-ce que ça suffit vraiment?
4: Il y a des moments clés, en rentrant chez soi, après les transports, après être allé aux toilettes, après s'être mouché ou avoir toussé dans ses mains, avant de cuisiner, avant de manger ou avant de s'occuper de bébé. Et puis après aussi, c'est essentiel de se laver les mains. Et bien sûr, avant de rendre visite à une personne fragile ou hospitalisée. Alors, on parle aussi du gel hydroalcoolique, c'est très pratique quand on n'a pas d'eau. Mais quand on a de l'eau et du savon, faut privilégier ça. Mais en déplacement, c'est vrai que c'est pas mal d'avoir son petit flacon de gel hydroalcoolique. Ça marche pas bien sur des mains qui sont visiblement sales. Il est peu efficace sur le virus de la gastroentérite aussi, mais sur tout le reste ça fonctionne bien, mais le message c'est eau et savon, pas besoin non plus de savon antibactérien, vous savez c'est marqué, mais c'est plus du marketing, un savon ordinaire suffit très bien, à condition qu'on le fasse bien. Je rajoute les ongles un peu courts et on retire bagues et bracelets, un peu comme ce qu'on fait à l'hôpital, mais vous en cuisine, faites-le avant de cuisiner par exemple, et quand on est malade, on protège les autres, on tousse dans son coude, on se mouche dans du jetable et on se lave les mains après, et en plus vous pouvez porter un petit masque jetable. Allez, d'ici là, portez-vous bien.
0: Merci docteur. Vous l'avez compris, 2 fois joyeux anniversaire et les mains sont propres. Merci docteur Kierzek et à demain. Dans un instant, on reprend la route dans le nez, Biudan et Campacui, notre 4e étape entre Olette et Olmette d'Itoud. Restez avec nous, bonne matinée.

0: L'ultimi sourdienti sur RCFM. Et on continue notre balade entre Aulette et Olmed Adidoud. Aujourd'hui, direction le garage de Nathan Paez, un jeune mécanicien qui s'est installé il y a peu à Olmed Adidoud et qui a lancé son activité.
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0: Nathan s'est installé en famille à Olmed Adidoud, avec l'envie de quitter la ville pour retrouver le calme et le cadre de vie de la campagne.
2: J'ai emménagé ici à peu près 2-3 ans. J'avais déjà ma petite société où je vendais des voitures. J'ai vu qu'il y avait un local qui s'est libéré, je l'ai pris. Et on a commencé l'activité comme ça. On cherchait un logement, on a trouvé quelque chose de pas trop mal pour y travailler. Moi, je voulais quitter Bastia, donc ça a été le compromis parfait, on va dire.
0: Passionné de mécanique depuis son plus jeune âge, Nathan a naturellement choisi de se former dans ce domaine pour en faire son métier.
2: J'ai un CAP mécanique au CFA pendant 2 ans. Et après, j'ai continué toujours toucher les voitures. Après, je fais beaucoup de livraisons. Beaucoup. J'ai vendu des pièces aussi sur un site internet.
0: Le jeune garagiste propose ici à Olmed Adidoud une large gamme de prestations pour répondre aux besoins des automobilistes du village et des alentours.
2: Tout ce qui est mécanique, révision, pneus, freins. Je vends les voitures, je les loue, je les lave, tout ce qui touche au moteur, quoi, on va dire. Beaucoup de personnes du début, beaucoup de personnes du village qui n'ont pas envie de se déplacer trop loin. Ils ont à proximité. S'il faut aller chercher la voiture à domicile, j'y vais. S'il faut leur ramener aussi, véhicule de prêt, j'essaie d'être un peu polyvalent. Il y a beaucoup de passages, il n'y a pas grand monde niveau structure. Il n'y en a pas énormément. Donc du coup, dès que les gens voient, ils s'arrêtent, ils en discutent. Après, ils en parlent autour d'eux. Les gens, en général, sont contents.
0: Pour Nathan Paez, l'objectif est désormais de se consacrer pleinement à cette nouvelle activité, d'en vivre. Une ambition qui passe d'abord par se faire connaître auprès des habitants de Olmed Adidoud et des communes voisines. Nathan Paez, dans son garage Olmed Adidoud, a retrouvé aujourd'hui sur Internet, réseaux sociaux également, Facebook, Instagram, ici RCFM. Demain, dernière étape, dans le Nébio, direction Olette, pour retrouver un jeune chef d'entreprise, Lisandre Oumaté, spécialisé dans l'aménagement paysager.

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0: L'écho d'ici à présent avec un lieu d'accueil pour les tout-petits, des ateliers du lundi au samedi pour éveiller leur curiosité à Bastia, développer leur motricité, partager un moment artistique ou culturel en famille. Voilà donc le pari du Aller Club à Bastia qui a ouvert ses portes en juin dernier. On en parle avec Isabelle Degnazi et ses invités.
3: Pour la salle avec charge, on utilise tous les outils de la préparation physique classique, moderne et old school. Hein. On va faire vraiment de la préparation physique adaptée à monsieur et madame tout le monde avec charge. On va développer toutes les qualités physiques. On a des séances par cycle au mois où on se donne le temps d'évoluer dans un petit groupe avec un encadrement semi-personnalisé en fonction des besoins de chacun et des possibilités des corps de chacun.
4: Ce sont des formules collectives et ou individuelles ?
3: Voilà, principalement on fait des petits cours collectifs, mais je fais des séances individuelles, par exemple de préparation physique ou pour des objectifs vraiment particuliers. Voilà.
4: On se prépare à quoi ? Des compétitions ? Des marathons ?
3: On se prépare, par exemple, le monsieur qui est là se prépare à un combat de boxe, mais on se prépare aussi ça pourrait être un marathon, des gens qui se remettent à la course, des gens qui ont vraiment des objectifs particuliers, des pathologies. Mais après, ces gens-là, je les oriente vers des cours collectifs parce que pour l'effet de groupe qui peut être intéressant, mais souvent pour une remise en confiance et une maîtrise des acquis, ça peut être intéressant de venir en cours particulier, mais voilà.
4: Notamment peut-être au démarrage de son activité pour bien cibler ses attentes, ses besoins et étudier la personnalité de vos clients.
3: On arrive à le faire sur les cours collectifs, sachant qu'on est 4 à 6. Donc franchement, ça reste quand même... sur une heure, on arrive à donner au moins un quart d'heure par personne hein, si on divise. Donc c'est énorme pour corriger. Après, oui, ça peut être une option pour les gens qui en ressentent le besoin. Et on a une plage horaire assez large de 7h à 21h.
4: Il y a d'autres volets qui sont proposés au sein de Aller. Tiar, c'est la prise en charge des tout-petits avant l'école pour une préparation à la rentrée notamment.
5: Exactement, on a un atelier qui s'appelle donc Petite École qui va compter tout ce qui va être motricité, apprentissage. Évidemment, il y a un peu plus un enjeu que simplement le moment ludique pour l'enfant qui est toujours accompagné soit par une psychomotricienne, soit par une artiste, sophrologue, professionnelle de mouvement et qui se fait tous les jours également dans la semaine, le matin notamment.
4: Et puis after school aussi, on a un emploi du temps chargé si on le désire.
5: Alors ça c'est une première, l'after school, tous les enfants donc, qui sont déjà scolarisés, qui terminent à 16h, de 16h15 jusqu'à 18h15, nous avons la possibilité de regrouper des diverses activités, plus un moment un petit peu défouloir de mouvement, puis un retour au calme avec un goûter juste après l'école.
0: Aller club donc des ateliers pour que les jeunes enfants s'éveillent à l'expression plastique, à la musique ou encore au théâtre. C'est à Bastia et on en parle donc cette semaine avec ses créateurs. Vous avez entendu Nathan Lambert, Chiara Emmanuel ou encore Anna-Marie à Colombagne dans les codiciers. Écoutez qu'on voulait sur l'appli ici RCFM avec Isabelle Dolignati.
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0: affiches et logos Alinéa ou encore Minelli.
1: Oui, pour la simple et bonne raison que ces deux enseignes, à l'heure où je vous parle, n'ont plus de boutique internet. Et non, le chausseur Minelli en difficulté a fermé ses magasins, impossible de commander. Pareil pour Alinéa, l'enseigne de déco et d'ameublement. Pourquoi je vous dis ça? Parce que vous êtes nombreux à vous faire piéger ces dernières semaines. Vous avez acheté un canapé, des assiettes, un matelas sur un site Alinéa. Vous avez craqué pour des chaussures à prix cassé chez Minelli. C'était pas cher du tout, c'est vrai, mais vous n'avez rien reçu du tout non plus. En fait, les escrocs profitent de la disparition des vraies boutiques pour créer des fausses boutiques. Et je suis allée moi aussi sur ces fausses boutiques. Je vois écrit déstockage, moins 90%, tout doit partir. Je vois une paire d'escarpins à 24 euros, des assiettes à dessert à 30 centimes, un canapé d'angle à 179 euros. Et je comprends que vous fassiez piéger. Ces boutiques web sont fausses, mais elles sont très jolies, très crédibles.
0: Alors Aude, on fait quoi si on se fait piéger?
1: Alors, vous êtes plusieurs, effectivement, à me poser la question. En fait, les escrocs, là, nous appâtent avec des ristournes incroyables et ils récupèrent comme ça tout un tas de numéros de cartes bleues. Donc déjà, appelez votre banque le plus vite possible. Il est peut-être encore temps de bloquer le paiement. Et surtout, il faut faire opposition à la carte pour que l'escroc ne s'en serve pas davantage. Et d'ailleurs, surveillez bien vos relevés pour repérer d'autres paiements suspects. Attention, parce que ces faux sites web apparaissent et disparaissent et réapparaissent. Ils changent d'adresse à chaque fois. Si vous tombez dessus, n'hésitez pas donc à les signaler à la répression des fraudes. C'est ce qu'a fait une auditrice. C'est tout simple. Le site s'appelle Signal Conso.
0: C'est pas vrai, notre rendez-vous anti-arnaque avec vous, Aude Razeau, chaque matin sur RCFM et via Stéphane. Restez avec nous un instant, nous allons retrouver nos enfants avec Marie-Elisabeth Ferrandini. Donc, Inébain, si, et juste après, il y aura le billet d'humeur de Paul Tourqui-Douriani. Bonne matinée à tous.

0: Cannes, Yann Mayerez, et qui participera à une belle soirée le 12 novembre prochain au Spazio Carloro qui abigouille avec l'Arcouge, Iboge Agraona et pour profit des sapeurs-pompiers. On en reparlera bien évidemment sur RCFM. Et Aurélie Rédroit à Pau le Tour qui Douriani.
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0: Paul Turchi, Douriani, Conoi, Onior, Nanterre, CFM. Merci de nous rejoindre, il est 7h.
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0: Le journal avec vous, Camille Parsi, bonjour.
4: Bonjour Christophe et bonjour à tous.
0: La présidente de la commission des lois du Sénat attendue ce matin à Ajaccio.
4: Muriel Jourda à la rencontre du président de l'exécutif, Gilles Giovannangeli, du conseiller exécutif, Gilles Simeoni, des présidents de groupe et des élus. Nouvelle étape dans le processus d'autonomie de la Corse avant l'examen du texte au Palais du Luxembourg. Ce sera le 26 octobre. Dernière prise de contact donc avant le passage du projet en commission des lois. Ce sera dès mardi prochain, Patrick Vinciguerra.
5: Le processus d'autonomie entamé en mars 2022 arrive en effet dans sa dernière ligne droite, pas forcément la plus facile. Le Sénat très à droite s'étant toujours montré, son président en tête Gérard Larcher, très réservé, voire hostile à une large autonomie, notamment sur la question centrale du pouvoir législatif dévolu à la Corse. Mise en place au printemps 2024, une mission d'information de la commission des lois de la Chambre haute avait d'ailleurs conclu qu'il était inutile de donner plus de pouvoir à une collectivité qui ne parvient pas déjà à exercer ceux à sa disposition et de proposer d'inscrire le pouvoir d'adaptation des normes dans la Constitution afin de le renforcer. Je suis pour une politique du pas à pas, avait plaidé Muriel Jourda, devenue présidente de la dite commission, soutien à ce rapport qui sera finalement enterré en mars 2025, mais pas sûr que depuis lors la majorité des sénateurs se soit convertie à une réelle autonomie de la Corse.
4: Ajaccio, où ont aussi été posées les bases de la prochaine conférence sociale. Elle doit se tenir en fin d'année, 7 ans après la première. Les syndicats des salariés et des chefs d'entreprise ont été reçus mercredi par le président de l'exécutif. Réunion préparatoire où il était notamment question de pouvoir d'achat, de prix des carburants ou encore d'accès au logement. C'est sur ce dernier point qu'est intervenu le MEDEF, la principale organisation patronale. Pour Jean-Louis Albertini, son président régional, il ne faut pas dissocier le social des difficultés des entreprises.
6: Alors aujourd'hui, il faut reconnaître sans ambiguïté les difficultés rencontrées par les salariés et les ménages. Nous avons défini plusieurs priorités. Une, d'agir sur les coûts avant de solliciter les entreprises, bien évidemment, sur l'amélioration du pouvoir d'achat. Poser aussi le logement comme véritable politique économique. Nous avons aussi discuté des transports et de la continuité territoriale qui a bien évidemment un coût réel sur l'insularité. Nous avons également posé et sécurisé le dialogue social, notamment sur un certain nombre de dispositifs, dont l'ITRC qui nous paraît absolument fondé et posé en région Corse. et voilà, elle a posé aussi la compétitivité comme une dimension économique.
4: Et pour revenir sur cette réunion préparatoire de la conférence sociale, notre invité de la rédaction est ce matin Gilles Giovannangeli, le président de l'exécutif, répondra tout à l'heure aux questions de Paul-Antoine Squarcini. Rendez-vous à 7h45.
0: Les associations corses dans l'attente de résultats après l'adoption de la loi intégrale sur les violences sexistes et sexuelles.
4: Loi adoptée en première lecture ce mardi à l'Assemblée nationale. Elle prévoit entre autres l'instauration d'un socle minimal d'enquête, la création d'unités de police spécialisées, un entretien obligatoire à l'école à partir de 2032 ou encore un parcours de soins spécifique pour les mineurs victimes. Une évolution saluée par la présidente de l'association Savannah, Mylène Jacquet. Elle espère que cette loi permettra d'avancer en matière de prévention de ces violences.
7: Déjà, il faudrait mettre le paquet sur tout ce qui concerne ces nouvelles dérives, ces facteurs de dérive avec les influences que ça a sur les jeunes. Jeux vidéo, pornographie, quand on sait que 90% du flux Internet, ce sont de la pornographie. Donc là, il faut vraiment faire de la prévention auprès des jeunes. Il faut aussi faire de la prévention chez les plus jeunes, avec le respect du corps, avec faire passer plein de messages au niveau des plus jeunes, pour que ça ait un impact après sur eux, sur le comportement qu'ils vont avoir face à des proches, face à qui se posent des questions, qu'ils aillent en parler. Enfin, c'est complexe, hein. Il faudrait qu'on ait des mesures concrètes qui se mettent en place rapidement.
8: C'est un peu l'interrogation qui demeure. Il y a un flou sur, on va dire, l'utilisation des 3 milliards.
7: C'est clair qu'on ne sait pas trop comment ça va être utilisé, qui va en bénéficier. Donc il faudrait vraiment mettre la lumière là-dessus aussi.
4: Pour l'association Donne et Didier Lidicourcica, les dispositions validées par l'Assemblée sont conformes aux attentes. Reste à voir le financement. Le gouvernement a promis plus de 3 milliards d'euros, potentiellement plus. Le texte doit maintenant être examiné par les sénateurs. La gestion des routes en Corse, épinglée par la Chambre régionale des comptes, c'est ce qui ressort d'un rapport sur les investissements routiers depuis 2018. 51% des chaussées sont en mauvais, voire très mauvais état, révèlent les magistrats financiers. 15% des ponts nécessitent des travaux urgents. 82 millions d'euros ont été investis chaque année en moyenne, mais la Chambre pointe des insuffisances dans le suivi des chantiers. Moins d'un projet sur deux a été achevé en 8 ans. De son côté, la collectivité invoque des difficultés en lien avec la fusion des administrations, la crise sanitaire ou encore l'inflation des coûts des travaux. Des travaux qui se sont achevés après plusieurs semaines au stade d'Herbaiolo, baptisé Dominique Ventimille, à hommage à l'ancien dirigeant du Cercle Athlétique Bastiais, disparu en 2011. Coût de la rénovation de la pelouse pour un total de 650 000 euros. Le terrain qui dispose donc désormais d'un synthétique dernière génération. Un vrai plus, expliquent les présidents des clubs de football qu'ils pratiquent. C'est le cas de Philippe Ferroni de l'AS Florian Iagliani et de Pierre Pierre et de l'Étoile Club Bastiais.
9: Ça fait quand même la 7e année qu'on joue sur ce terrain et je vous cache pas que ça faisait 3 ou 4 ans où ça devenait de plus en plus compliqué et je pense qu'à partir d'aujourd'hui on n'aura plus d'excuses par rapport à notre surface de jeu. Mais je pense que c'est un plus parce que quand on a une équipe demain qui a de grandes valeurs, surtout techniquement, je pense que le terrain va y faire beaucoup pour nos résultats.
10: Il faudra encore attendre un petit mois je pense pour que la pelouse soit pleinement opérationnelle, on dira, le temps que les brins soient tassés, que les graines d'olivier je dirais ne fruchent plus encore. Mais oui, c'est un vrai plaisir d'avoir cette nouvelle pelouse, ces très belles installations. CAF fait énormément d'efforts depuis quelques années. C'est sûr que même si tous les vendredis, l'ancienne pelouse était brossée, ça devenait difficile. Mais vous savez, on a commencé ici, le stade était en tuf. Alors déjà un peu de verre, ça faisait du bien.
4: Un investissement supporté par la communauté d'agglomération bastiaise qui a investi au total sur sa dernière mandature près de 15 millions d'euros dans les infrastructures sportives. Elle présentera son budget et ses futurs projets le 15 décembre prochain.
0: Merci Camille. À tout à l'heure, on parle du temps avec une journée qui s'annonce bien ensoleillée et très douce.
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0: Un soleil généreux tout au long de cette journée. Quelques nuages en montagne sans conséquence cet après-midi. Un vent faible, localement modéré dans les Bouches de Bonifacio. Il soufflera jusqu'à 30 km par heure, un petit libetch. Et puis des températures toujours au-dessus des normales de saison. Il fera donc très doux aujourd'hui encore avec 28 degrés prévus à Ajaccio, 25 sur la région bastiaise, 27 entre le Valinco et l'extrême sud, 26 degrés dans le centre Corse, 24 en Balagne, 23 degrés à la pointe du Cap Corse. Pour demain, vendredi, ça s'annonce s'annonce très beau. Des nuages un peu plus nombreux tout de même en montagne l'après-midi, mais le temps restera sec. Le vent restera faible à modéré. Des températures toujours au-dessus des normales de saison de 2 à 4 degrés.
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0: Allez, nous me rejoins dans un instant, c'est Fabrice Fenouillère, comme chaque matin dans la matinale sur RCFM et via Stila tout d'abord, avec le saint du jour et puis votre agenda qui arrive, des idées de sortie à vous proposer pour cette fin de semaine. Bonne matinée.

0: Englishman in New York, Sting sur RCFM. Dans quelques instants, alentour des 7h15, on retrouvera Mon œil avec David Ossilou. On va parler des autoroutes payantes en France, du provisoire qui dure depuis un demi-siècle.
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0: 7h13.
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0: Bonjour, cher Fabrice Fenouillère.
4: Bonjour Christophe, bonjour à tout le monde.
0: Comment ça va?
4: Ça va très bien et vous-même?
0: Mais très bien, très
4: on vous demande jamais, c'est vous qui demandez toujours aux autres.
0: C'est vrai, non, mais on me demande et vous me demandez. Et
4: bon, tout va bien.
0: Je suis content. Alors, le saint du jour.
4: Alors, il y a plusieurs saints aujourd'hui, mais j'ai choisi Aurélie. Aurélie, qui est un prénom qui vient tout droit de la Rome antique et qui signifie tout simplement celle qui brille. Hein. Ça vient de l'or, Aurelius, à l'époque. Et puis, c'était surtout un prénom qui était dérivé d'une grande famille romaine, les Aurelia. Et ça, c'était souvent le cas à Rome autrefois. Quand vous aviez une famille qui brillait par sa puissance, eh bien, vous aviez son nom qui devenait un prénom. Bon, c'est un peu comme si aujourd'hui, par exemple, chez nous, vous aviez des Agalia, parce que notoriété oblige, puissance oblige, naissez à Bastia, mais comme prénom. C'est-à-dire des petits garçons qu'ils appelaient les Agalia, parce que, oui, mais c'est ça, clairement. Hein, parce qu'il y avait un aura particulier qui était dégagé. C'était le cas pour les Aurélie.
0: Très bien. Vous avez hésité avec d'autres prénoms?
4: Frias, mais c'était moins fort. J'ai préféré les Agalia. Il y a une puissance différente.
0: Bonne fête aux Aurélie qui nous écoute ce matin. Fabrice, on reste ensemble, bien évidemment, avec le fait du jour, la date du jour.
4: Napoléon et Sainte-Hélène, dans quelques instants.
0: Ça s'annonce très sérieux, tout ça.
4: Très, très sérieux.
0: Allez, l'agenda de vos sorties.
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0: Mon cher Fabrice, j'ai une bonne nouvelle pour vous, une mauvaise nouvelle pour votre diététicienne. C'est le début demain du Salon du Chocolat à Bastia, sur la place Saint-Nicolas, avec de très très nombreux rendez-vous. Je sais que vous y êtes chaque année pour déguster
4: le premier
0: de bonnes choses. Oui, vous êtes toujours le premier à rentrer. Alors, atelier de cuisine, bien sûr. Alors, la marraine, c'est Élodie Balèze, chef qu'on ne présente plus. Des gourmandises à l'honneur, des dégustations, des rendez-vous, de la musique. Bref, une centaine d'exposants. C'est sur la place Saint-Nicolas avec RCFM. Le Salon du Chocolat à partir donc de demain jusqu'à dimanche. Un rendez-vous à ne pas manquer. Autre rendez-vous à ne pas manquer, ce sera ce samedi sur la rive sud du golfe d'Ajaccio à Pietrosel qui fête la transhumance, la fête de la transhumance, la 7e édition, avec un rendez-vous pour tous, journée de découverte, de transmission, de rencontres et de convivialité ouverte à toutes les générations, avec au programme notamment des balades patrimoniales, des expositions, un marché de producteurs. Il y aura aussi la présence des éleveurs, des ateliers ludiques pour tous, des tables rondes, conférences et le concert ne pas manquer du groupe Dodi et Doumani pour conclure en beauté la 7e édition de la fête de la transhumance qui aura lieu donc à 19h. Ça se passe donc ce samedi sur la commune de Pietrosel, la 7e édition de la fête de la transhumance à ne pas manquer.
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0: Et direction à présent les autoroutes. La dernière autoroute construite en France doit ouvrir dans moins d'un mois. C'est la 69 entre Castres et Toulouse. Et son tarif est déjà beaucoup parlé, David Ossilou.
5: En effet, 10,20 €, c'est ce qu'il va falloir débourser pour aller de Castres à Toulouse. C'est pas un record de France. La 14 en région parisienne coûte encore plus cher. Mais ce tarif a de quoi refroidir ceux qui ont imaginé l'emprunter tous les jours. Faites le calcul, 22 allers-retours dans le mois, c'est près de 450 € de péage. Alors c'est vrai, on gagne une vingtaine de minutes, parfois davantage. Sauf qu'avec la crise du pouvoir d'achat, et notamment la flambée des prix du carburant, ça devient un luxe de passer au péage. Toutes les sociétés d'autoroutes en France voient le trafic reculer entre 3 et 4% de moins au premier semestre cette année. Le plus incroyable, c'est que les autoroutes, en principe, sont gratuites en France. Ah oui, c'est toujours écrit noir sur blanc dans la loi. L'article 122.4 du Code de la voirie routière commence par cette phrase « L'usage des autoroutes est en principe gratuit ». Sauf que juste après, il y a un petit mot. Toutefois, et ce toutefois autorise l'État à instaurer des péages, notamment pour financer la construction, l'entretien et l'exploitation des autoroutes. Finalement, en France, les autoroutes sont gratuites, sauf quand elles sont payantes. Légalement, à partir de 2031, la France aura le droit de ne plus faire payer ses autoroutes. Mais vu les finances, vous avez raison d'en douter. La première fois en France qu'un automobiliste a payé l'autoroute, c'était en 1961, sur la Côte d'Azur, entre Puget et Mandelieu. 250 anciens francs pour 63 kilomètres. Et à l'époque, il est dit que c'est provisoire, juste pour financer le coût de la construction. C'est du provisoire qui dure depuis 65 ans.
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0: Mon œil avec David Ossilou. La date du jour, mon cher Fabrice Fenouillère, le 15 octobre 1815, Napoléon Bonaparte débarque à Sainte-Hélène, condamné à finir sa vie sur un rocher perdu au milieu de l'Atlantique.
4: Mais oui, c'était il y a précisément 211 ans, jour pour jour. Mais en fait, tout commence 4 mois plus tôt, le 18 juin 1815. On a à peu près tous cette date en tête, on l'a appris à l'école. Napoléon est vaincu à Waterloo. Il abdique, il se livre aux Anglais. Il espère d'ailleurs obtenir l'asile, ce ne sera pas le cas. Londres refuse. Après son échappée spectaculaire de l'île d'Elbe, ses adversaires sont, on peut dire, un petit peu vaccinés. Du coup, l'empereur déchu, il va prendre une direction tout autre. C'est Sainte-Hélène. Ça se trouve en plein cœur de, ben voilà, près de l'Afrique, à 2000 km. Quand même en plein cœur de l'Atlantique Sud. Il va rester là-bas pendant plusieurs mois. Il y arrivera donc précisément avec son bateau après 2 mois quand même de navigation, hein, 2 mois pour aller dans son île prison. Il y arrivera le 15 octobre 1815.
0: Et il y restera 5 ans et demi.
4: Oui, c'est ça, avec une vingtaine de fidèles autour de lui. Il n'est pas seul, Napoléon. Il amène quand même quelques généraux, la famille de généraux également qui les suivent. Il y a également ses deux fidèles valets qui vont aller jusqu'au bout avec lui, son maître d'hôtel, ses cuisiniers. Enfin, depuis cette prison, quand même, impossible de s'évader. Vous avez 3000 soldats britanniques qui patrouillent. On sait que l'île d'Elbe, ben voilà, a vacciné tout le monde. Il y a également le gouverneur Hudson Lowe, qu'on connaît bien, qui impose, voilà, une surveillance particulièrement stricte à l'empereur déchu.
0: Alors, comment occupait-il ces journées, Napoléon ?
4: Alors, ce qui est rigolo, c'est ça, c'est qu'il fallait bien s'occuper là-bas. On est au milieu de rien dans cet Atlantique Sud. Alors, il lisait beaucoup, il jouait aux cartes, aux échecs. On sait également qu'il jardinait, il aimait ça. Il donnait des ordres aussi aux jardiniers, vous voyez, avec des armées à commander, puis quelques bêches et des râteaux un peu plus tard, avec des balades à cheval aussi, ou à calèche. C'était important pour lui. Et puis surtout, surtout, on sait qu'il dictait, voilà, ses souvenirs, ses campagne à ses compagnons qui étaient là, voilà, pour construire avec lui un peu plus sa légende. Confort sommaire quand même, hein. Il faut pas imaginer qu'il était dans une île au paradis, c'est dur, battu par les vents, cette île-là, sa maison est rongée par l'humidité, il lit beaucoup, mais il dort sur un lit, surtout sommaire lui aussi en fer. Il va finalement, on le sait, mourir le 5 mai 1821, à 51 ans, sans doute d'un cancer avancé de l'estomac, compliqué d'une hémorragie digestive, comme le suggèrent les dernières études.
0: C'était donc le 15 octobre 1815. Merci Fabrice.
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0: Allez, restez avec nous un instant, direction le village de Tokizuki. Va fêter le Cédras, c'est ce week-end, avec le retour d'Alimé à Infest. Nous en parlons avec notre invité.

0: Olivier.
1: Le groupe EPOS sur RCFM et via ST, direction tout de suite l'Orient, et on s'arrête ce matin au village de Tokizou pour parler d'Alibéa Infest qui fait son retour, la fête du Cédra qui aura lieu donc ce week-end. Pour en parler avec nous, Brigitte Ottaviani, bonjour.
2: Bonjour.
3: Bonjour Brigitte.
1: Merci d'être avec nous. Brigitte, un rendez-vous autour, comme chaque année, du partage, de la transmission, et un rendez-vous qui aura une saveur particulière cette année avec pas mal d'émotions.
2: Exactement, nous aurons beaucoup d'émotions cette année puisque nous reprenons notre troisième édition après la perte de notre ami. Et nous avons le courage de continuer, de lui rendre hommage. Et c'est très important pour nous.
1: Ouais, Charles Lep, il y a un qui était engagé à vos côtés depuis le début de cette aventure d'Alibéa Infest. Brigitte, donc, il y aura de nombreux producteurs. Alors peut-être un mot déjà autour du Cédra, et je sais que notre expert Fabrice peut-être nous en dira un petit peu davantage. Ce fruit, comment sera-t-il valorisé durant ces deux jours avec d'autres producteurs, bien sûr, qui seront présents?
2: Alors, bien sûr, nous aurons des producteurs présents. Nous aurons notre. Ce qui est important de souligner, c'est que cette année, nous avons voulu vraiment réaliser une rencontre pour nous projeter, parce qu'il n'y a pas seulement que l'événement autour de la foi. Mmh. Nous avons fait un rencontre, Calabène et l'Alimé, que nous avons intitulé Trapadrimoine Rigère Calabène. Et nous pensons accueillir beaucoup de monde pour cette réflexion qui nous concerne tous.
3: Oui, c'est important. C'est le samedi 17 octobre, on précise. Hein,
1: 11h30.
3: 17 octobre, 11h30, c'est ce samedi matin. Et ça, c'est intelligent, effectivement, de mettre les gens autour de la table pour se projeter sur notamment ce fruit, mais pas que, parce que pour vous, c'est également du patrimoine au sens large quand on parle de l'Alimère.
2: Ah oui, tout à fait. Nous, c'est pour ça que ce qu'on voudrait voir aujourd'hui, c'est lui redonner ses lettres de noblesse et le faire revivre à travers notre territoire et nos traditions.
1: Il y aura aussi une conférence autour de la généalogie avec une association qu'on connaît bien, c'est Corsica Généalogie, avec André Fleur et toute son équipe. Ce sera samedi après-midi.
2: À 16h30, nous aurons le plaisir de retrouver André Fleur, et donc qu'on ne présente plus. Et vraiment, cette association nous a semblé importante de mettre à l'honneur à travers de ses recherches. C'est vraiment extraordinaire ce qu'il a pu réaliser. Et nous vous encourageons tous de venir et de les soutenir et pour son grand travail.
1: Et puis, donc, on le disait, Fabrice, le partage, la transmission avec notamment, bien sûr, de la musique. Il y aura aussi un concours de mort. Ça, ce sera le samedi en fin d'après-midi.
2: Le samedi en fin d'après-midi, nous essaierons donc de faire revivre dans son ensemble toutes nos traditions qui nous tiennent particulièrement à cœur, puisque l'Alimea, c'est vraiment faire revivre la richesse de notre patrimoine et de ses traditions.
3: Oui, puis ce qui est intéressant, c'est qu'il y a beaucoup d'oralité dans votre programmation. Christophe parlait de Maure, il y a des Tiamirispondi aussi qui sont prévus, du chant. C'est ça pour vous également, la convivialité, mêler patrimoine et gens qui se reparlent.
2: Tout à fait. C'est cette transmission de notre culture que nous avons perdue un peu, parce que l'Alimea, c'est pas seulement un événement autour. Nous avons recréé une foire où on partage avec beaucoup de cœur notre richesse, qu'elle soit matérielle ou immatérielle. Et en fait, c'est une aventure humaine.
1: Un mot rapide aussi sur le programme de dimanche, avec beaucoup de choses. Il y aura un atelier cuisine à partir de 11h avec l'établissement aux Santa Marguerite de Casseller et Ligazinc, la famille Jamar. Et à 11h30, autre hommage, ce sera à Carlin Orsouch avec un Tiami Erispond, avec la participation de Jean-Luc Luciani.
2: C'est ça, la participation de Jean-Luc Luciani. C'est ce programme-là, on l'avait fait ensemble avec Charles. Et donc, nous avons maintenu le programme en état. Et donc, le village de Talon sera à l'unisson avec celui de Tox pour faire cet hommage particulier.
1: Et parmi les autres rendez-vous aussi, Brigitte, il y aura un loto à partir de 15h dimanche. Et puis, on salue aussi... Oui. Loterie, pardon. Une loterie. Et puis, on salue aussi le syndicat des couteliers corse qui seront aussi avec vous. Nos artisans couteliers, il y aura aussi des animations pour les enfants. Parmi ton autre rendez-vous, c'est Alimé à une Fest. Et ça se déroule donc ce week-end à Tokizou, samedi et dimanche. Venez nombreux partager un bon moment avec pas mal d'émotions, on le disait, cette année. Merci beaucoup, Brigitte Otavien, d'avoir été avec nous. Passez une bonne journée. On se retrouve donc ce week-end à Tokizou.
2: Si ça n'est pas, je voulais juste adresser un immense merci à tous nos partenaires et à tous nos bénévoles. Sans eux, rien ne serait possible. On ne mesure pas toujours ce qu'il y a derrière toutes ces grands événements, mais ce sont des heures données, des énergies dépensées. Alors nos bénévoles ont tout préparé, ils ont tout donné pour que cette journée soit belle.
1: On les salue. Merci beaucoup Brigitte, à bientôt.
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1: Et il est temps de jouer ensemble sur RCFM et via Stella comme chaque matin. Mon cher Fabrice Fenouillère, ma qui sera nous sommes impatients de deviner.
3: Moi, je suis surtout heureux que Roland, alors qu'il a lamentablement échoué sur le Caroubier hier,
6: c'est
3: et
6: vrai.
3: Qu'il a vaincu alors, le Clémentinier avant-hier.
1: Pour l'écouter voilà. Chaque matin, Roland, en voiture, je peux vous dire qu'il n'est pas très fort. Hein, sur,
3: oui,
1: sur
3: mais c'est un élève.
6: Dépend, j'en ai trouvé quelques-unes.
3: Oui, bon. Mais c'est un garçon
6: exagéré,
3: discret.
1: Le week-end, peut-être.
3: Non, mais c'est un garçon discret, il n'ose pas dire à chaque fois.
6: Il n'y en a pas.
3: Allez, écoutez bien, effectivement, tous les matins, on prend plaisir à parler de patrimoine naturel et culturel ensemble. On essaie de découvrir des lieux. En l'occurrence, aujourd'hui, c'en est un, je vous le précise déjà, avec le 04 95 32 22 22, Patricia, qui vous accueille pour emporter ce matin le fameux sac de voyage qu'on aime beaucoup, à la fois très pratique, joli également.
1: Vous avez encore en stock
3: Oui, il y en a quelques-uns.
1: Mais on les a stockés au parc. En fait.
3: c'est surtout les sacs préférés de nos auditeurs. Oui, moi, je suis content quand on les fait gagner. Écoutez bien ce que nous cherchons aujourd'hui, on attend vos appels. Né du feu des volcans, mes falaises rougissent au couchant. Je n'abrite qu'un village et 300 d'habitants. Et si des chèvres sauvages m'ont donné mon nom, bien que proche du Cap Corse, je suis toscane depuis des générations.
1: Est-ce qu'on peut dire un rôle? Est-ce qu'on peut dire Roland que ce n'est pas...
6: Excusez-moi, c'est cadeau là.
3: Oui, sérieux.
6: Ah, oui.
3: Alors, faites-moi un dessin. Avec la main en l'air, c'était quoi?
10: Je vous le dis après, mais c'est cadeau.
1: Est-ce qu'on peut dire que ce n'est pas l'Etna, déjà?
3: Non, ce n'est pas l'Etna.
1: Non, c'est bien.
3: Et ce n'est pas Portopiana non plus, parce qu'au début, on pouvait penser...
1: Ce n'est pas le Vésouvio non plus, a priori.
10: L'indice phare, quand même, c'est la chèvre.
3: Oui.
10: Voilà.
3: Okay. Très bien. Bon, et vous me regardez avec des yeux.
1: Retenez la chèvre. Voilà. 04 95 32 22 22. Allez, on vous attend. Et le sac à dos cabinet RCFM. Et peut-être pour vous, c'est Patricia qui vous accueille au standard. Bonne chance.
3: Vous êtes déjà allé?
10: Bien sûr.
3: Bon.
1: Allez, à tout de suite. On joue ensemble sur RCFM et via Steel.

0: Tombé pour la France, Étienne Dao sur RCFM et Via Style. Et nous accueillons Paulette. Vous êtes à Saint-Florent. Bonjour Paulette.
1: Bonjour.
0: Comment allez-vous, Paulette?
1: Ah bien, bien.
0: Alors, la devinette de...
2: Bon, la devinette, vous êtes méchant. Non, la belle énigme de la belle énigme.
0: Oui, c'est vrai.
2: S'il vous plaît, Paulette.
3: Il dénigre quand même.
1: C'est l'île de Capraille.
2: Mais oui, c'est l'île de Capraille. Bravo Paulette, d'abord le sac de voyage est à vous. Et ça nous fait plaisir. Est-ce que vous y êtes déjà allé là-bas?
1: Ah non, pouvez. À Capraille, non.
0: Eh bien, tant que vous avez le sac de voyage, vous pourrez aller...
2: D'autant qu'il rentre aussi dans les bateaux. Oui, il y a quelques compagnies qui font cet aller-retour jusqu'à là-bas. C'est quelque chose qui pourrait quand même vous tenter, cette île qu'on voit toujours.
1: Sûrement.
2: Depuis Saint-Florent, c'est pas bien loin, vous traversez le col de Téguy, mais vous descendez.
1: Ah bon.
2: Et après, à la nage, éventuellement.
1: À l'île d'Elbe, j'ai été, mais Capraille, bof, non.
2: Ouais, c'est vrai que c'est moins, mais je vais vous donner envie d'y aller. Ouais. C'est un peu moins couru. Roland, par contre, Frigas, y est allé.
4: Oui, j'ai eu la chance d'y aller. C'est magnifique, c'est spectaculaire.
0: On fait de belles balades.
4: Et on y croise de jolis dauphins.
2: Il y a pas mal de chemins de randonnée, précisément.
4: Exactement.
2: Très, très peu.
4: Très agréable. Très belle promenade et on en prend plein les mirettes.
2: Non, mais ce qui est surtout génial, c'est d'avoir cette île en face de nous, à une trentaine de kilomètres du Cap Corse, et de pouvoir, se dire qu'elle est accessible. Alors, quelques infos et on félicite encore Paulette pour son...
4: Bravo Paulette.
2: Pour sa bonne réponse et son cadeau. Une trentaine de kilomètres du Cap Corse, effectivement l'île de Capraille, elle est toute petite, hein, 19 kilomètres carrés, ça correspond à peu près à la superficie de Bastia, vous voyez, si on devait se promener dans les environs ici. Moins de 350 habitants, je le précisais dans cette énigme, une terre que les Grecs appelaient Aigulon, ça c'était à l'époque, mais surtout que les Romains ont appelé un peu plus tard Capraria, et Roland le disait en aparté pendant la musique, oui c'était dans l'énigme, l'île des chèvres, les chèvres sauvages, voilà, ça vient de là effectivement, normalement, parce qu'il y a une autre racine un peu plus complexe que je vais taire aujourd'hui, mais ça devrait venir des chèvres sauvages, ce nom de Capraria. Elles étaient là-bas autrefois, aujourd'hui ce sont plutôt des mouflons et des chèvres domestiques qui y sont, et alors ce qui est intéressant géologiquement surtout, c'est que Capraria, c'est la seule île volcanique de tout cet archipel toscan. Ça se passe il y a environ 9 millions d'années. Vous aviez là un volcan qui a surgi avec du magma en fusion, qui a donné naissance à Capraille. Par contre, les autres îles de l'archipel toscan, à ce moment-là, la même source volcanique va rester davantage en profondeur et ça donnera des roches granitiques.
0: Voilà donc pour les explications concernant... Non pas la devinette, l'énigme du jour. Je rajouterais qu'il y a une belle chanson d'Étienne Maillalaise, c'est sur la bataille de Capra, une belle chanson qui a été écrite par Anjo Salouch, qui s'appelle Capra. Voilà, une belle chanson qu'on écoute souvent sur RCFM.
2: Capra, qui est aujourd'hui toscane, elle a été un petit peu corse à des moments, avec les seigneurs de Damar et puis Paoli, qui pendant quelques mois a réussi effectivement à la conquérir, la banque de Saint-Georges ensuite, mais aujourd'hui effectivement c'est une île italienne. Pas très loin, 30 kilomètres, ça vaut le coup d'y aller, on le dit surtout en été aux gens qui nous écoutent.
0: Merci beaucoup Fabrice, dans un instant, oui. L'invité de la rédaction.
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0: Il est 8h moins le quart.
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0: 7 ans après la première, les bases d'une deuxième conférence sociale ont été posées hier à Ajaccio. Une première réunion préparatoire qui s'est tenue à la collectivité de Corse, organisatrice de cette rencontre en présence des syndicats de salariés et de chefs d'entreprise. Ils ont été reçus par la présidente du CESEC, Marie-Jeanne Nigouli, la présidente de la commission sur la cohésion sociale et les enjeux sociétaux, Muriel Fagne, et surtout le président du conseil exécutif de Corse, Giovanna Angeli. Il est ce matin l'invité de la rédaction. Il répond aux questions de Paolo-Antonio Squarcini.
9: Gilles Giovanna Angeli, bonjour.
10: Bonjour.
9: Une première réunion préparatoire de la conférence sociale s'est tenue ce jour. À quoi faut-il s'attendre concrètement quand on organise ce type de grande messe un peu dans l'urgence?
10: Alors, vous l'avez dit, oui, un premier cycle de rencontres qui s'amorce aujourd'hui, y compris de travail, avec un certain nombre d'acteurs. Nous avons commencé aujourd'hui avec les organisations de représentants des salariés, puis cet après-midi avec les organisations patronales, parce que nous pensions qu'il était nécessaire aussi, compte tenu du sujet, hein, je vous rappelle, cherté de la vie, question des salaires, question de l'emploi, question de la pauvreté, question du logement, de commencer par elle. Mais ce cycle, bien sûr, de travail, il va s'élargir à d'autres acteurs, les acteurs de la pauvreté, la précarité, de l'insertion, les acteurs du logement, certainement aussi les organisations de jeunesse. L'idée majeure, c'est de travailler, co-construire avec ces acteurs, en tout cas, un chemin pour arriver à une conférence sociale où nous aborderons des sujets sous forme de propositions, de peut-être aussi de revendications, mais aussi d'actions.
9: Ce chemin dont vous parlez, il déboucherait pour quand? Début 2027?
10: Alors, notre objectif, c'est de faire en sorte qu'on s'engage dans un cycle long, avec des questions et des solutions de l'immédiat.

0: de produits de première nécessité à bas prix, l'élargir. On a à peu près, nous avions à peu près une trentaine d'acteurs de la distribution qui étaient engagés. On imagine de pouvoir l'étendre à plus de 100 acteurs avec une couverture territoriale plus large, notamment sur les zones de l'intérieur, l'élargir aussi en termes de produits et avoir une réflexion aussi sur les circuits courts. Ça, c'est un premier niveau. Nous avons parlé, bien entendu, aussi aujourd'hui avec les organisations syndicales et les organisations patronales de la question de l'ITRC, comment la pérenniser, comment l'assurer, comment y compris l'inscrire demain dans le processus autonomie, parce que ça paraît nécessaire aujourd'hui. Ce sont des exemples de l'immédiateté. Puis après, il y a la question de, comme je vous le disais tout à l'heure, d'une réflexion plus stratégique, plus politique sur le temps long.
1: En 2019, lorsqu'avait été initiée cette première conférence sociale, vous receviez les représentants de la grande distribution. D'ailleurs, vous les recevrez à la fin du mois, normalement le 28 octobre. Une charte avait été signée en 2019 pour garantir des prix équivalents du continent sur 250 produits pour une durée de 2 ans. C'est ce panier dont vous parlez. Est-ce qu'on peut s'attendre à un renouvellement de cette charte compte tenu de la crise du pouvoir d'achat aujourd'hui?
0: Alors oui, on va essayer avec les acteurs, comme je vous l'ai dit, dans un environnement que nous allons essayer d'élargir, de reproduire bien sûr ce panier-là et de l'améliorer en termes d'animation, de suivi, de communication, parce que nous tirons aussi enseignement, un petit peu de l'évaluation qui a été faite sur le premier dispositif. Donc nous avons conscience, besoin de mieux le faire connaître, d'élargir le panier et bien sûr aussi de faire en sorte qu'il permette aussi l'accès à des produits dit des circuits courts, de la production locale, etc.
1: Lors de cette réunion préparatoire, vous avez senti que l'autonomie est une priorité de ces organisations, que ce soit syndicales ou patronales?
0: Non, mais je ne vais pas le dire comme ça. Ce qu'on ressent, c'est que les gens ont besoin de trouver des solutions, et quand on exprime ce chemin des solutions, on fait le constat ensemble qu'à droit constant, c'est extrêmement compliqué et qu'il nous faut les leviers et les possibilités d'adapter ou de faire la norme pour pouvoir effectivement trouver des solutions opérationnelles.
1: Dernière question, Gilles Jovanand, vous recevez Muriel Jourda, la présidente de la commission des lois du Sénat, à quelques jours de l'examen du projet d'autonomie à la Chambre haute. Est-ce que ces propos tenus lors des auditions de ce mardi sont de nature à vous rassurer? On l'a senti très réticente, notamment.
0: Alors écoutez, nous verrons. Moi, je veux rester optimiste, même si j'entends comme vous et les retours qu'on a des premières auditions nous paraissent un petit peu favorables et un petit peu difficiles. Mais nous sommes là pour convaincre, y compris la commission des lois et sa présidente, du bien fondé de la démarche et du processus d'autonomie. Nous le voyons encore aujourd'hui à travers les débats qu'on a eus avec les organisations syndicales et patronales sur la question du pouvoir d'achat, mais sur la question du développement économique et social, qu'il nous faut des leviers pour pouvoir nous-mêmes adapter ou faire des normes pour aussi répondre, par exemple, aux urgences sociales.
1: Gilles Jovanand, merci d'avoir été notre invité à la rédaction aujourd'hui.
0: Sogei qui vient, grazie.
2: Gilles Jovanand, président du conseil exécutif, avec Paul-Antoine Squarcini, interview à réécouter sur l'appli ici RCFM. Il retourne dans un instant, c'est Fabrice Fenouillard, qu'on voulait,
3: en Fenouillard,
2: pour ses pas des salades, restez avec nous.

0: Chiseba Rimouvrigne sur RCFM.
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0: 8h05.
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0: Et on va parler ce matin, Fabrice, dans ces salades, de naïveté écologique, autrement dit d'animaux qui ne savent pas reconnaître leurs ennemis.
9: Mais oui, on a déjà évoqué ici l'histoire du dodo, par exemple, il y a quelques semaines. C'est cet énorme oiseau qu'on connaît bien, capable de voler, disparu de l'île Maurice au XVIIe siècle, alors qu'il y vécut tranquillement pendant des milliers d'années sans prédateurs. Mais voilà, il s'est jeté quasiment dans les bras des marins qui avaient envie de le rôtir lorsqu'ils ont débarqué sur cette île, parce que précisément, le dodo n'avait jamais eu d'ennemis, donc de réflexe de fuite. C'est un peu la même chose du côté de la Nouvelle-Zélande avec un gros perroquet qui a un joli nom, qui s'appelle le kakapo, qui plaît beaucoup aux enfants. Lui également incapable de voler. Il s'est aussi laissé croquer avec une facilité déconcertante, pour le coup par des chats et des hermines qui ont été introduits soudainement par des marins également sur son île. C'est ça la naïveté écologique, l'idée que lorsqu'une espèce évolue, le plus souvent d'ailleurs de manière insulaire, eh bien elle n'a pas de prédateurs autour d'elle au départ, mais quand précisément ses ennemis arrivent, ses chasseurs sont là, eh bien elle est incapable de voir qu'il y a un danger.
0: Mais l'exemple le plus effrayant nous ramène au milieu de l'Atlantique Sud, hein, tout comme l'île de Sainte-Hélène dont vous nous parliez tout à l'heure.
9: Mais oui, là-bas vous avez l'île de Goug. Alors écoutez bien cette histoire. Là-bas, depuis des générations, vous avez des milliers d'albatros qui sont capables de venir très tranquillement se reproduire. Pendant des milliers d'années, ils l'ont fait avec aucun mammifères belliqueux autour d'eux, sauf qu'il y a à peu près un siècle. Vous avez des navigateurs qui ont accidentellement introduit sur cette île de Goug des souris domestiques, des toutes petites souris, mais qui se nourrissent pour le coup, et c'est encore le cas aujourd'hui, de bébés albatros 20 fois plus gros, ces bébés qu'elles, ces petites souris, tout simplement en venant les manger morceau par morceau. Toutes les nuits, elles reviennent, le bébé se laisse faire, il ne sait pas instinctivement qu'il y a là un prédateur qui lui veut du mal, il doit bien ressentir quelque chose, mais il ne bouge pas du nid. Et pire, les adultes qui sont autour de lui, notamment ben voilà, les parents de ces petits oisillons albatros, ne bougent pas non plus, il n'y a pas une aile qui frémit, ils sont là, ils regardent faire parce que tout simplement, naïfs, ils ne savent pas ce qu'est un prédateur. Et il y a encore pire que ça, il y a des images malheureusement que les scientifiques ont captées, vous avez également des adultes albatros. Alors là, on parle de plusieurs kilos et des petites souris face à eux qui aussi viennent les manger petit bout par petit bout. Ils se laissent faire. Pareil, ça doit faire mal. Mais qu'est-ce que c'est qui me fait mal? On ne le sait pas quand on est naïf parce que depuis des années, on a vécu voilà, sans se soucier de prédateurs autour de nous. C'est ce qui se passe en ce moment sur l'île de Goug et c'est la naïveté écologique.
0: Merci beaucoup, Fabrice. Demain, le retour de la patronne.
9: Mais qui est la patronne?
0: Isabelle.
9: Bon, vous la nommez la patronne. Elle n'a rien d'une patronne, Isabelle. Et puis après, un peu d'autorité quand même.
0: Vous partez en vacances ensuite?
9: Mais jamais de la vie. C'est quoi ces gros mots? Vous prononcez des gros mots à l'antenne comme ça, sans vergogne.
0: Bon, on vous met un petit peu en repos pour les vacances.
9: En repos forcé, voilà.
0: Bon, du côté du parc, il y a quoi ce dimanche d'ailleurs?
9: Ce dimanche, on va parler de mort, mais alors on va parler de mort avec un recul évidemment. Vanina Lard, il va nous expliquer comment est-ce qu'on fonctionne dans cette appréhension de la mort en Corse à travers l'anthropologie. Puis surtout, après, on aura un grand spécialiste des expériences de mort imminente qui viendra en psychologue clinicien nous expliquer ce qui se passe dans le cerveau à ces moments particuliers de la vie de certaines personnes.
0: C'est donc dimanche au parc Galet, ouais. Bien évidemment. Merci Fabrice,
9: merci
0: à très vite.
9: Merci beaucoup Christophe et bon forum à vous.
0: Merci. Merci d'être avec nous, il est 8h. Et un nouveau journal.
1: Christophe Zagaglia.
0: Avec Camille Parsi. Camille, bonjour.
10: Bonjour Christophe et bonjour à tous.
0: L'espoir pour les associations après l'adoption de la loi intégrale contre les violences sexistes et sexuelles.
10: Le choc de l'affaire Liana avait ouvert la voie à une proposition de loi adoptée à l'unanimité mardi à l'Assemblée nationale. Elle prévoit entre autres des unités de police spécialisées, un entretien obligatoire à l'école ou encore un parcours de soins pour les mineurs victimes, des dispositions saluées chez nous par les associations de défense des femmes et des enfants qui, à ce stade, préfère rester prudente, Olivier Castel.
11: Pour Laetitia Costantini de Donet Cité, Lydie Gorsica, les dispositions validées par l'Assemblée sont conformes aux attentes.
12: Il y a eu un élargissement du champ des violences prises en compte. Les mariages forcés, les violences obstétricales, c'est des choses qui n'existaient pas avant. C'est quand même un très bon travail et il faut voir maintenant si ça va suivre, bien évidemment.
11: Car reste à voir le financement. Le gouvernement a promis 3 milliards d'euros, potentiellement plus, mais pas de précision sur le fléchage. Mylène Jacquet, présidente de l'association Savannah, s'interroge sur ce point.
13: Moi, ça me fait un peu penser à ce qui s'est passé lors du meurtre de Julie Dwip avec la création du Grenelle. Vous savez, 7 ans plus tard, on a toujours le même nombre de féminicides, à peu près 100 par an, et on a toujours 250 000 victimes d'agressions sexuelles, tentatives de viol. Donc, je trouve que les choses n'ont pas tellement évolué, même s'il y a eu quand même des mesures importantes, mais elles restent toujours difficiles à mettre en place, je trouve.
11: Enfin, du côté de Mouv' Enfants, on regrette une chose, la suppression de 2 articles portant sur une meilleure protection des femmes sans papier. Arnaud Gallet.
14: On ne dit pas qu'il y a forcément des femmes étrangères qui sont plus victimes. Néanmoins, être sans papier ou autre, c'est un critère de vulnérabilité qui peut exposer des femmes, et on le voit bien, notamment dans le parcours migratoire, à une exploitation, de l'exploitation sexuelle, à différentes choses.
11: Et le texte doit maintenant être examiné par les sénateurs.
10: Olivier Castel, la présidente de la commission des lois du Sénat, Muriel Jourda, est-elle attendue à Ajaccio ce matin? Dernière prise de contact avant l'examen du projet d'autonomie. Ce sera au Palais du Luxembourg le 26 octobre. Elle ira à la rencontre des présidents de groupe, des élus, du conseiller exécutif en charge du dossier, Gilles Simeoni, et du président de l'exécutif. Gilles Giovannangeli, qui était justement notre invité de la rédaction ce matin, au lendemain d'une réunion préparatoire où il a reçu syndicats de salariés et chefs d'entreprise en vue de la prochaine conférence sociale. Elle doit se tenir en fin d'année, 7 ans après la première, au menu des discussions logement, prix des carburants ou encore pouvoir d'achat des échanges auxquels n'ont en revanche pas participé les syndicats de retraités en première ligne de la casse sociale, estime-t-il. L'intersyndicale entend bien interpeller à ce sujet les parlementaires insulaires en plein examen du budget. Maxime Nordet, retraité CGT.
15: Cela fait des années que nous avons exprimé auprès de nos élus des problèmes spécifiques que nous avons, en plus des problèmes nationaux. Comme on est en période de vote du budget, on pense nous adresser directement à eux par une lettre ouverte où on va les questionner pour savoir précisément quelle est leur intention quant au vote qu'ils vont prendre au Parlement et les motivations, parce que leur objectif normal serait de prendre en compte les revendications que nous exprimons depuis des années. Le problème concerne l'ensemble des retraités. On est là dans un mouvement national qui permet de poser les problèmes nationaux et les problèmes régionaux qui nous sont spécifiques et qu'il faut qu'ils puissent être pris en compte.
10: Une interview signée Paul Wanton et Squarchini. Et puis la gestion des routes encore s'épinglée par la Chambre régionale des comptes. De sérieuses défaillances sont pointées dans la gestion des étapes des investissements de la collectivité de Corse. Plus de la moitié des chaussées de l'île sont en mauvais, voire très mauvais état. 15% des ponts nécessitent, eux, des travaux urgents. C'est donc l'un des constats dressés par la Chambre, Didier Arnaud.
16: 82 millions d'euros investis chaque année en moyenne. Les moyens sont importants, mais les magistrats financiers dénoncent une programmation insuffisante des travaux, un manque de suivi des chantiers, une organisation administrative toujours marquée par la fusion des anciennes collectivités. Le bilan des grands projets est lui aussi mitigé. Après 8 ans, moins d'une opération de modernisation sur 2 est achevée et près de 20% des projets n'ont toujours pas démarré. La Chambre relève également des difficultés dans la gestion des quelques 600 agents affectés aux routes, avec notamment un manque d'encadrement et des méthodes de travail qui diffèrent encore entre les 2 anciennes directions départementales. Des améliorations sont toutefois engagées. La collectivité dispose désormais d'un diagnostic plus précis de son réseau et prévoit une nouvelle programmation des travaux. Reste à savoir si ces mesures permettront d'améliorer durablement l'état des routes corses. La collectivité rappelle quand même les difficultés liées à la fusion des 3 administrations, à la crise sanitaire et à l'inflation des coûts des travaux, des circonstances qu'elle estime insuffisantes. suffisamment prise en compte dans l'analyse de la Chambre régionale des comptes.
10: Des précisions signées Didier Arnoux. Et les travaux sont achevés après plusieurs semaines au stade d'Herbajolo, baptisé Dominique Ventimille, en hommage à l'ancien dirigeant du Cercle Athlétique Bastia, disparu en 2011. Coût total de la rénovation de la pelouse, 650 000 euros. La communauté investie par la communauté d'agglomération de Bastia, qui indique la création prochaine d'une nouvelle piscine à l'étude, tout comme la rénovation du plateau sportif du Fango. La CAP qui présentera son budget et ses futurs projets le 15 décembre prochain.
0: Enfin, on remonte un peu le temps, Camille, avec un moulin pour relancer la culture du blé en Corse.
10: Mais oui, un moulin mobile. Il est installé depuis le début de semaine dans la cour du lycée du Fango à Bastia. Opération proposée par les professeurs pour apprendre aux élèves ce qui se faisait autrefois chez nous et pour travailler sur le futur avec la question de l'autonomie alimentaire. L'outil permet aujourd'hui de produire entre 20 et 25 kilos de farine par heure, de farine issue des blés anciens. 3 hectares ont été semés dans l'île. C'est une découverte pour ces élèves de terminale interrogés par Alexandre Antonini.
17: C'est vraiment du hasard, on est tombé par ça dans la récré, on s'est inscrit et on était curieux, du coup on a cherché à découvrir la production du blé.
18: Il y a plusieurs variétés, il y en a qui sont plus anciennes et plus naturelles.
19: Ça a changé notre vision du blé parce qu'on pensait vraiment que c'était fait dans des grands espaces et tout. Là on peut voir que même avec un petit moulin comme ça, on peut faire beaucoup de choses, quoi.
20: Et moi je pense qu'on ne pourra pas atteindre l'autonomie s'il n'y a pas d'autonomie alimentaire à côté. Et ça pose beaucoup de questions sur la production agricole en Corse.
21: Notamment sur l'importation.
20: Voilà, exactement, on importait tout et là la dernière fois, bah, du coup, avec les grèves maritimes, j'étais allé au supermarché, il n'y avait plus rien. Je voulais m'acheter un truc de farine, justement. Je me dis que si on peut un peu plus planter sur notre île et un peu plus développer l'agriculture, ça serait mieux, quoi.
22: C'est-à-dire qu'à l'époque, nos ancêtres, ils étaient autosuffisants. Et on voit bien que, justement, on peut vraiment réinstaurer ceci avec, justement, des normes alimentaires, de l'ingénierie, donc forcément créer ce moulin. Donc on voit bien, finalement, qu'on a cette production. Et moi, je trouve ça vraiment beau parce que, finalement, c'est la nature. C'est la conception de l'homme. Et puis, ça a un aspect limite philosophique, en fait.
10: Extrait de notre magazine de la rédaction consacré aujourd'hui à la production du blé ancien. Un magazine que vous pourrez entendre en intégralité après notre journal de midi.
0: A tout de suite, Camille, on vous retrouve pour Forum Le Complément dans un instant. Mais tout de suite, on va parler du temps et de la douceur.
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0: Avec un ciel bleu tout au long de la journée, avec quelques passages nuageux tout de même en montagne cet après-midi, mais le soleil restera bien présent, le temps sec. Un vent faible à localement modéré dans les Bouches de Bonifacio, un petit vent d'ouest, et puis des températures toujours bien élevées pour la saison. On attend jusqu'à 28 degrés hein, cet après-midi dans la région ajaccienne. On attend notamment 25 à 26 degrés sur la région bastiaise, 27 dans l'extrême sud et sur le Valinc, ou jusqu'à 24 degrés en Balagne. Ça s'annonce assez beau demain vendredi, malgré le passage de quelques nuages d'altitude en montagne. Et puis les températures resteront toujours bien élevées pour la saison.
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0: 8h09. Forum Le Complément, Camille, on parle projet d'autonomie et statut résident ce matin.
10: Et oui, avec une question soulevée par notre auditrice Roselyne dans son message sur Messenger hier.
25: N'y a-t-il pas une contradiction entre la volonté de créer un statut de résident exigeant 5 ans de présence en Corse pour pouvoir faire l'acquisition d'un bien et l'amendement 111 voté et validé lors du processus de Matignon par des élus corses qui donne l'égalité des droits pour tous dès le premier jour d'arrivée en Corse? Le statut de résident étant anticonstitutionnel et inapplicable en droit français et européen, pourquoi le présenter comme une solution réaliste alors qu'il est impossible à valider juridiquement?
10: Alors Roselyne qui cite l'amendement 111, pour rappel, il vise à garantir l'égalité de traitement sans distinction pour les normes de la future collectivité et à réaffirmer l'absence de distinction par exemple entre un nouvel arrivant et un habitant de longue date en Corse. Pour certains maires, ce ne serait pas pour autant un frein, comme François Alphonse, le premier magistrat d'Auzagne.
26: Ben, le Corse d'un jour, ou de 100 jours, ou de 2 ans, ne pourra pas acquérir. Il faudra qu'il attende les 5 ans. Voilà, c'est le même mécanisme. Donc cet amendement, en fait, n'a pas d'opérationnalité, car il y a déjà beaucoup de lois qui s'appliquent avec un temps de résidence minimum dans la commune, si on veut s'inscrire sur une liste électorale, évidemment, mais il y a aussi d'autres sujets.
10: Ce qui est vrai, en revanche, c'est qu'en l'état, l'application de ce statut n'est pas possible, comme le souligne le constitutionnaliste Dominique Rousseau.
2: Pour créer un statut de résident, il faut une révision de la Constitution. Actuellement, dans le débat actuel, ce n'est pas possible de créer un statut de résident. En revanche, dans la formulation actuelle, le législateur peut autoriser à ce que soit pris en compte le critère territorial pour définir des politiques différenciées selon que l'on est résident ou que l'on n'est pas résident.
10: Bon, ça, les tenants de ce statut de résident en ont bien conscience et ils espèrent justement faire évoluer la Constitution. Face à l'obstacle juridique, certains proposent de mobiliser des outils déjà existants au sein du droit français. C'est le cas de la droite d'Unso Fionnovo avec Jean-Martin Mondologne.
3: Il y a des dispositifs existants. Il y a le BRL solidaire qui est insuffisamment aujourd'hui mis en œuvre. Il y a la possibilité pour les maires, notamment avec l'aide de la collectivité, mais avec des aides insuffisamment dimensionnées, de créer les conditions d'accès au logement, notamment pour les populations sociales les plus impécunieuses.
10: Un sujet qui ne manquera en tout cas pas d'alimenter les débats au Sénat, où le projet d'autonomie sera examiné le 26 octobre prochain.
0: Merci Camille, à tout à l'heure. Vous restez avec moi pour le forum ?
10: Je ne bouge pas.
0: On appelle Roland Frias aussi ?
10: C'est ça,
0: hein, en renfort. Et c'est au 04 95 32 22 22. La matinale revient demain dès 6h sur RCFM, 6h30 sur Via Stel avec Isabelle Delignazzi. Excellente journée à toutes et à tous.
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0: Alors, on vous attend jusqu'à 9h pour le forum en ce jeudi 15 octobre, 04 95 32 22 22. Le téléphone, WhatsApp, même numéro de téléphone. Et puis, ici, RCFM, la page Messenger pour poser vos questions et réagir. À tout de suite.

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0: Et on ouvre les portes de votre émission, nous sommes ensemble jusqu'à 9h. Vous avez la possibilité de nous appeler, c'est Patricia qui vous accueille au 04 95 32 22 22. Même numéro de téléphone, vous en avez d'ores et déjà dorénavant l'habitude. C'est WhatsApp, 04 95 32 22 22. Et bien aussi la page Messenger, ici RCFM, pour poser toutes vos questions, pour réagir, voilà, pour parler avec nos journalistes Camille et Roland, qui sont avec moi dans ce studio. Roland, alors, pas mal de choses dans l'actualité, actualité très très dense cette semaine.
2: Exactement, beaucoup de sujets ce matin qui reviennent d'ailleurs, hein, souvent aussi dans le forum, comme celui de la vie chère, avec une nouvelle conférence sociale qui se prépare. Une première réunion préparatoire a eu lieu hier à Ajaccio, entre la collectivité de Corse, les syndicats de salariés et les représentants des entreprises. Pouvoir d'achat, carburant, logement, les difficultés du quotidien ont été au cœur des échanges. Nous en avons parlé plus longuement avec Gilles Jovanand, Julie, présidente de l'exécutif, qui était notre invitée de la rédaction. Il y a aussi les routes. La Chambre régionale des comptes pointe la gestion des investissements routiers. 51% des chaussées en mauvais ou en très mauvais état. 15% des ponts nécessitant des travaux urgents. On a également parlé des incendies, avec la question des brûlages dirigés. Depuis lundi, des opérations préventives sont menées sur le plateau d'Alts ou avant d'autres interventions dans le Niol et en Balagne, avec l'objectif de réduire la végétation combustible et limiter l'intensité des incendies. Et puis l'autonomie, hein, le projet de loi constitutionnelle, avec la visite aujourd'hui à Ajaccio de Muriel Jourda, présidente de la commission des lois du Sénat, avant l'examen du texte au Palais du Luxembourg le 26 octobre, mais aussi l'autonomie alimentaire, hein, avec un moulin mobile installé cette semaine au lycée du Fang ou à Bastia pour permettre aux élèves de redécouvrir des savoir-faire anciens. D'ailleurs, ce sera un sujet qu'on retrouvera au cœur de notre magazine de la rédaction juste après notre journal de midi, un magazine qui sera présenté par Alexandre Antonini avec plein d'invités.
0: Voilà donc pour les grandes lignes de l'actualité. Vous voulez peut-être réagir donc à cette actualité, vous nous appelez 04 95 32 22 22. WhatsApp également, même numéro de téléphone, et bien sûr ici RCFM, la page Messenger. À tout de suite dans le forum.

0: Fade Incantésimus sur RCFM. 04 95 32 22 22, on vous attend bien sûr au standard, WhatsApp également, il y a d'ailleurs des messages hein, sur WhatsApp, mon cher Roland, ma chère Camille, alors des questions en tout genre, alors notamment Marie-Jeanne qui nous demande que se passera-t-il quand la moitié du parc automobile sera en électrique, est-ce que l'électricité des bornes de recharge ne va pas être taxée, l'État va bien récupérer ce qu'il perd sur les carburants quelque part, conclut Marie-Jeanne. Qu'est-ce que vous avez une réaction particulière?
1: Question très intéressante.
0: Christophe, on va trouver des sous, en donné.
1: Effectivement.
2: Effectivement, on a d'ailleurs consacré un complément de forum récemment sur cette question du passage à la voiture électrique en Corse. Est-ce que c'est judicieux? Comment est-ce que le parc aussi s'adapte? Effectivement, on peut inviter notre auditrice à aller le consulter. Et évidemment, c'est une transition qui nécessitera plusieurs adaptations et qui aura probablement des conséquences qui se feront très vite sentir, puisqu'il me semble que c'est une voiture sur 30 aujourd'hui du parc automobile qui est passée à l'électrique. Et bon, un chiffre qui va sans doute être amené à augmenter dans les prochaines années, quoi.
0: Autre question, ou plutôt interrogation, alors concernant les punaises. Hein, des punaises, c'est Julien qui nous en parle de Castellari-Digazinc. Est-ce que je suis le seul à être envahi par des milliers de punaises tous les débuts d'automne, bien qu'elles soient inoffensives pour l'homme? C'est un calvaire quotidien. Y a-t-il une solution prévue pour éradiquer cette invasion? Alors c'est vrai que ça dépend un petit peu des années. Alors l'automne, ça peut être aussi au printemps, hein, les punaises.
3: On les retrouve souvent sur le linge étendu.
0: C'est vrai.
3: Et c'est vrai que il y en a pas mal, hein, y compris à Bastia.
0: Oui, même dans les villages. Alors, il me semble qu'il y en a eu un petit peu moins cette année dans certains coins du rural, en Corse. Mais bon, ça dépend peut-être aussi des secteurs. Alors, si vous êtes concerné, si vous avez une solution donc, pour éradiquer cette invasion, question donc, de Julien sur WhatsApp, vous n'hésitez pas à nous appeler ou lui répondre 04 95 32 22 22. Et puis, une info route, on nous signale un taureau sur la route juste avant Fontanone. Hein, donc, soyez... prudent si vous êtes sur ce secteur. Voilà, 04 95 32 22 22. Vous n'hésitez pas à nous appeler. Et ici, RCFM, la page Messenger. À tout de suite.

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0: Jusqu'à 9h, 04 95 32 22 22, ici RCFM, page Messenger également. Et c'est Andrea qui est avec nous. Andrea, salude.
2: Salude.
0: Tu veux les balader, je travaille.
2: Oui. Alors, je voudrais tout simplement faire une remarque sur une départementale où la commune a été alertée par un agriculteur sur une sortie d'exploitation sur une ligne droite. Donc, bien sûr, la visibilité y est. Et donc, il n'y a pas eu de réponse de la part des services de route à la commune depuis 2 ans déjà, ou des cas d'urgence, puisqu'il y a eu des situations dangereuses, puisqu'il y a des engins qui sortent bien sûr sur la route, hein, même si c'est il y a de la visibilité, des remorques sur le quand au moment des fourrages, tout ça, voilà. Et je viens de m'apercevoir, suite à tout ce qui a été fait, que les mails qui sont sur le site ne correspondent plus, puisqu'il y a des gens qui sont partis à la retraite et il y a des mails qui ne sont pas actifs. Donc c'est quand même dommage qu'une commune n'ait pas de réponse depuis 2 ans déjà.
0: Andrea, est-ce qu'on peut citer la commune et aussi le secteur concerné?
2: Alors, la commune, c'est la RD 80 et la route, c'est la RD 81, pardon. Et la commune, c'est Carglaise.
0: D'accord.
2: Donc, je suis bien sûr impliqué dans cette situation. C'est pour ça que je connais bien le dossier. Alors, c'est pas pour mettre en marge quoi que ce soit. C'est surtout pour avertir que voilà, il y a des situations des fois qui sont dangereuses et peut-être que le site aujourd'hui n'est pas à jour. Il faudrait que ce site soit à jour et que la commune, on puisse faire une réponse à la commune. On sait très bien que c'est la région, hein, à travers son entretien des routes qui a capacité à pouvoir lui demander de mettre un miroir et de mettre des panneaux. Attention, voilà, des fois il y a des bêtes sur la route, sur des changements de d'îlots, et tu es en péril, tu vas pouvoir à maintenir nous pour la cause normale et faire gosse au même jour. Évidemment, le risque. Bon, moi, c'est le côté risque qui me gêne un petit peu. D'autant qu'il est facile de mettre des panneaux, on pourrait éviter une catastrophe, et les catastrophes, tu en as bastante à aussi. Si on peut les éviter, c'est mieux. Voilà. J'insiste, hein, c'est pas une critique de mettre à l'index qui que ce soit. C'est peut-être une mise à jour de la situation de lien entre avec la CDC.
0: Oui, pour la sécurité de tous. Également,
2: important.
0: Ça m'a l'air important et en effet. Andrea, le message est passé, espérons voilà, que le nécessaire sera fait, voilà, que les services des routes sont à l'écoute.
2: Hein.
0: Allez, bonne journée à Béji. 04 95 32 22 22, on continue le forum, ici Messenger également, vous n'hésitez pas à nous appeler, hein, mais aussi à réagir sur Messenger, ici RCFM. Les punaises, mon cher Roland, avec Christelle qui nous dit qu'elle a une solution contre les punaises. Elle utilise eucalyptus, menthe et arbre à thé. Ça a l'air plus frais et elle n'aime pas. Voilà, selon Christelle. C'est un petit peu comme vous, elle n'aime pas trop les eucalyptus, Roland et les arbres à thé.
3: Merci Christelle.
0: Bon, en tout cas, voilà. En tout cas, c'est un conseil que nous donne Christelle. Merci beaucoup pour ces conseils, Christelle. 04 95 32 22 22. Je vois que le standard sonne. Mon cher Roland, le temps de parler aussi du programme des experts avec Arthur Solinas. On va parler de la somatopathie ce matin avec Stéphane Bravin. Alors, la somatopathie, c'est une thérapie manuelle douce, informationnelle, dont le but est de soigner les maux de la mémoire et des sensations qui se sont incarnés physiquement. Vous pourrez poser toutes vos questions donc à Stéphane Bravin, donc l'invité d'Arthur Solinas à partir de 9h05 dans les experts, là aussi téléphone, WhatsApp et ici RCFM, la page Messenger pour participer aux experts. Et on retourne sur les routes avec Simon Saloude.
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1: Continuem au 0435 38 28 28, sempre concernant l'Estrave. Avec Marc, bonjour Marc.
3: Oui, salut à vous. Voulais parler de 2 secondes d'Estrave, mais juste à point, cosa a dit à Bertrand avant de me.
1: Simon.
3: Moi, je vais juste très très court pour encore une fois, on va n'y accabler. On va juste parler avec un brin de nostalgie. De ce qu'on a pu connaître, le monsieur avant moi dont j'ai oublié le prénom,
1: Simon.
3: L'a dit fort justement. C'era una persona che non c'è più oggi, Antone, qui partait de Ubaez ou de l'Opinia, et il avait comme secteur en cantonnier l'Opinia Tiuccio. Il avait une mobilette, ce monsieur, et au Miragourdouzin, près du Dino, Cuso Valcione, donc la faucille en français, un petit bout de bois de noisetier, aux os puntino, donc son casse-croûte, parti à Amman, et il faisait, je vous donne un exemple, le côté droit pour descendre jusqu'à Ambiègne, à Aro, etc., etc., jusqu'à arriver à Tiuccio. Et quand il arrivait à Tiuccio, il remontait de l'autre côté. Il vous sait, déjà l'eau, comment, alors les fossés, pardon, en français, ils étaient propres. L'eau ne débordait jamais sur la chaussée. Les moyens techniques, matériels, thermiques, on peut voir aujourd'hui des débroussailleurs, des souffleurs, des épargneuses, des engins de on ne connaît même pas l'utilité, ne font même pas le dixième de ce que faisaient ces hommes à la main. Bon, la question qu'on peut se poser en tant que citoyen normalement constitué sur cette terre, c'est on avance ou on recule? Parce que là, je veux dire, il faut se poser des réelles questions. C'était Simon, le monsieur avant moi.
1: C'est ça.
3: Il dit, lui, on s'y veut la bioanime. On s'y veut la bioanime. Alors, on balance des millions, parce qu'on connaît tous le coût des marchés publics concernant la rénovation, la réfection, voire l'ouverture d'une route dans sa totalité, et combien coûte le kilomètre de goudron. Et derrière, s'il n'y a pas d'entretien, vous pouvez les refaire tous les ans. Hein. Tous les ans, vous allez balancer les mêmes millions, pas d'entretien, vous achetez un beau 4x4 à 200 000 euros. Si vous ne changez pas les pneus, les plaquettes, vous ne faites pas la vidange. D'accord, à pas au goût. D'après ça, mais il faut changer le 4x4. Voilà.
1: Bien,
3: c'était pas un coup de gueule, c'était juste un petit clin d'œil nostalgique.
1: Oui, mais la question est posée de savoir voilà, où sont aussi les moyens humains sur le terrain, est-ce qu'ils sont toujours aussi importants qu'il y a une certaine époque. Voilà, c'est une question légitime qu'on peut se poser aussi, Marc,
3: oui.
1: et peut-être que nous aurons une réponse.
3: J'espère dans votre complément. Merci.
1: Très bien, merci à vous. Bonne journée, au revoir. On continuerait sur les routes. Avec Sauveur, bonjour Sauveur.
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1: 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Continuiamo 0435 38 28 28. Manu, vous êtes avec nous, bonjour.
2: Salut et bonne journée à tous. Alors, ouais, écoutez, moi je voulais dire que on vit dans un nouveau monde aussi. On attaque un petit peu les hommes et on se rappelle avec nostalgie de ceux qui faisaient le boulot au niveau de l'entretien de nos routes, mais on a oublié un petit peu aussi dans le monde dans lequel on vit. Je vais vous donner quelques petits exemples. Vous regardez des fois quand il y a des éboulis au bord de la route, on voit quatre cailloux et ils sont peints avec de la peinture et ils restent des mois. Et on se pose pas la question pourquoi. On se dit, ah, ces cantonniers foutent rien. Alors je pense qu'il y a des tirs au flanc, mais je pense qu'il y a des gens aussi, ben, ils sont obligés de faire ce qu'on leur dit de faire. Parce qu'un caillou, parce que moi je suis pas cantonnier, hein, je suis chauffeur poids lourd, hein, je dans la micro-région de Porto-Vecchio, j'en fais des kilomètres et je vois qui travaille et je vois qu'il y en a qui veulent travailler, mais il y a des règles un peu établies et des normes qui sont un peu mal foutu. Ben, par exemple, le caillou qui va être peint au bord de la route, c'est parce qu'il dépasse un diamètre, donc on estime que c'est un poids, donc par rapport à l'accident du travail, on l'interdit de le faire avec les mains, donc il faut qu'il y ait une machine. Donc s'il faut qu'il y ait une machine, il faut qu'il y ait un appel d'offres, parce qu'autant il y a personne de mandaté où ils n'ont pas la machine. Donc on vit aussi dans un pays où tout s'est complexifié. Avant, les choses étaient plus simples, comme il disait, il y avait le monsieur avec un mobilette, il faisait le tour, parce que ben, avant, les gens... Ben, ils avaient aussi un état d'esprit et puis une fierté de d'avoir une tâche à accomplir professionnellement. Mais tout a changé. Alors on a, comme je disais tout à l'heure, peut-être quelques tirs au flanc, mais on a surtout aussi une complexité administrative qui n'arrange pas les choses. Donc, vous savez, pour curer un fossé aujourd'hui, il faut pas croire qu'on met quatre types avec une pelle dans le fossé. Tout dépend la longueur, tout dépend les volumes estimés. Donc, de là, on va estimer qu'il faut un appel d'offres. Donc, c'est pas évident et je pense qu'il faudrait aussi prendre un peu de distance et pas forcément accuser tous les cantonniers parce que je pense qu'il y a des gens très bien
1: qui travaillent aussi. Il y en a qui travaillent bien, qui sont sur le terrain, on les voit pour faire la route aussi, moi aussi, beaucoup sur le terrain quand même à l'intérieur. Bon. Oui. Merci beaucoup Manu en tout cas pour cette réflexion.
2: Allez,
1: merci à vous. Non. Allez à Belgique. On continue et peut-être le dernier appel pour ce matin, c'est Ginette qui nous rejoint et on n'en change pas de sujet. Ginette, bonjour.
3: Bonjour à tout le monde.
1: Les routes.
3: Les routes, voilà. Moi, je suis déjà intervenue il y a longtemps, il y a au moins un an, et rien ne bouge. J'habite sur ville de Pétrabougne, et tous les jours, je suis obligée de monter de Bastia à ville de Pétrabougne. Au niveau de Mondevilla, quand ils ont bâti, donc il y a déjà un certain temps, et je dirais même un temps certain, il y a un mur qui a été fait en béton avec des pierres sombres. Et en dessous, il y a de la végétation. Et ils ont mis, sur la route même, ils ont mis des gros blocs de béton avec des grillages au-dessus. Ce qui rogne la route de pratiquement un mètre et une route qui n'est pas large, où les gens vont à une vitesse folle. Il en est passé un hier, je me suis dit, dans le premier virage, il va se retourner, c'est pas possible. Et où il y a des caniveaux qui se sont soulevés, donc les gens se déportent. Enfin, c'est une route qui est très dangereuse. Alors, je ne sais pas à qui elle tombe, le fait de demander, je pense que c'est le promoteur qui doit les enlever. Trucs.
1: Ça dépend, si c'est sur la voie publique, non.
3: Si c'est sur la voie publique, donc c'est la voie publique. Donc la CDC, la mairie, j'en sais rien, je ne sais pas.
1: Donc il faudrait faire quoi? À la limite, peut-être des doudanes, par exemple.
3: Non, il faudrait peut-être enlever, puisqu'apparemment le chantier est terminé maintenant.
1: Mais vous dites que les gens roulent vite, est-ce qu'il faut peut-être mettre un doudane?
3: Ça, il en faudrait des doudanes, mais bon, il en faudrait partout, hein, je crois. Il en faudrait partout des dodanes. Parce que vous verriez la vitesse à laquelle les gens montent de Bastia pour aller vers le Casédic, c'est de la folie. Voilà, moi je voudrais savoir à qui incombe le fait que ces plots en béton restent là, j'ai l'impression que ça va rester éternel, hein, puisque...
1: Ginette, la question est posée en tout cas, espérons avoir une réponse sur un secteur précis, donc au-dessus de Bastia en fait. Hein. Merci beaucoup à vous. Merci Ginette. Le forum revient demain à partir de 8h10. Vous serez, mon cher Roland, mon cher Camille, avec Isabelle Dolignazzi.
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15: Jeudi 15 octobre 2026, soyez les bienvenus sur RCFM, il est 9h. L'info avec Camille Parsi, bonjour.
16: Bonjour Arthur et bonjour à tous.
15: La présidente de la commission des lois du Sénat, attendue ce matin à Ajaccio.
16: Muriel Jourda à la rencontre des présidents de groupe, des élus, du président de l'exécutif, du conseiller exécutif Gilles Siméoni. Une nouvelle étape dans le processus d'autonomie de la Corse avant l'examen du texte au Palais du Luxembourg le 26 octobre. Et une dernière prise de contact donc avant le passage de ce projet en commission des lois dès mardi prochain. Patrick Vinciguerre.
17: Le processus d'autonomie entamé en mars 2022 arrive en effet dans sa dernière ligne droite, pas forcément la plus facile. Le Sénat très à droite s'étant toujours montré, son président en tête Gérard Larcher, très réservé, voire hostile à une large autonomie, notamment sur la question centrale du pouvoir législatif dévolu à la Corse. Mise en place au printemps 2024, une mission d'information de la commission des lois de la Chambre haute avait d'ailleurs conclu qu'il était inutile de donner plus de pouvoir à une collectivité qui ne parvient pas déjà à exercer ceux à sa disposition et de proposer d'inscrire le pouvoir d'adaptation des normes dans la Constitution afin de le renforcer. Je suis pour une politique du pas à pas, avait plaidé Muriel Jourda, devenue présidente de la dite commission, soutien à ce rapport qui sera finalement enterré en mars 2025, mais pas sûr que depuis lors la majorité des sénateurs se soit convertie à une réelle autonomie de la Corse.
16: Ajaccio, où les jalons de la prochaine conférence sociale ont aussi été posés, la conférence qui doit se tenir en fin d'année, 7 ans après la première. Les syndicats de salariés, des chefs d'entreprise ont été reçus par Gilles Giovannangeli, réunion préparatoire où il était question de pouvoir d'achat, de prix des carburants ou encore d'accès au logement, des échanges auxquels n'ont pas participé les syndicats de retraités, situation que déplore Dominique Faust, secrétaire départemental adjointe retraité UNSA.
18: Nous, ce qu'on demande, c'est l'attribution compensatoire des transports pour les retraités comme pour les actifs, la prime de 200€ de vie chère et les 50% sur les transports aériens et maritimes. Non, au gel des retraites, bien évidemment, et non à la suppression des 10% sur les impôts. Déjà que au niveau local, je parle des impôts fonciers, sont vraiment importants. Hein. On a eu des augmentations extrêmement importantes.
6: S'est tenue ce mercredi une conférence sociale auprès des syndicats des salariés, des syndicats du patronat. Vous déplorez ne pas avoir participé ?
18: Absolument, oui. Je pense que les retraités ont été oubliés, encore une fois. Vous savez, depuis de nombreuses années, on s'aperçoit que les retraités, en fait, sont un petit peu laissés pour compte au niveau national et au niveau régional.
16: Les contactés, la collectivité affirme que les retraités sont bien conviés à ces réunions préparatoires. La date de la rencontre reste pour l'heure à déterminer. L'intersyndicale des retraités entend en tout cas interpeller les parlementaires insulaires en plein examen du budget à l'Assemblée afin qu'ils prennent en compte leurs revendications. La gestion des routes en Corse épinglée par la Chambre régionale des comptes dans un rapport sur les investissements routiers depuis 2018. Les magistrats financiers révèlent que 51% des chaussées sont en mauvais, voire très mauvais état. 15% des ponts nécessitent des travaux urgents. 82 millions d'euros sont investis en moyenne chaque année. Mais la Chambre pointe des insuffisances dans le suivi des chantiers. Moins d'un projet sur deux a été achevé en 8 ans. De son côté, la collectivité invoque des difficultés en lien avec la fusion des administrations, la crise sanitaire ou encore l'inflation des coûts des travaux.
15: Et on fait un bond dans le temps pour refermer ce journal, Camille.
16: Retour vers le passé avec un moulin mobile pour relancer la culture du blé en Corse. Un outil installé depuis le début de semaine dans la cour du lycée du Fango à Bastia. Opération pédagogique, le but apprendre aux élèves ce qui se faisait autrefois chez nous et réfléchir à la question de l'autonomie alimentaire. Le moyen aussi d'ouvrir de nouvelles perspectives pour l'agriculture et de relancer une filière avec d'anciennes semences. Ruth Stegassi et son association à Granella, on a recensé ces 5.
19: Nous les avons retrouvés, nous les avons ramenés ici, nous les avons ressemés grain à grain parce qu'on nous a donné 5 grammes de chacun. Et ensuite, nous avons cherché dans une banque de semences allemande qui avait mal référencé, mais on a retrouvé parce qu'on a fini par comprendre qu'il y avait effectivement des blés là-bas. Et donc, on les a retrouvés sous un mauvais nom. Il s'appelait blé de Lille. Et ils venaient de France. Et on s'est dit, ben Lille, en fait, c'est la Corse. Et quand on les a reçus, on a vu qu'en effet, ils s'appelaient Piana 1 et Piana 2. C'est-à-dire, c'est vraiment des blés corses. Et le dernier, nous l'avons retrouvé en Sardaigne. Enfin, je dis dernier pour l'instant, parce qu'on continue la quête. Nous l'avons retrouvé en Sardaigne, où il y avait eu énormément d'émigration de Corse depuis le XVIe siècle. Et ils étaient partis avec leur blé. Et ils l'ont semé jusqu'à aujourd'hui.
16: Voilà un extrait de votre magazine de la rédaction consacré aujourd'hui à la production du blé ancien en Corse. Vous pourrez l'entendre en intégralité après votre journal de midi.
15: Merci Camille pour ce point info et pour votre part, on vous retrouve demain dès 6h sur cette antenne.
16: Bonne journée Arthur, à demain.
15: Bonne journée à demain.
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15: Aujourd'hui, jeudi 15, le soleil s'impose généreusement sur l'ensemble de l'île sous un ciel largement dégagé. En Corse du Sud, attention toutefois au vent d'ouest qui se renforce en milieu d'après-midi sur l'extrême sud avant de faiblir progressivement. En Haute-Corse, le temps reste calme et lumineux. Quelques nuages feront leur apparition en fin de journée sans grandes conséquences. Côté température, comptez entre 23 et 26 degrés en plaine et autour de 20 degrés en Corse du Sud, 18 degrés en Haute-Corse et sur les reliefs. Enfin, les deux départements restent en vigilance verte aujourd'hui et demain. Une belle journée donc ensoleillée en perspective sur l'ensemble du territoire insulaire.
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15: Soyez les bienvenus sur RCFM. Si vous nous rejoignez, c'est Arthur Solinas derrière ce micro. Stéphane Casalong était à la réalisation de cette émission et c'est Patricia qui vous accueille aujourd'hui au standard 04 95 32 22 22. C'est le numéro pour nous écrire et pour intervenir dans notre émission Les Experts. Ce matin, on sera en compagnie de Stéphane Bravin. Soyez les bienvenus. Buongiorno.

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2: Salut à toutes et bienvenue dans votre émission Les Experts. Nous sommes ensemble jusqu'à 9h50. Aujourd'hui, nous allons nous intéresser à une pratique encore méconnue du grand public, la somatopathie. Notre corps nous parle parfois à travers des douleurs, des tensions, une fatigue persistante ou des sensations difficiles à expliquer. Et si la manière dont nous abordons ces manifestations méritait que l'on s'y attarde un peu plus, c'est en tout cas la démarche proposée par la somatopathie, une approche manuelle douce inspirée de la méthode de Poyet, qui s'intéresse au corps, à ses tensions et, selon ses praticiens, au lien possible entre le vécu d'une personne et ses manifestations physiques. Mais concrètement, qu'est-ce que la somatopathie? Sur quels principes repose-t-elle? Comment se déroule une séance? Peut-elle avoir une place dans la prévention? Et surtout, que sait-on réellement de son efficacité? Pour répondre à ces questions, je reçois aujourd'hui Stéphane Bravin, praticien en somatopathie à Ajaccio. Ensemble, nous allons découvrir cette pratique, comprendre ce qui se passe dans un cabinet, nous intéresser à la place du corps et des émotions, mais aussi aborder les limites de cette approche et les connaissances scientifiques disponibles.
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2: Pour toute question, vous pouvez intervenir dans cette émission ou bien nous écrire au 04 95 32 22 22. Ce matin, c'est Patricia qui vous accueille au bout du fil pour que vous puissiez entrer dans cette émission dans les meilleures conditions. Stéphane Bravin, bonjour et merci d'être avec nous ce matin.
3: Bonjour Arthur, bonjour à tous.
2: Pour commencer, j'aimerais vous poser une question toute simple. Si vous deviez expliquer la somatopathie à quelqu'un qui n'en a jamais entendu parler, comment la définiriez-vous ?
3: Alors, c'est une méthode globale qui englobe le corps, en fait, dans son ensemble pour pouvoir arriver à libérer des tensions, des douleurs chroniques, suite à des accidents aussi, etc. Donc, on va pas forcément se limiter à une épaule si on a mal à l'épaule. On va prendre le corps dans sa globalité par rapport à des accidents, par rapport à du vécu, par rapport à des choses, hormis si c'est vraiment un accident traumatique où il y a vraiment eu un choc sur l'épaule, auquel cas, on fait un petit peu moins de liens.
2: D'où vient cette pratique et quel est le rôle de Maurice Raymond Poyet dans son développement?
3: Alors Maurice Raymond Poyet était ostéopathe à l'époque et il a étudié la médecine chinoise et il s'est rendu compte en fait qu'il y avait des liens dans le corps qui étaient évidents, enfin du moins, et puis d'un autre côté il a eu aussi cette... Une forme de perception, d'intuition par rapport à des liens. Et donc, il a commencé à travailler par rapport à ces liens et développer la méthode qu'on a appelée ensuite la méthode Poyet. Donc, elle a une soixantaine d'années, cette méthode.
2: Donc, voilà, aujourd'hui, il a laissé une très grande trace dans la pratique. Qu'est-ce qui, justement, pour prolonger un peu cette méthode Poyet, mais qu'est-ce qui distingue la somatopathie de l'ostéopathie, de la kinésithérapie ou d'un massage classique?
3: Alors, c'est vraiment très, très différent, même s'il y a des liens, puisque de toute façon, toutes les pratiques sont complémentaires. Il n'y en a pas une qui est meilleure qu'une autre. On a nos points forts, nos points faibles. Et la différence qu'il y a avec la kinésithérapie ou un ostéopathe, c'est que nous, on prend pas le corps au niveau, je dirais, structurel, juste localisé. On va vraiment aller chercher beaucoup plus loin. Par exemple, quelqu'un qui va arriver, qui a une sciatique, sa sciatique n'est pas forcément une sciatique. Une sciatique, ça prend toute la jambe, etc. Ça peut être juste une douleur au niveau de ce qu'on appelle la sacroiliaque, donc juste au niveau de la fesse, une pointe ici, une douleur. Cette douleur-là peut venir de différentes causes. Ça peut venir d'une cheville, ça peut venir d'un rein, ça peut venir du foie, ça peut venir également de notamment pour les femmes, de problèmes urogénitaux, donc suite à des grossesses, des avortements, des fausses couches, etc. etc. Les causes sont très, très, très variées.
2: Vous utilisez une approche manuelle douce. Que cherchez-vous concrètement à percevoir ou à travailler avec vos mains?
3: Alors, en fait, on écoute le corps là où parfois des instruments ne peuvent pas lire. Il m'arrive très souvent de recevoir des personnes en cabinet qui ont fait tous les tests possibles, IRM, scan, etc., et qui ont des douleurs vraiment concrète, mais on ne trouve rien avec les instruments. Et c'est là où les mains vont commencer à intervenir, puisqu'on a éduqué nos mains, on a mis quand même 4 ans à travailler tout ça, donc 4 ans d'études, c'est 700 heures de formation, c'est 450 heures de cabinet minimum, avant de pouvoir être diplômé et pratiquer. Donc on éduque nos mains par rapport à ça. Et on va aller lire des tensions dans un organe. Alors les tensions ne veut pas dire que l'organe soit malade. Ça veut dire que l'organe, dans son fonctionnement membranaire, embryologique, a une dysfonction qui n'est absolument pas perceptible. Et à partir de là, nous, on va redonner la fonction. D'ailleurs, Andrew Taylor Steele, qui a créé l'ostéopathie, disait que quand on redonne la fonction à la structure, enfin, quand on remet une structure en place, on redonne la fonction, on redonne la mobilité à l'organe.
2: Est-ce qu'on vient vous rencontrer en premier, je dirais, quand il y a une douleur qui persiste, comme vous l'évoquez, ou souvent aujourd'hui, la somatopathie peut arriver en dernier recours, quelque part?
3: Malheureusement, on arrive trop souvent en dernier recours. C'est-à-dire que l'idéal, c'est de ne pas attendre qu'une douleur s'installe. Une douleur commence à arriver, il ne faut pas traîner, parce que le corps, lui, va s'articuler autour de cette douleur. Il va mettre un point fixe, il va éteindre cette douleur, s'il peut l'éteindre, en fonction des autres points fixes qu'il aura eu avant dans sa vie, et il va s'organiser autour de ça. Et puis, à un moment, le corps, à force de s'organiser, de s'adapter, il arrive en suradaptation, et à partir de là, il y a les douleurs qui arrivent, et boum, c'est parti. Et là, ça devient un vrai schmilblick à pouvoir gérer.
2: Lorsque vous parlez de tension, de mobilité ou d'équilibre du corps, que signifient précisément ces notions dans votre pratique?
3: C'est l'équilibre du corps part d'une verticalité. En fait, on repart sur une verticalité embryologique, donc on revient sur les 28 premiers jours de la vie de la personne. C'est-à-dire avant que ce soit un fœtus, avant qu'il soit fixé dans l'utérus. Et on revient sur cette mémoire. Et cette mémoire-là, c'est la mémoire parfaite, en fait. Mais le corps, lui, il a ça en mémoire. Donc on va lui redonner cette information.
2: L'histoire personnelle, les émotions aussi, c'est un point. C'est des points un peu centraux hein, dans la pratique, dans la rencontre que vous pouvez avoir avec la personne, justement, qui fait appel à vous.
3: Ça peut être un point central. Mais en général, j'utilise plutôt en fin de séance s'il y a besoin. Il faut vraiment que ce soit prédominant. Parce qu'on peut trouver très facilement sur chaque organe, il y a une symbolique. Donc si on commence à partir sur chaque organe qui est en lésion, toutes les symboliques, on va se perdre. Donc l'idée, c'est vraiment s'il y a quelque chose de prédominant, auquel cas on va aborder ce sujet-là.
2: Stéphane, de manière plus personnelle, comment êtes-vous arrivé à cette discipline? Vous parliez de formation tout à l'heure et d'un certain nombre d'heures. Quelle formation avez-vous suivi?
3: Alors c'est une formation en Bretagne, dans une école qui s'appelle Etimi. Et je suis arrivé là par passion. Je suis quelqu'un de passionné, je suis passionné de l'humain. Je suis passionné de toute façon dans la vie de tout ce que je fais. Et à la base, je suis arrivé là parce que j'ai été soigné d'une hernie intraforaminale. Donc c'est-à-dire une hernie au niveau des cervicales qui touchait la moelle épinière. Et le chirurgien à l'époque à Nice m'avait dit, on peut vous opérer, on va vous mettre une prothèse. Il n'y a pas de risque, mais. Et le mais m'a mis tout de suite des petits warnings me disant non, n'y va pas, c'est une question d'intuition. Puis j'avais tout le temps cette torticolis. Puis je vois mon ami à l'aïkido lors d'un stage qui me dit écoute, ton hernie intraformaire, je peux te la soigner si tu veux, tu viens au stage le week-end prochain, je m'en occupe. Puis sur le bord du tatami, une séance, plus d'hernie. Alors l'hernie, il a fallu du temps pour qu'elle se résorbe, mais j'avais tout le temps les torticolis et tous les torticolis ont disparu suite à ça. Et en fait, le problème originel, c'est là où on prend le corps dans sa globalité, c'était la mâchoire, l'ATM. J'avais pris un coup de pied à la boxe à l'époque. Voilà, et la mâchoire me posait ces problèmes de cervicales.
2: Quand vous parlez de mémoire du corps, qu'entendez-vous exactement?
3: Alors, la mémoire du corps, votre corps, lui, enregistre tout ce qu'il vit. Donc, il y a un moment, dans sa création, dans sa verticalité, dans le développement, il y a ce qu'on appelle une mémoire embryologique, une mémoire de construction. Et s'il y a un organe qui est en lésion, lui, le corps va s'adapter par rapport à ça. Ensuite, nous, on va le redonner à la lésion. On va lui dire, non, c'est pas par là qu'il faut aller, c'est par là. Et là, le corps se dit, ah oui, ça me rappelle quelque chose. Et à partir de là, il va se réorganiser.
2: Il y a des situations, par exemple, dans lesquelles vous estimez que cette pratique de la somatopathie a ses limites et peut-être n'est pas aussi adaptée à la situation que vous pouvez rencontrer.
3: Oui, ça peut arriver. Il faut savoir qu'on n'est pas des magiciens. On ne peut pas soigner 100% des patients. 100% des consultants qui viennent, on n'a pas des réponses à tout le monde. Je ne connais aucune pratique qui a 100% des réponses.
2: On va retrouver Céline Dion, on ne change pas. Et juste après, on reviendra avec Stéphane Bravin parler de somatopathie. Ce matin dans notre émission, les experts, si vous voulez intervenir, vous pouvez joindre les lignes du standard au 04 95 32 22 22 ou bien nous écrire à ce même numéro via notre page WhatsApp. Vous êtes les bienvenus.

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1: 9h24 sur RCFM, nous parlons toujours somatopathie avec Stéphane Bravin, praticien du côté d'Ajaccio. Et justement, nous allons nous intéresser dans cette deuxième partie à la manière dont Stéphane accueille ses consultants et comment se passe une première consultation dans votre cabinet, Stéphane.
2: Alors bon, simplement, ça commence par un échange avec le consultant, sur lequel on va faire un petit peu le tour de sa problématique, donc savoir pourquoi il vient. Et ensuite, on va faire un petit peu le tour de tout son corps, de son vécu, donc savoir ses problèmes cervicales, dorsaux, des problèmes digestifs, etc. etc. On va ensuite faire des liens par rapport à ça, savoir un fil rouge. Et le patient va passer sur la table, on va écouter au crâne, pour voir un petit peu les lésions, ce que ça raconte. Et ensuite, on va aller travailler, dérouler donc tout le poignet de base, à savoir le crânio-sacré. Et ensuite, on va aller sur la problématique du patient.
1: Comment, justement, vous déterminez-vous les zones sur lesquelles vous allez travailler?
2: En fait, ça dépend que de l'entretien. C'est-à-dire que si la personne vient pour une douleur à l'épaule, c'est sûr qu'on va pas forcément se focaliser sur le pied ou le genou. Donc, on va d'abord écouter le crâne. Et puis après, à partir de là, on va faire toute notre verticalité, donc le développement embryonnaire dont on parlait tout à l'heure. Et à partir de là, on va voir ensuite l'épaule, les cervicales. Des fois aussi, ça peut être le poignet. Des fois, ça peut être un organe tendu comme le poumon en dessous, parce que le poumon se rattache quelque part. Il flotte pas dans l'air, donc il est attaché au niveau des côtes, de la clavicule et des cervicales également. Donc ça peut tracter tout ça. Il peut y avoir aussi, par rapport à l'épaule droite, le foie qui peut être en lésion, donc au ralenti, parce que il y a une alimentation qui est pas forcément adaptée, donc qui va faire de l'acidité, etc. Et à partir de là, on peut avoir des capsulites ou des douleurs à l'épaule droite.
1: Que faites-vous concrètement avec vos mains? S'agit-il de pression, d'effleurement ou de mobilisation une fois le consultant sur la table?
2: Alors, il n'y a absolument aucune mobilisation dynamique. Donc ça, c'est vraiment la spécificité de la technique. Elle est très douce. On va poser la main. En fait, Poyer, lui, définissait ça comme la caresse d'une aile de papillon. Donc on va mettre les mains sur des endroits très précis et on va juste avec le doigt donner une information au corps.
1: France nous écrit « Bonjour, est-ce que vos soins peuvent soulager une personne qui a été soignée d'un cancer par hormonothérapie, l'hormonothérapie ayant beaucoup d'effets secondaires ?» Merci.
2: Alors tout dépend des effets secondaires qu'a madame et ça dépend aussi si le cancer est métastasé ou pas. Si c'est en rémission, il n'y a pas de souci, on peut prendre. Si c'est métastasé, on ne prend pas. Pour la simple et bonne raison que la pratique fait de la vasodilatation, naturellement. Et à partir de là, les métastases, ça part dans le sang, ça se balade partout. Et on ferait plus de mal que de bien. Ceci dit, il faut voir quelle est sa problématique principale. Quelles sont les douleurs?
1: Si France veut nous écrire à nouveau pour peut-être rentrer un peu plus dans les détails, c'est un plaisir que Stéphane Bravin vous répond ce matin, ma chère France, et merci pour votre question. Sur le déroulement de la séance, le consultant reste habillé, se met comment ça se passe tout ça?
2: Alors le consultant reste habillé. Je mets un point d'honneur à ne pas déshabiller les patients. il peut arriver, pour travailler sur une cicatrice, qu'on demande au consultant s'il est consentant, de manière à ce qu'on puisse travailler sur sa cicatrice et qu'on puisse la voir physiquement. Je pense notamment à des cicatrices suite à des césariennes, parce que c'est quand même proche du pubis, et à partir de là, il faut que la patiente, elle, soit consentante pour qu'on puisse travailler dessus.
1: Combien de temps dure généralement un rendez-vous chez vous, Stéphane?
2: Entre le moment d'accueil et le moment où le consultant sort, il y a à peu près une heure. Et le soin par lui-même, c'est 40-45 minutes.
1: Vous avez des suivis, des remontées de terrain presque, j'ai envie de dire, sur le ressenti que peut avoir un consultant après une séance?
2: Oui, ça arrive régulièrement. D'avoir des retours de consultants qui sont venus, excusez-moi, qui viennent pour ensuite un second rendez-vous et ensuite qui vont bien et qui m'envoient un message pour dire ça va très très bien, on ne prendra pas le troisième rendez-vous, etc.
1: La prévention, c'est une étape aussi très importante, c'est aussi sûrement un pilier. Elle est intéressante parce qu'elle concerne tout le monde, y compris les personnes qui ne ressentent aucune douleur, et des fois c'est même là le problème, Stéphane.
2: Oui, alors c'est le problème sans être vraiment un problème. Mais effectivement, la prévention, c'est quelque chose de bien, parce qu'il faut partir dans le principe de médecine chinoise où on va faire en sorte que le corps soit toujours, je dirais, en bonne santé et pas attendre que la douleur ne s'installe. Donc, je prends l'exemple type de quelqu'un qui va faire de la randonnée régulièrement. On sait très bien que nos chemins ici, c'est pas la promenade des Anglais, et qu'on a tendance à se faire en permanence des micro-entorses au niveau des chevilles. Et ces micro-entorses, il n'y a pas de douleur, il n'y a pas d'inflammation, il ne se passe rien. Mais simplement, le corps, lui, va s'organiser à chaque fois, mettre des points fixes et s'organiser autour de ça, de manière à garder, ce réflexe archaïque de verticalité et pour pouvoir continuer à avancer. Et donc, à partir de là, un jour, la personne va se réveiller le matin et dire « Oh purée, j'ai mal au dos, j'ai mal dormi cette nuit, ou je prends une mauvaise position au travail, etc. » On l'entend, il n'y a pas de souci, mais très souvent, ça vient d'une cheville qui a été foulée ou qui a eu multiples micro-entorses sans douleur. Mais le corps, au bout d'un moment, il a mis tellement de points fixes, il est en suradaptation, et il va faire ressortir des douleurs.
1: Quel rôle peuvent jouer le stress, le manque de sommeil, la sédentarité ou les gestes répétitifs dans ces douleurs ?
2: Ça ne peut qu'enflammer en fait la lésion. Tout simplement, ça peut enflammer la douleur, ça peut la faire perdurer. Après, les gestes répétitifs, ce ne sont pas eux qui créent la lésion principalement. Enfin, ça dépend des gestes quand même, mais...
1: Est-ce qu'on peut dire que finalement la somatopathie, selon vous, a un rôle pilier dans la prévention, et comment on pourrait définir ce rôle ?
2: Alors, c'est un rôle vraiment important, parce que ça va permettre à la personne de pouvoir anticiper des douleurs ou des lésions futures.
1: Est-ce que vous pouvez conseiller des séances régulières, même en l'absence de symptômes, par exemple ?
2: Non, pas forcément. Enfin, en général, on arrive à traiter le sujet sur deux séances. Et la personne qui vient pour un contrôle, entre guillemets, une fois par an, ça suffit largement.
1: On entend souvent dire qu'il faut apprendre à écouter son corps, mais comment éviter d'interpréter chaque douleur comme une tension ou un déséquilibre, alors qu'elle peut parfois relever d'un problème médical, et c'est là aussi la frontière entre ces différentes activités.
2: Oui. Écouter son corps, c'est primordial. C'est primordial. Dès qu'on sent quelque chose qui n'est pas normal, il faut absolument écouter son corps, son cœur, ce que ça raconte, pour pouvoir ensuite aller consulter et anticiper les problèmes futurs.
1: Stéphane, nous allons retrouver le groupe Indochine sur RCFM avec son titre Victoria. Vous pouvez faire comme France ce matin, nous écrire au 04 95 32 22 22 ou bien directement témoigner sur cette antenne à ce même numéro. C'est Patricia, comme on vous le disait, qui vous accueille avec très grand plaisir.

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10: Troisième et dernière partie de notre émission Les Experts ce matin sur RCFM, toujours en compagnie de Stéphane Bravin. On va parler et on continue de parler somatopathie, les praticiens à Ajaccio. Stéphane, quels résultats vous permettent de dire qu'une séance a été bénéfique pour le consultant ?
11: Alors, d'une part, le consultant, lui, ressort avec moins de douleurs. En général, elles ont disparu. Parfois, il peut rester une petite douleur. Ça, c'est pas un souci. Le corps, nos indicateurs, en fait, sont ce qu'on appelle le MRP. C'est le mouvement respiratoire primaire, donc qui est le mouvement de l'organe. Voilà, le mouvement membranaire de l'organe, on voit s'il fait bien son mouvement de flexion-extension, donc de va-et-vient. Et si tous les indicateurs par rapport à la problématique sont clairs, à partir de là, il faut laisser le temps au corps de travailler. Par exemple, un consultant qui sort du cabinet, pendant 3-4 jours, voire 5 jours, son corps va travailler, c'est un feu d'artifice de sensations pour le consultant. Donc il peut avoir des courbatures, il peut avoir des nouvelles tensions, des nouvelles douleurs, etc. Mais ça ne dure pas. Et ça s'estompe. Ensuite, le corps, lui, va se réorganiser sur les 15 jours, 20 jours qui suivent derrière. Et ensuite, on fait une deuxième séance pour voir les nouvelles adaptations et éventuellement remonter jusqu'à la lésion principale, si tant est qu'il y en ait encore une.
10: Comment faites-vous la différence entre une amélioration spontanée, l'effet de l'écoute et la relation avec le praticien et l'effet propre de la technique ?
11: Alors, quand on a le résultat quasiment spontané comme ça, c'est que la lésion était facile à trouver, je veux dire facile à trouver, entre guillemets, c'est qu'elle était prédominante. Et donc, on a pu remonter très très vite le fil rouge. Et parfois, certaines lésions cachent d'autres lésions beaucoup plus anciennes que le consultant a oublié ou n'a pas conscience. Donc, à partir de là, on fait toujours une deuxième séance qui permet vraiment de pouvoir remonter, réadapter pour finir d'équilibrer le corps.
10: Quelles sont les limites que vous pouvez reconnaître à votre pratique ?
11: Les limites, c'est certaines pathologies sur lesquelles on ne peut pas intervenir, où on est obligé de passer par du chirurgical, où on est obligé de passer par d'autres techniques, auquel cas on en voit sans aucun problème sur d'autres consultants.
10: Eh bien, on va prendre la direction d'Ajaccio et plutôt la direction du Standard. On retrouve Sylvie, bonjour.
12: Bonjour.
10: On vous écoute, Sylvie.
12: Je voudrais savoir pour quelqu'un qui pratique la course à pied, est-ce qu'il serait bon d'avoir une consultation avec Monsieur Bravin ?
11: Alors, bonjour Sylvie. Effectivement, il est bon si vous courez régulièrement de faire des consultations, puisque la course à pied c'est quand même quelque chose d'extrêmement violent. Alors, on est fait pour courir, bien entendu, mais le fait de courir fait que le pied tape au sol au niveau du talon et va créer toujours des tensions au niveau de la colonne vertébrale, au niveau des genoux, au niveau des articulations.
10: Vous avez des signes de faiblesse, Sylvie, ou des douleurs persistantes, peut-être?
12: Alors moi, j'ai mal un peu des fois au genou, mais bon, je pense que c'est plutôt dû à l'arthrose. Mais je me doute bien que la course répétée donne des impacts un peu sur tout le corps, d'où ma question.
11: Oui, la course à pied fait énormément d'impact. Moi, je faisais beaucoup de semi-marathons quand j'étais jeune, et aujourd'hui, j'ai des petits soucis en bas du dos suite à tous ces semi-marathons sur lesquels je vais pas prêter attention. Et effectivement, une douleur de genou, très souvent, le genou, c'est quasiment tout le temps un système d'adaptation. Donc, c'est-à-dire que le genou, c'est l'endroit qui va être le plus fragile sur la jambe. Voilà, donc à force de courir, votre genou lui prend des chocs, etc. Comme les gens, notamment les descentes en randonnée, c'est là où on s'abîme les genoux, on se fait le plus mal.
12: Oui. Mais oui, je me doutais bien. Mais du coup, on peut consulter à quel moment et où surtout?
11: Alors vous pouvez venir quand vous voulez. Il suffit de prendre rendez-vous et oui. Je suis sur le boulevard Louis Campi là-haut.
12: Ah, vous êtes à Ajaccio en plus?
11: Oui, je suis sur Ajaccio.
12: Ah, ok, d'accord.
11: Voilà, okay, donc vous.
10: Stéphane, peut-être communiquer un site internet ou la manière dont on peut prendre rendez-vous sur le site.
11: Oui, bien sûr, mais en fait, c'est tout simple. Hein, pour la prise de rendez-vous, vous allez sur mon site internet, c'est stéphanebravin-ajaccio.fr, ou vous tapez simplement Stéphane Bravin sur Google, vous me trouvez. Alors, vous me trouvez aussi en tant que photographe, mais vous trouverez aussi en praticien, voilà.
12: D'accord, ok. Eh bien, écoutez, merci beaucoup et bonne journée à vous tous.
11: Merci beaucoup.
10: Merci Sylvie, à très bientôt sur l'antenne d'RCFM. Céline nous écrit « Bonjour, j'ai depuis presque 2 ans des douleurs ponctuelles à l'épaule droite. Après échographie et radio, il s'avère que ce serait dû à une classification. Les traitements envisagés sont ondes de choc, kiné, infiltration. Je suis un peu réticente car cela me semble trop violent et pas vraiment pérenne. La somatopathie pourrait-elle être une solution plus définitive? Et autre question, à partir de quel âge peut-on faire des consultations pour les enfants?
11: Alors, pour la calcification, parce que c'est pas une classification, c'est une calcification, je pense qu'il y a une erreur de frappe.
10: Oui, exactement.
11: Donc sur la calcification, on peut travailler. Alors effectivement, les ondes de choc, c'est très efficace, hein, faut pas se mentir, parce qu'il faut casser tout ça. Mais d'un autre côté aussi, avec la somatopathie, on peut simplement arriver à réguler cette épaule. Il faut voir aussi votre alimentation, voir si vous buvez suffisamment d'eau, voir comment fonctionne votre foie au niveau de l'acidité avec l'estomac, tout le système urogénital également. Parce que ça va être une grosse composante par rapport à la calcification.
10: La question pour à partir de quel âge peut-on faire des consultations chez les enfants?
11: Il n'y a pas d'âge. On peut prendre du nourrisson jusqu'à l'adolescence sans aucun problème.
10: Merci Céline pour votre question. Question, Romain nous écrit « J'ai des douleurs lombaires récurrentes, ça dure depuis que j'ai fait une sleeve, ça occasionne des reflux gastriques et perturbe mon transit, j'ai aussi une prothèse de genou qui ne me gêne pas. »
11: Bon, bah, effectivement, alors les sleeves, c'est quelque chose d'assez complexe. En général, quand on fait une sleeve, ça fait le bazar dans le corps. Parce qu'on enlève un morceau de l'estomac et la nature a horreur du vide. Donc tous les organes vont bouger. Tous les organes vont aller remplir ce vide, donc à savoir les intestins, etc., etc. Ça va tracter. Et tous les organes s'attachent sur des structures osseuses. Ils ne flottent pas comme ça dans l'air. Et donc à partir de là, ça va mettre en tension tout le bas du dos. D'accord, ça va mettre en tension le bas du dos, ça va mettre en tension le diaphragme. En général, ça met en tension la base du crâne, puisque l'œsophage s'accroche ici. Et au bout de l'œsophage, on a quoi? On a l'estomac. Et à partir de là, ça va tracter. Donc, les sleeves, il faut, c'est un gros travail pour pouvoir arriver à remettre les organes en place, libérer les structures.
10: Stéphane Bravin, on le rappelle, vous êtes praticien méthode Poyet et somatopathie. 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Vous répondez aussi au numéro 06 13 21 55 39 et vous prenez donc des rendez-vous en cabinet et à domicile aussi, on n'en a pas parlé, mais vous pouvez vous déplacer.
11: Oui, alors sur Ajaccio, difficilement parce que trimballer la table de massage quand on est stationné, c'est un peu compliqué, mais il m'arrive de me déplacer à domicile. Je suis allé plusieurs fois dans le Grand Sud, sur Porto Vecchio là-bas, notamment sur Bastia aussi.
10: Merci Stéphane d'avoir été avec nous ce matin sur RCFM.
11: Merci à vous Marc-Arthur.
10: Et à très bientôt. Je l'aime à mourir de Francis Cabrel pour continuer notre heure ensemble.

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1: Et pour les quelques sorties culturelles d'aujourd'hui qu'on peut vous proposer sur RCFM, une première escale à Bonifacio avec la Biennale d'Art Contemporain Nimoudour, mis à la caserne Montlour, de 10h à 18h, c'est 12 euros l'entrée, gratuit, notamment pour les insulaires. À Sainte-Lucie de Talanne, rendez-vous à 14h30 pour un atelier d'écriture autour de la mémoire culinaire, gratuit et sur inscription. Du côté de Corté, le groupe Pop Rock Snail vous donne rendez-vous à 18h30 au Spa du Universitario Natale Luciani, 10 euros l'entrée, gratuit pour les étudiants. Enfin, retour à Bonifacio à 19h, place aux Polyphonies avec le groupe L'Alba en l'église Saint-Dominique, entrée à 25 euros et gratuit pour les moins de 12 ans.
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1: Et en ce jeudi 15 octobre, nous aurons le plaisir de retrouver Valérie Franceschetti sur les coups de 10h15 sur RCFM et dans notre Girandoulogne, le temps de retrouver le programme. Bonjour Valérie.
9: Bonjour nous Arthur. Aujourd'hui, à Mo Girandoulade, à Bibro Bongo, di continua à parler di cinéma. Je sais que dans toute la Corse ont lieu de très beaux festivals. D'ailleurs, vous nous faites vivre dans le sud aussi ces rencontres. Et sur Bastia se prolonge le festival du film méditerranéen Artemare, avec pour thème cette année à la barre, avec un premier prix attribué au film de Marta Diaz, intitulé « À jamais les premières », un film projeté à nouveau au Régent Cinéma cet après-midi à 14h. Je vous propose de nous retrouver tout à l'heure dans les Girandoulogne. Bonne matinée, à d'aube.
1: À d'aube pour Valérie, avec grand plaisir.
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1: 9h53 sur RCFM, bienvenue si vous nous rejoignez, vous dire aussi que vous pouvez nous écrire ou nous appeler au 04 95 32 22 22 si vous êtes sur la route et nous transmettre toute info route, on s'en chargera de faire passer le message à l'antenne. 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
1: 273 d'Antoine Chos in Anta RQFM. Mais nous changeons d'univers, on va retrouver Benjamin Biolay, écran total sur RCFM à 10h pile. Ça sera le retour de l'info qui nous sera présenté, qui vous sera présenté par Roland Frias. Bienvenue, belle matinée à toutes et tous.

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1: Nous parlons théâtre ce matin avec Pierre-Marie Moscogne et nous allons parler de cette pièce de théâtre que nous pouvons retrouver d'ailleurs ce soir du côté de l'Empire à Ajaccio à partir de 21h30. Une pièce de théâtre qui s'intitule « On aurait dû aller en Grèce ». Bonjour Pierre-Marie.
2: Bonjour.
1: Alors expliquez-nous pourquoi on aurait dû aller en Grèce.
2: Pourquoi on aurait dû aller en Grèce?
1: Oui, expliquez-nous là, tout ça.
2: On a bien fait de venir en Corse, franchement. On vit vraiment une expérience incroyable. Chez Alain Guérard, au Spazio Cultural, c'était standing ovation, les gens à salle pleine. À Porto Vecchio, c'est pareil, salle pleine, les gens standing ovation à la fin. On a dit on aurait dû aller en Grèce, mais on a bien fait de venir en Corse. Hein. Les gens se régalent, on sent qu'il y a vraiment une appétence pour la comédie, peut-être en s'étant un petit peu stressé et troublé. Mais voilà, ça fait vraiment plaisir. Là, je suis avec mes amis Enzo et Pietro Porte, on est très très heureux, quoi. Et merci alors, à tous qui sont venus voir la pièce déjà, merci vraiment. Hein.
1: On va parler aussi de votre équipe, Ariane Séguillon, Franck Monsigny, Marie-Ange Caste, Michel Ferracci, Frédéric Poggi, Clémence Lassalas, Benjamin Baffi.
2: Il a été remplacé par Thomas Milatos, parce que Benjamin Baffi, au dernier moment, malheureusement, avait un film. Donc le jeune Thomas Milatos, qui le remplace magnifiquement, a dû reprendre le rôle en 3 semaines. Il nous a fait un travail de fou. Il vient rêve éveillé parce que c'est un jeune qui se bat pour faire ce métier qui est compliqué. Franchement, c'est magnifique. Mais bon, tous les autres, Ariane Séguillon, qui est dans le DNA, pour continuer dans le DNA, ben, Michel et Fred qu'on connaît, Marie-Ange aussi. Bon, franchement, comment on va dire.
1: Si on peut parler de Pierre-Marie, l'esprit aussi de cette pièce de théâtre, qu'avez-vous voulu montrer, hormis, bien évidemment, je crois, l'humour?
2: Ah, l'humour, c'est sûr. On a essayé à travers cette pièce de montrer quelque part la concordance de deux mondes, la Corse, le continent, les gens qui sont jamais venus, des Corses qui viennent pour réclamer quelque chose qu'on leur a spoilé, et à la fin ils se rendent compte, Pinsout et Corse, que leur combat est le même pour la justice, pour la famille. Ils vont se trouver aussi à travers ce huis clos. Là, des choses vont se dire. Et souvent, les huis clos sont propices au déballage, on va dire. Donc voilà, la famille va dire ce qu'elle a à se dire, les Corses vont dire ce qu'ils ont à se dire. Il va y avoir on parle de choses sur la spéculation, sur plein de sujets en fait de société qui traversent à la société française et la société corse et qui vont vraiment faire écho dans la tête des gens, parce que ils vont au-delà, l'humour permet de faire passer des choses qui passent de manière plus comment dire facile, on va dire, ou en tout cas sans que ce soit trop intellectualisé, tout en ayant le rire comme on va dire comme front commun, on va dire.
1: Vous l'avez dit, vous avez bien fait de venir en Corse, Pierre-Marie, vous tournez depuis quelques jours, vous en devenez même, je crois, un peu fatigué. Mais parlons de cette date de ce soir du côté de l'Empire à Ajaccio à 21h30. On attend pas mal de monde quand même.
2: Attention, la date c'est 20h, l'Empire c'est 20h. Alors les aficionados de l'Empire le savent, les amis, ils m'ont dit « Oh, c'est 20h, qu'est-ce que tu m'as dit ?» Donc c'est bien 20h, à tous les gens qui écoutent, les gens qui ont pris le billet auront de toute façon l'horaire, c'est 20h.
1: Mais vous voyez, on a bien fait de vous appeler ce matin, Pierre-Marie.
2: On a bien fait de nous appeler avant d'aller au théâtre. Et voilà, donc Michel Marx nous a mis dans des conditions magiques, hein, parce que l'Empire, quel cinéma, c'est le premier cinéma. Je me disais ça hier avec les acteurs qui sont venus le voir, c'est mon premier film au cinéma, j'y ai vu E.T., Rocky, Rookie, Highlander, voilà, c'est mon enfance.
1: Enfin, de quoi vous rajeunir?
2: De quoi me rajeunir, évidemment, mais toujours repoussé, étrangement. Et donc voilà. Ouais. Sinon voilà, nous on a aussi donc on a fait cette tournée corse, cette date à Ajaccio qui est la date le main event, c'est le plus gros théâtre. Et nous on se bat avec une de mes associés Enzo et Pietre pour continuer à faire vivre le théâtre en Corse. On a 2 autres pièces qu'on prépare pour le printemps. On risque de refaire une tournée avec celle-là vu le succès qu'elle a eu au printemps. Voilà, on est vraiment très très très très content du retour, et on voit qu'il y a vraiment une appétence, comme je disais, pour le théâtre, le boulevard aussi, parce que c'est un genre, on a tous grandi, enfin moi en tout cas, pas toi sûr ni les jumeaux, mais moi et ma génération sur au théâtre ce soir, costume de Roger Hart, mise en scène de Donald Cardwell, pour ceux qui vont voir. Moi j'ai vu le théâtre au cinéma, à la télé, comme le boulevard pour moi. Après c'est autre chose, il y a un autre théâtre qui est différent, mais tous les théâtres sont intéressants. Voilà.
1: C'est magnifique, une pièce donc.
2: Ma mère qui m'appelle en double appel, c'est magique.
1: Eh ben Pierre-Marie, je crois que de toute façon notre interview touche à sa fin. Ça a été un plaisir de vous recevoir ce matin sur RCFM.
2: La date de Calvi. Il nous faut la date de Calvi. On a fait une deuxième date à 17h samedi, parce que la première est complète à 20h30. Donc dites bien, venez tous les Calvaires et Balanais, 17h à Calvi, au théâtre de Calvi-Balagne. Merci beaucoup Arthur. Hein.
1: Merci beaucoup Pierre-Marie de nous avoir rejoint ce matin sur RCFM, c'était un plaisir. On le rappelle, ce soir à partir de 20h du côté de l'Empire à Ajaccio, on pourra retrouver cette pièce de théâtre. On aurait dû aller en Grèce, une mise en scène d'Anne Bourgeois produite par Enzo et Pietro Porcia et Pierre-Marie Moscogne. Bonne journée Pierre-Marie et à très bientôt sur RCFM. Le groupe L'Eterne Miserere pa accompagnaci giusto non sai nostri girandoloni. On vous le rappelle, on sera du côté d'Artemare aujourd'hui avec Valérie Francesca. Skate.

0: 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C'est parti pour nos Girandolognes aujourd'hui et zoom sur le festival d'Artemar et de Bastia qui continue avec la rediffusion de nombreux films au Régent Cinéma de Bastia. On retrouve Valérie Franceschetti du côté du jeune réalisateur Paul Noué qui représentait son premier long métrage au festival donc Artemar. Bonjour Valérie.
1: Bonjour Arthur, ce matin on se retrouve du côté du festival d'Artemar et qui continue avec les programmations des films à voir ou à revoir qui a récompensé à jamais les premières de Marta Diaz, Grand Prix Artemar, Les Fraises de Laila Marakchi, Prix du Public. Vous pourrez aujourd'hui, si vous n'avez pas encore assisté justement au Grand Prix du Public, à la projection de ce film, il sera projeté au Régent Cinéma à 14h, à jamais les premières, un film de Marta Diaz. Et puis ce soir, à 19h, vous pourrez voir le film Barsazou de Paul Noué, qui est notre invité dans Les Girandolognes et le jeune réalisateur. C'est son premier long métrage. Bonjour.
2: Bonjour.
1: Alors, on revient avec vous sur votre parcours tout d'abord et puis sur cette première rencontre avec le festival d'Artemar.
2: Oui, mon film s'appelle du coup Barsazou. Il a été présenté pour la première fois à Cannes en mai dernier. Et là, on commence un peu à rencontrer le public dans divers festivals. Et donc, Artemar, c'est un des premiers festivals qu'on fait depuis Cannes. Voilà.
1: Reprojection ce soir du côté du Régent Cinéma. Pour ceux qui ne l'auraient pas vu, le film de Paul Noué, Barsazou. Vous êtes dans le cinéma depuis pas mal d'années. Vous avez fait des écoles, vous avez travaillé dans le montage, vous avez fait des courts-métrages.
2: Ouais, après, je suis encore jeune, j'ai 32 ans.
1: C'est vrai, vous n'avez que 32 ans, un premier long-métrage, bravo.
2: Merci. Donc oui, j'ai commencé à faire des films. En fait, moi, j'ai commencé à faire des films en filmant mes copains faire du skate quand j'avais 16 ans, quoi, à Bordeaux. Et ensuite, après, j'ai fait une école de cinéma où j'ai appris à faire du montage. Et donc, je suis monteur aussi pour le cinéma. Et à côté, j'ai toujours réalisé mes films, souvent en fait avec mes amis, un peu comme ce que je faisais quand j'étais adolescent, mais sauf que maintenant, je les fais jouer dans des vrais films. Je les reconvoque un peu pour faire des films avec eux, un peu pour continuer un peu cette amitié, quoi, à travers le cinéma.
1: J'ai l'impression que c'est très important pour vous, cette mémoire, ces moments partagés, ce que vous avez vécu, ou comment la mémoire disparaît ou réapparaît. C'est le thème de Barsazou. Barsazou, ça veut dire on va à Barcelone. Allez, où on y va?
2: Ouais, en gros, c'est ça. Barça, c'est Barcelone, comme tout le monde le sait. Et oui, j'aimais bien l'idée de qu'il y a un mot un peu qui... Enfin, c'est pas vraiment un mot, zoom, mais qui est un peu comme ça, une onomatopée, voilà, qui disent on y va, quoi. Et en même temps, ce que j'aimais bien avec le son de zoo, c'est le côté, le zoo, un peu le bordel de Barcelone, le côté très vivant de Barcelone. Ouais, ça, vrai. J'aimais bien.
1: Et vous avez enregistré des voix aussi de vos amis, de ces moments passés à travers Barsazou, à Barcelone. C'est pas la première fois d'ailleurs que vous travaillez sur la mémoire, puisque vous aviez travaillé sur un moyen métrage.
2: Alors, le moyen métrage s'appelait Salut les uns.
1: Salut, voilà.
2: Salut les uns. Et oui, en fait, l'idée, enfin, le dispositif de un peu particulier de Barsazou, c'est que, en fait, on raconte un voyage qu'on a vraiment vécu quand on avait 18 ans, avec du coup ces trois amis avec qui j'étais parti à Barcelone pour faire une vidéo de skate, en fait. Et en gros, on s'est re-raconté ce voyage en essayant d'être un peu dans les moindres détails, souvent par des appels téléphoniques qu'on s'est fait aujourd'hui. Et cette matière-là est devenue, en fait, à la fois la voix-off du film et en même temps ce qui a guidé, en gros, un voyage qu'on a refait faire à des jeunes de 18 ans qui sont pas nous. Et refait notre voyage quand on avait 18 ans.
1: Qu'est-ce que vous aviez envie de montrer à travers ce film? Que la mémoire, elle peut être partielle, qu'on peut la retrouver, qu'on peut revivre un moment, un instantané à travers le cinéma?
2: Moi, ce qui m'intéressait, je pense, c'était de montrer que les choses qu'on vit avec nos proches, nos amis, c'est ce qui constitue le ciment de l'amitié. Et en fait, le fait de re-raconter ces choses-là, c'est une idée de voir qu'est-ce qui constitue le lien entre nous, quoi. Enfin, et de un peu de lutter entre guillemets contre le délitement de l'amitié dans le temps qui passe. Donc ça m'intéressait. Et après, ce qui m'intéresse aussi dans ce voyage, c'était précisément qu'il n'avait rien d'exceptionnel en fait. C'était de montrer que en fait on est souvent lié aux autres par des choses un peu du quotidien, du quotidien, des petites choses, et qu'en fait c'est ça que moi je trouve particulièrement émouvant, c'est ces petites choses quoi.
1: Paul Louet, jeune réalisateur, il n'a que 32 ans, c'est son premier long métrage, Barça Zoo, rediffusion ce soir au Régent Cinéma à Bastia pour ceux qui n'ont pas pu assister à la séance, et aussi le 25 novembre prochain en sortie nationale.
2: Ouais, voilà.
1: Merci à vous, et puis merci d'être venu à Artemar.
2: Merci beaucoup Artemar, merci à vous.
1: Dans un instant, on va retrouver notre seconde invitée pour continuer à parler d'Artemar, car vous le savez, le festival joue les prolongations avec des rediffusions de films. Voilà Arthur, la suite de notre interview, de notre rencontre des Girandoloni spécial cinéma, puisque des projections ont lieu jusqu'au 17 octobre à Bastia pour le festival d'Artemar et qui s'est clôturé en beauté avec un prix décerné par le jury au film « À jamais les premières » de Marta Diaz, qui est reprojeté d'ailleurs cet après-midi à 14h au cinéma Le Régent de Bastia. À tout de suite.
0: À tout de suite Valérie, merci, et que de belles rencontres ce matin sur RCFM dans nos Girandoloni. Merci de nous faire vivre cela sur l'antenne. Elton John pour nous accompagner et vous retrouver d'ici quelques instants. Little Genie.

0: Little Genie d'Elton John sur RCFM pour retrouver Valérie Franceschetti dans cette deuxième partie des Durant Toulogne. Toujours du côté de Bastia, en compagnie d'une jeune comédienne à l'affiche dans deux films d'Artemar et le festival d'Artemar d'ailleurs qui joue les prolongations jusqu'au 17 octobre. Nous sommes au Régent Cinéma avec la projection cet après-midi à 14h du film qui a reçu le prix du jury À jamais les premières de Marta Diaz et à 19h ce soir de Barca Zoo de Paul Nouet.
1: Arthur, on se retrouve pour notre girandoulade avec une comédienne qui commence à être connue, qui fait du théâtre, qui était dans deux films au Festival d'Artemar. C'est Colomba Giovanni. Bonjour Colomba.
2: Bonjour.
1: Colomba, si des divantis, Eric.
2: Yeah.
1: On revient avec vous sur votre parcours entre théâtre, cinéma, et vous avez une troupe aussi.
2: Alors je travaille avec plusieurs compagnies de théâtre. Des compagnies en Corse, donc Acrobaticama, avec Lauriane Goyet, donc, qui est metteuse en scène. Avec qui on a créé le spectacle La peau des autres, qui est parti à Avignon, qui a eu un beau succès. Ouais, qu'on va tourner encore cette année en 2027. Une compagnie lyonnaise qui s'appelle Le Théâtre Oblique, qui est un metteur en scène lyonnais, un metteur en scène aussi de parisien. Enfin voilà, oui, je travaille avec pas mal de metteurs en scène un peu partout.
1: Et vous avez un parcours cinématographique, puisque vous êtes dans plusieurs films, La dernière folie de Claire Darling en 2018. Vous avez joué dans combien de films en tout? Parce que vous êtes toute jeune là.
2: J'ai joué dans deux longs métrages, du coup, celui de Julie Bertuccelli, La dernière folie de Claire Darling.
1: George Sand aussi.
2: Ça, c'était une série télé de Rodolphe Tissot. Et puis après, bon, pas mal de courts métrages. Et voilà, mais oui.
1: Artemar, vous êtes dans deux projections, Artemar, deux films.
2: Ouais.
1: Deux films complètement différents.
2: Deux films complètement différents, deux rôles complètement différents, ouais. Donc il y a Le coassement de la méduse de Gérard Guéréry, et où je joue une mariée, et Dilemme de Jean-Marie Antonin, et qui, là où je joue une championne de MMA.
1: Vous êtes assez physique aussi. Je crois que vous pratiquez tout ce qui est théâtre, un peu physique et acrobatique. Vous faites pas mal de sport.
2: Ouais, je fais beaucoup de sport. Bah, je trouve que c'est hyper important, en tout cas pour notre métier et en tout cas pour moi. Donc ouais, j'ai fait beaucoup d'arts martiaux. J'ai fait du Viet Vo Dao, j'ai fait de la boxe, de la gymnastique acrobatique, de la danse. Enfin, je fais plein de choses, ouais.
1: Ça peut servir pour le travail du corps.
2: Ouais, c'est sûr. Et puis pour n'importe quel rôle à interpréter, c'est sûr que ça peut servir.
1: Ces deux interprétations, deux rôles différents. Dilemme, donc votre personnage.
2: Alors dans Dilemme, mon personnage, c'est Jenny. Elle a 22 ans. C'est une championne de MMA. Et en fait, le film commence où elle a son plus gros match. Et elle apprend qu'elle est enceinte. Et en fait, elle va devoir faire un choix de savoir si elle garde le bébé ou si elle fait le match pour sa carrière et pour aussi tout l'environnement familial qui est une grosse pression. Pour elle.
1: Si on parle bien sûr de la femme, hein, en l'occurrence avec ce rôle où vous êtes dans le dilemme.
2: Complètement. Et puis je pense qu'on vit tous ça dans n'importe quel métier. Et donc là, on a pris celui de la boxe parce qu'effectivement, c'est quelque chose dont on parle peu. Mais effectivement, il y a beaucoup de. Les familles sont souvent là à pousser et c'est super. Mais parfois, en fait, elles peuvent pousser peut-être un peu trop et voir leurs rêves se réaliser à travers leurs enfants. Parfois, ça peut être une très grosse pression pour les enfants.
1: Deux films Dilemme, Jean-Marie Antonini avec ce film, deux films corse, Coassement de la Méduse, alors c'est Gérard Guérir, l'univers de Gérard avec ce film aussi.
2: Ah ouais, bah moi j'adore l'univers de Gérard. Je pense qu'on aime, on n'aime pas, mais il a un univers.
1: Si on tombe dedans, voilà.
2: Si on rentre dedans, je suis rentrée dans son univers avec Africa Corse et après avec Kurt. Et je me suis dit, mais waouh, en fait, il a vraiment quelque chose de particulier, mais qui fait un peu la magie de son cinéma. Et quand il m'a envoyé le scénario, j'ai trouvé ça super. Et ça parle de tous les non-dits familiaux, de tous les problèmes d'apparence que chacun essaie de cacher à travers les uns et les autres. Et qu'en fait, personne n'est transparent et personne ne dit vraiment la vérité. Et j'ai trouvé que son film, là où il cherchait à raconter des choses et à dénoncer des choses, il a très bien réussi à le faire.
1: Surtout qu'il a toujours ce troisième degré, Gérard.
2: Complètement, mais c'est ça qui fait qu'on se dit c'est très drôle. Mais en même temps, c'est très triste. Tous les personnages, que ce soit Coco Orsone, Alizé Pinelli, enfin, tous ces acteurs qui ont interprété ces rôles, Nicolas Poli, Nathanaël, enfin, quand on est spectateur, on n'a pas envie d'être eux parce qu'on se dit, mais ils vivent dans une solitude. En fait, c'est des gens seule. Moi, je joue Joséphine, du coup, c'est le jour de mon mariage, parce que le film, tout se passe...
1: Voilà. La mariée.
2: Ça se passe dans un mariage dans les années 80, c'est mon mariage. Et en fait, je ne suis pas sûre d'avoir fait le bon choix, déjà.
1: Donc vous êtes dans le dilemme aussi. Là.
2: Je suis aussi dans un dilemme, qui en est un autre. Et en fait, mon personnage va se remettre en question tout le long du film le choix qu'elle a fait. Joséphine, tout le monde parle du père en se demandant est-ce que son père va revenir.
1: Revenant.
2: Un revenant, c'est ça. Et en fait, Joséphine, moi, je me suis dit, pour l'interprétation, que moi aussi, à un moment donné, je me posais la question. Parce que tout le monde en parle dans le film, et à un moment donné, bah oui, elle se demande si son père va peut-être pas revenir, et en fait, peut-être qu'il n'est pas mort.
1: Voilà, c'est la question. On va donner les sorties, en tout cas, et les présentations du film. Vous les avez, Colomba, et puis on va retrouver dans un instant Michel Corotti. C'est parti pour le coassement de la Méduse. Alors, allez-y. Vous qui êtes comédienne, allez Lix.
2: Alors, on a à Ajaccio le vendredi 16 octobre à 18h30 et 20h30. Après, on a mercredi 4 novembre à Lille-Rousse à 19h. Nous avons vendredi 6 novembre à Lecce et vendredi 13 novembre à Corte à 18h30.
1: Ajaccio aussi le 16 octobre.
2: Voilà. C'est ça.
1: Merci à vous, Colomba. On espère vous revoir bientôt au cinéma, Colomba Giovanni. À bientôt.
2: À bientôt.
1: Voilà, Arthur, on se retrouve dans quelques instants dans les Girandoulogne pour la suite de notre rencontre.
0: Avec grand plaisir, Valérie, juste après notre agenda du jour.
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0: Et quelques infos express avec un appel à la solidarité. Aujourd'hui, sur l'ensemble du territoire insulaire, le don du sang reste indispensable pour les patients hospitalisés, notamment ceux qui suivent des traitements contre le cancer ou doivent subir une opération. Le centre hospitalier d'Ajaccio nous dit que plus de 12 000 poches de sang sont délivrées en Corse. Pour donner, il faut avoir entre 18 et 70 ans, peser au moins 50 kilos et ne pas venir à jeun. À Ajaccio, les dons à l'hôpital se font sur rendez-vous au 04 95 29 90 47. À Bastia, le service du centre hospitalier accueille également les donneurs de sang sur rendez-vous. Pour trouver d'ailleurs une collecte près de chez vous, rendez-vous sur dondesang.efs.sante.fr. Donner son sang, c'est un geste simple, bénévole, qui peut sauver des vies. Enfin, côté route, attention aux travaux du côté de la RD 302 à Casalabri. Elle est fermée de 8h30 à 17h30. Et la RD 155 à Saradivar de 8h à 18h avant de prendre la route. Il est toujours conseillé de consulter le site internet de la collectivité de Corse, inforoute.corsiga, ou sinon nous appeler directement au 04 95 32 22 22. Vous êtes nos yeux sur la route et on se chargera, comme vous le savez, de faire passer votre message.
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0: 10h34 sur RCFM, restez avec nous. Dans une poignée de minutes, nous aurons le plaisir de retrouver une dernière fois Valérie Franceschetti du côté d'Artemar et dans nos Girandoulogne. Elle sera avec Michel Corotti.
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0: Nous retrouvons une dernière fois Valérie Franceschetti du côté de Bastia en compagnie de la présidente de ce festival Artemar et Michel Corotti.
1: Arthur, Artemar est à la barre. Pour ceux qui auraient loupé les séances, profitez, puisqu'on est le 15 octobre jusqu'au 17 octobre prochain. Pour les projections, j'accueille avec plaisir Michel Corotti, la présidente du festival d'Artemar. Bonjour Michel.
11: Bonjour.
1: Alors que d'émotions.
11: En plus, y a des grèves, il y a des tempêtes, des inondations. C'est-à-dire, c'est Artemar, car je crois qu'on a un abonnement, voyez-vous, aux grèves et aux inondations.
1: Artemar est à la barre cette année avec vraiment cette idée. D'ailleurs, il y a eu bien sûr des rencontres, des conférences, des projections avec ce thème et puis toute cette programmation, comme toujours, méditerranéenne, très forte, puisque Maroc, Italie, vous avez eu aussi le documentaire NASA, documentaire qui a été diffusé ce 13 octobre à Michel Corotti.
11: Oui, on est très fiers d'avoir le documentaire qui, vous le savez, ne passe que dans un certain nombre de salles en France, et ce pendant 2 jours. C'est tout. Après, le film, on ne le verra pas sur les grands écrans. Donc ça, c'était un bonheur que d'avoir ce film. C'est une programmation, comme d'habitude, résolument méditerranéenne. Il y a en particulier la pépite dans notre programmation, le film français, et qui se passe à Barcelone. C'est Barçazou, c'est formidable. C'était vraiment mon coup de cœur du festival.
1: Jeune réalisateur.
11: Ah oui, son premier long métrage, et c'est particulièrement émouvant d'assister à l'éclosion d'un talent. Et puis, si vous voulez, c'est un film hyper abouti, d'une grande complexité dans la narration, d'un savant dosage dans le montage, la bande-son. Enfin, c'est vraiment du très beau travail, et en même temps, un film séduisant qui flirte avec la comédie, tout en vous imprégnant d'une douce nostalgie. Vraiment, il faut y courir.
1: Il faut y aller, puisque ce soir, il y a la projection à nouveau de Barçazou, de Paul Nouet. Ce sera au Régent Cinéma. Alors, comme tous les ans, vous essayez, Michel, bon, c'est vrai que de distribuer, de passer les films un peu partout, un peu dans toutes les salles, voilà.
11: Oui, alors on peut dire que depuis 3 ans, le festival est en chantier, vous voyez. Et nous le faisons en bleu de travail. Et nous ne sommes jamais satisfaits de cette copie parce que, bien sûr, nous avions un lieu. Et un festival, c'est un lieu, et vice-versa. Voilà. Donc là, nous courons entre 4 lieux. Bon, c'est sportif, ça nous fait du bien, certainement. Mais on n'a pas encore trouvé totalement l'équilibre. Heureusement, le public continue à nous faire confiance. Et puis, il est vrai que Gérard Jugnot, ça déplace les foules, que les invités du Grand Débat, c'était la fine fleur, le Gotha de la magistrature. Bon, bien sûr, il y a énormément de monde dans ces cas-là, et le propos est de haute tenue. Donc, oui, avec les têtes d'affiche, avec la richesse de la programmation, avec la curiosité des enseignants, par exemple, hein, qui viennent avec leur classe malgré la grève, c'est un beau festival.
1: Merci Michel. Michel Corotti, festival qui s'est terminé en beauté avec le prix qu'on va donner. À jamais, les premières de Marta Diaz, Grand Prix Artemar, les fraises de Laila Marakchi, prix du public. Bientôt, vous serez d'ailleurs en Suisse.
11: Alors, bien sûr, le partenariat avec la Cinémathèque de Suisse, ça veut dire que des films corses vont partir en Suisse. Mmh. Il y aura une journée programmation corse à la Cinémathèque de Lausanne. On en est très, très fiers. C'est très intéressant pour nous. On a commencé à déblayer le chantier pour l'an prochain. On a des pistes. Et puis surtout, là, nous sommes fortement mobilisés par Caméra Politica qui arrive.
1: Hein,
11: c'est dans 6 semaines, 6-7 semaines. Donc, il faut finaliser la programmation, s'assurer de la présence des invités. C'est, une autre aventure qui commence. En gros, on n'a jamais le temps de s'ennuyer.
1: Merci à vous. Merci.
11: Merci beaucoup.
1: Michel Corotti, qui se prête toujours au jeu avec RCFM et tous les médias, bien sûr, pour ce festival d'Artemar. C'est jusqu'au 17 octobre. Et Camerata Politica qui arrive.
0: Merci Valérie pour ces belles rencontres aujourd'hui dans nos Girandoulones. On vous retrouve demain pour continuer ensemble ces belles Girandoulati. Le groupe Atala à 10h41 sur RCFM avec Quadrilio di Stagione.

0: 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Prenons la direction cette semaine d'une oliveraie cachée au cœur de la ville de Bastia. Savoir-faire et transmission chez les Chico, lui on travaille en famille.
1: C'est le gars de la Cacha Evra, ce qui... Sinon, ça fait trop de déchets en bas. Il a le souffleur, Rioli, tu vois. On les amène chez Rioli, mais ça lui fait trop de trucs. Toi, tu amènes des caisses pleines de feuilles, en fait, à la fin, tu vois.
2: Il m'a dit qu'elle était trop bien nettoyée.
1: Yeah. La marimée est égale qu'évronde, hein. La marimée est égale qu'évronde, parce qu'ils sont trop boulides.
3: C'est trop boulides, oui.
1: Oh, joli.
2: Et que hier, ça annonce, elle va dire, oh, tu nous fais enlever les feuilles, alors qu'il dit qu'il ne faut pas les enlever. Voilà.
4: Donc, il y a un travail qui s'est passé une famille.
1: Ah, c'est passé comme un zibo. Qu'on doit y entendre d'un peu.
3: Oui, il y a quoi. Quand on doit mettre à pourri, c'est pas tes doutes.
1: Oui, c'est un petit gars d'Aéron.
3: Quand on a un gaspé aussi, quand on a déjà un gaspé, tu l'as rompé.
1: Tu as dit,
4: les idées, ils en ont pas radouillé, nous.
1: Oui. Au biodifique, je voulais dire que tu as travaillé à Koussou sur racheter, lui, il est là. Et que tu es obèse ou tu es très nègre. Alors, si avant, je n'ai pas peine à mettre du gaz, c'est pour tout pour. On est bien quelqu'un de. Mais tu es vilette, quand tu es vrasque, tout ça, c'est bon, dopo va facendo più grande, Matteo va a facendo, quando è qui.
2: Ha durato manco 2 minuti. due minuti, può essere. Ma più, eh.
1: Non si accorcia. È tre mani più che ho fatto.
4: Contagna.
2: Otto.
4: Otto. Dunque, principio da buonora.
1: Comment ça s'appelle la loi de la contingence?
4: C'est une journée importante parce que c'est nous, l'occasion de nous de tramander d'une certaine manière à Edidel. C'est où doit, où ils ont Edidel.
1: Quand on est tout bête, ils travaillent, ils ont ce qui est usuado. Parce que, en certains mystères, on ne peut jamais parler de travail, on ne peut même pas entrer. Et qui va te travailler fort, en grande, donc voilà, pour la stravertide. Quand on est grande, on sait. Dans de l'ON et Chocolat.
0: RIB est votre magazine de reportage avec Evelyne Fontane à retrouver le mercredi à 13h et à 20h sur cette antenne et quand vous le souhaitez aussi en replay sur notre application et notre site ici RCFM. Côté musique, c'est Phil Collins qui arrive avec One More Night.

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6: 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Serge Vaca pour nous accompagner. 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
1: C'est Jo qui nous retrouve pour jouer ensemble. Bonjour. Est-ce que Jo nous entend? Bonjour Jo.
2: Oui, je vous entends très bien.
1: Super, nous aussi, comment allez-vous?
2: Ça va très bien.
1: Bon, vous êtes prêt pour jouer avec nous?
2: Oui, je suis prêt.
1: Qu'est-ce que vous avez prévu aujourd'hui avant ça?
2: Qu'est-ce que vous voulez que je prévoie? Je suis au boulot.
1: Ah, ben écoutez.
2: Je suis dans l'ambulance et je suis à côté, je ne conduis pas.
1: Bon, très très bien, vous pouvez jouer en toute sécurité. Alors, je vais vous souhaiter bonne chance et si vous êtes prêt, on y va.
2: Allons-y.
1: Andemo.
3: Allons-y.

0: Alors, Jo.
1: Oui, c'est toute ma jeunesse, ça.
0: Ah, vous êtes de quelle génération?
1: Ah, la génération 80.
0: Ah, ben c'est super. Et du coup, qu'est-ce que ça nous donne?
1: Ça nous donne une Mourini, à Marraine.
0: Eh ben, ça vous fait 2 points pour le moment. Vous commencez plutôt bien. Vous êtes prêts pour les questions?
1: Je suis prêt.
0: Andemo. Quel objet était autrefois utilisé comme réveil humain au Royaume-Uni et en Irlande au début du XXe siècle? Un petit tambour accroché aux portes, une longue tige pour taper aux fenêtres ou une cloche fixée aux chaussures?
1: Une cloche aux chaussures.
0: Laquelle de ces capitales est située le plus au nord? Stockholm, Helsinki ou Reykjavik? Excusez-moi de la prononciation. Oui. Quel animal peut suivre... Pardon, quel animal peut survivre plusieurs semaines sans boire d'eau en tirant une grande partie de l'eau dont il a besoin de son alimentation? On parle du castor, on parle du rat kangourou ou on parle de la loutre?
1: La loutre.
0: Quel métal peut fondre dans la paume d'une main à température ambiante habituelle? Le fer, le gallium ou le cuivre?
1: Le gallium.
0: Quel écrivain a inventé le détective Hercule Poirot? Arthur Conan Doyle, George Simenon ou Agatha Christie?
1: Agatha Christie.
0: Question bonus à 2 points, mon cher Jo. Quel pays a été le premier à accorder le droit de vote aux femmes à l'échelle nationale? La France, la Nouvelle-Zélande ou la Norvège?
1: La Norvège.
0: Eh non.
1: C'était dommage. La Nouvelle-Zélande.
0: Exactement, vous hésitiez?
1: Eh oui.
0: Eh ben c'est vrai. Eh ben c'est dommage, hein, parce que bon, ça nous ferait tout de même. On va compter ensemble 1 point, 2 points, 3 points, 5 points pour aujourd'hui, Jo.
1: 5 points.
0: 5 points, oui. Bon, ça se défend quand même.
1: Oui, ça se défend.
0: L'objet qui était autrefois utilisé comme réveil humain au Royaume-Uni et en Irlande au début du XXe siècle, c'était une longue tige pour taper aux fenêtres.
1: Ah, une longue tige, ah, oui, c'était logique.
0: Voilà, l'animal qui peut survivre plusieurs semaines sans boire d'eau en tirant une grande partie de l'eau dont il a besoin de son alimentation, on parlait ici du rat kangourou.
1: C'est le rat gondin.
0: Le rat kangourou.
1: Le rat goût.
0: Le rat kangourou.
1: Ah bon,
0: ah,
1: je
0: oui.
1: ne connais pas.
0: Voilà, mais comme ça, pour la prochaine fois, vous le savez.
1: Voilà.
0: 5 points, Jo. Ben écoutez, je vais vous souhaiter une bonne route dans ces ambulances. Et puis,
1: merci.
0: Et puis, un courage aussi à vous et à tous vos collègues. Et merci pour ce que vous faites.
1: Merci à vous.
0: Bonne journée, Jo. Après, Estonanta, RTFM. On vous attend toujours nombreux, il reste 2 places. 04 95 32 22 22, c'est Jo qui a débuté ce jeu avec nous. Il a 5 points au compteur pour le moment. C'est défendable, mais ça peut se battre. Donc vous pouvez nous appeler. En attendant, on retrouve Gian Camelo Pasquali, Perquet.

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1: Christophe, bonjour.
2: Allô.
1: Bonjour Christophe.
2: Bonjour, comment allez-vous?
1: Proprio bene, vi ringrazio, et vous?
2: Eh, avec le beau temps, que du bonheur.
1: Vous nous appelez de Lecce.
2: C'est dur de l'avoir mou aujourd'hui. Oui, de Lecce. On est au Pili-Pili. On est les résistants, on est les résistants de Saint-Cyprien.
1: Ah, vous êtes... Pourquoi les résistants?
2: Parce qu'il n'y a plus que nous d'ouvert.
1: Eh ben, vous ouvrez pour qui, du coup? Pour vous?
2: Oui, oui, oui.
1: Bon, mais comme vous vous ennuyez un peu, vous jouez avec nous.
2: Il y a encore 2-3 touristes avec les vacances là, de la Toussaint. Il y a encore quelques touristes.
1: Eh bien, tant tout mieux, alors. Hein, cousin, permettez à tout le monde où il travaille. Hein.
2: Ouais.
1: Bon, Christophe, vous êtes prêts?
2: Les touristes, on va jouer tous ensemble. Hein.
1: Ah, bon, il y a tous les touristes. Donc, vous êtes... donc, il y a les 3 touristes et vous et votre compagne, si j'entends bien.
2: Oui.
1: Vous êtes prêts pour le blind test?
2: Allez, en démo.
1: En démo.

0: C'est plutôt facile quand même, Christophe.
1: Le groupe Osmose.
2: Osmose.
0: Ah non. Bon, c'était pas si facile que ça alors.
3: Bon, qui croche.
0: Oh Christophe, vous êtes fait là alors, hein. Influencé. C'était The Mamas and the Papas de California Dream Me. Eh oui, c'est quoi. Bon, allez. Écoutez, ça vous fait 0 point pour le moment, mais on va essayer de se rattraper sur ces questions.
1: On va rajouter un point quand même.
0: Mais à la limite, si vous aviez chanté, on aurait pu rajouter un point, mais là même pas. Ah, on n'a pas entendu, désolé. Allez, on vient au Paidoumandi. Quel pays est considéré comme le berceau du ketchup sous une forme ancienne à base de poisson fermenté? Les États-Unis, la Chine ou l'Italie?
4: Moi, je dirais la Chine.
0: Quelle planète du système solaire possède une journée plus longue que son année? Mars, Jupiter ou Vénus?
5: Moi, je dirais Vénus.
0: Quel objet a été utilisé comme moyen de paiement dans certaines régions d'Afrique et d'Asie pendant des siècles? Des plumes de paon, des coquillages kauri ou des dents de requin?
3: Des dents de requin.
0: Eh non. Quel arbre est connu pour pouvoir survivre plusieurs milliers d'années et être considéré comme l'un des plus anciens organismes vivants non clonaux? Le chêne pédonculé, le séquoia géant ou le pin pristlecone?
4: Le séquoia géant.
0: Ne vous faites pas influencer, mon cher Christophe. Ne vous faites pas influencer. Quel mot français désigne à la fois une personne qui écrit des dictionnaires et, dans un autre contexte, un type de logiciel linguistique? Le calligraphe, le lexicographe ou le sténographe?
3: On n'a pas compris du tout, là. Alors,
0: reprenons piano. Quel mot français désigne à la fois une personne qui écrit des dictionnaires, donc une personne qui écrit des dictionnaires, et, dans un autre contexte, un type de logiciel linguistique? Un calligraphe, un lexicographe ou un sténographe? On cherche le mot français adapté qui désigne à la fois donc ces deux choses.
3: Lexicographe. Lexicographe.
0: C'est bien, c'est juste. Question bonus à 2 points. Quel phénomène explique pourquoi on voit parfois un éclair avant d'entendre le tonnerre? Les nuages absorbent une partie du son, la lumière se déplace beaucoup plus vite que le son, ou bien le tonnerre se forme plusieurs secondes après l'éclair?
4: La lumière.
0: Eh bien oui, ça vous fait 2 points pour finir ce jeu, ce qui vous fait 2, 3... 4 et 5 points. Vous êtes ex aequo pour le moment avec Jo. Mais quelle ambiance. On a presque envie d'aller du côté de Lecce aujourd'hui.
1: Vous savez qu'il y a plus d'animaux que de clients, hein, non?
0: Bon, mais écoutez, merci d'avoir joué avec nous sur RCFM. Restez à l'écoute parce que nous allons procéder au tirage au sort d'ici quelques instants s'il n'y a pas de troisième joueur, parce qu'il va falloir vous départager et partager aussi donc ces 5 points. Et vous savez aussi qu'il y a à gagner aujourd'hui une casquette et un t-shirt de la marque insulaire Tafanelli et la plaque officielle de la 56e ronde de la Giralia.
1: Merci
0: à vous pour votre bonne humeur et votre sympathie. Une très très bonne journée. 11h22, il reste quelques minutes pour jouer avec nous. 04 95 32 22 22. Oui, je sais.

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1: C'était Estelle sur RCFM. On va féliciter aujourd'hui Jo, qui vient donc de remporter ce bolo Indouina RCFM pour ce jeudi. Merci à Christophe et ses amis qui nous ont appelés de Lecce et qui nous ont régalés à l'antenne. On se retrouve demain, dernier jour de la semaine, pour notre jeu Indouina, mais aussi pour notre matinée ensemble sur cette antenne. On va retrouver à 11h25 le groupe Queen pour nous accompagner. D'ici quelques instants, vous le savez, on aura le plaisir de retrouver Cécilia Cantelli.

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8: 11h30 sur RCFM, il est temps pour nous de retrouver Cécilia Cantelli. Bonjour.
9: Bonjour Arthur, comment allez-vous ?
8: Très bien, je vous remercie. Et vous, est-ce que vous êtes prête ?
9: Ah oui, prête. Et puis, je sais que demain, ça va être un grand jour pour Indouina, parce que vous allez procéder au grand tirage au sort de la semaine. Donc, je sais que nos auditeurs vont être au taquet.
8: Eh bien, vous avez toutes les bonnes informations et demain, on aura notamment l'occasion de faire découvrir ce qu'on peut leur proposer au cours de ce tirage au sort.
9: Gros cadeau, oui. Et puis, en attendant qu'ils se rassurent, les auditeurs, il y a toujours le tablier collector d'RCFM à remporter dans Kipiaget d'ici quelques instants. Donc Arthur, on vous retrouve dès demain ?
8: Demain 9h, avec grand plaisir et une bonne émission. Cécilia, bonne journée.
9: Merci Arthur.
8: Après tout.
9: Et puis avant le retour de Kipiaget, on se fait plaisir en musique. Extrait de l'album Cool Runnings, Jimmy Cliff avec I Can See Clearly Now.

0: Les années 90 avec Jimmy Cliff, I Can See Clearly Now.
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0: Et oui, bienvenue à vous, bonjour, vous êtes dans votre émission Plaisir. Et oui, c'est le moment de penser à la gourmandise, on prend du temps pour soi, on se fait plaisir surtout, hein, c'est dans le titre. Et on fait le plein de bonnes idées pour mettre un peu de nouveauté dans nos assiettes. De la cuisine, des recettes à partager, des astuces aussi, puisque cette semaine, Sergio Lisdorn est le chef du restaurant chez Marie en Corse qui se trouve à Linguizette, nous accompagne. Et ben, on va profiter de son savoir-faire, de ses conseils et de ses idées pour se régaler à la maison, sans passer forcément des heures en cuisine. On retrouvera aussi la recette du frigo, le principe ne change pas. On fait avec ce qu'on a sous la main, on ajoute une petite touche de créativité et on transforme des ingrédients tout simples en un plat qui va vous donner envie. Et puis aujourd'hui encore, on a très envie de vous entendre vous passer en cuisine. Une recette fétiche, un plat que vous pourriez préparer les yeux fermés ou alors une spécialité qui fait toujours son effet à table. Eh bien, appelez-nous au 04 95 32 22 22 et partagez cette recette avec nous. D'autant plus qu'on a un cadeau plutôt sympa à vous offrir. Hein. 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C'est parti pour Keep Your Jet. Et avec notre chef aujourd'hui, on parle d'un plat traditionnel italien, mais aussi bien de chez nous.
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0: Sergio Lisdorn, c'est notre chef de la semaine. Bonjour Serge.
2: Bonjour.
0: Je rappelle à nos auditeurs qu'on peut goûter directement vos bons plats chez Marie en Corse à Linguizette, hein, directement. C'est bien aussi, mais cette semaine, vous nous faites le plaisir de partager quelques recettes avec nous, notamment des recettes italiennes depuis le début de la semaine. Aujourd'hui, un plat qu'on fait quand même pas mal en Corse. Alors, selon les goûts et les couleurs, hein. Mais en tout cas, il y a une version romaine que vous allez nous expliquer. Il s'agit des tripes.
2: Voilà, aujourd'hui, on prend des risques.
0: Il faut de temps en temps. Hein.
2: Donc voilà, les tripes, oui, bien sûr. Tripes à la romaine. Donc ça, je pense que les tripes ici
0: oui, on connaît.
2: Sont bien connues. Voilà. Et donc voilà, pour les tripes à la romaine, moi j'ai vu voilà ce qu'on fait ici en Corse et c'est vrai que ça se rapproche pas mal. Donc voilà, pour 4 personnes, moi je dirais on aura besoin d'un kilo de tripes, voilà, que vous allez prendre chez votre boucher. Et là pareil, hein, c'est des tripes de vos Corses, c'est encore mieux, bien sûr.
0: De qualité autant que
2: de
0: possible.
2: De qualité autant que possible, surtout sur ce genre de produits, j'ai envie de dire. il nous faudra 800 g de tomates pelées. Et il nous faudra de la nippe. Parce qu'en fait, nous, à Rome, on met la mentuccia romana, mais qui on appelle ici la nebbia.
0: C'est pratiquement le même goût,
2: Ouais, c'est à peu près le même goût. Okay. Hein. Après, je pense, par rapport aux territoires, ça doit changer un peu, mais on est sur la même famille, ouais. Tout à fait. Du pecorino romano.
0: Ah.
2: Et j'ai envie de vous dire que si vous avez une bonne tome vieille corse, ça pourrait faire l'affaire.
0: Okay.
2: Ça pourrait remplacer. Juste pour la petite note.
0: Pas le parmesan. Plutôt sur une tome corse.
2: Moi, j'irais plutôt sur une tome corse, mais avec le parmesan, ça marchera quand même.
0: Oui, c'est fromage sec.
2: Mais à la romaine, on met du pecorino romano.
0: C'est comme ça.
2: Voilà. Il nous faudra quand même 2 carottes, 3 branches de céleri, 1 oignon et 2 gousses d'ail. Donc, c'est les poivres, bien sûr. Donc on va commencer par la pré-cuisson des tripes. On va remplir une casserole d'eau. On va mettre un bon bouquet de nebbia à l'intérieur en infusion avec une gousse d'ail juste écrasée avec la paume de la main.
0: Okay.
2: En infusion et quand l'eau elle bout, voilà, on va y plonger nos tripes qui ont été préalablement coupées en lamelles, hein, on sait faire ici, et on va les cuire entre 40-45 minutes. Voilà. Là, pareil, vous pouvez aussi checker la cuisson par rapport avec la pointe d'un couteau. on va dire.
0: Est-ce qu'il y a un risque d'être trop cuit ou pas du tout?
2: Pas trop, non, pas trop. Donc, Par contre, voilà, faut faire la pré-cuisson. Voilà, faut quand même qu'il reste un peu ferme parce qu'après, elles mijoteront encore.
0: Elles vont recuire.
2: Elles vont encore recuire avec la sauce tomate, etc. Donc, voilà. Pendant la cuisson de tripes, bien sûr, on va préparer une brunoise. Donc, une brunoise, carottes, céleri, oignons, coupées en petits cubes, tout petits cubes. Voilà, et qui on va faire revenir dans un bon filet d'huile d'olive avec la deuxième gousse d'ail juste écrasée avec un presse-ail. Moi, j'aime bien l'écraser, l'ail. Donc, on va le faire revenir, faire souhait pendant une vingtaine de minutes. Et puis après, une fois nos tripes cuites, pré-cuites, on va les ajouter à la préparation des carottes, céleri, oignons dans la cocotte, dans une casserole. Et puis on va bien les faire aromatiser avec cette brunoise. Et au bout de 10 minutes, un quart d'heure, on va déglacer avec un bon verre de vin blanc. On va garder un petit peu d'eau de cuisson des tripes parce qu'on va la rajouter à nouveau dans la préparation. Du coup, on couvre à moitié avec l'eau de cuisson et on rajoute les tomates pelées. Et du coup, vous pouvez prendre encore un bouquet de Nebbida pour le mettre en infusion. Et là aussi, on va faire mijoter dans les 40-45 minutes, comme une sauce tomate, j'ai envie de dire un peu classique. Voilà, c'est grosso modo 40 minutes de cuisson. Puis après, on voit aussi la cuisson aussi par rapport les gras qui remontent et qui foncent un peu en couleur. Donc après, voilà, là, c'est à vous aussi de checker un petit peu.
0: Il faut surveiller.
2: Surveiller. On va saler et poivrer, on laisse mijoter. Et en fin de cuisson, on va rajouter les pecorino râpés.
0: Les fameux.
2: Voilà, et puis voilà, les plats, il est prêt. Et il peut être servi, moi, souvent avec de la purée. Ça peut être des pommes de terre à l'eau. Et pourquoi pas de la polenta.
0: Traditionnellement, à Rome, on fait ça.
2: On fait ça avec de la purée.
0: De la purée, très bien, pour ces tripes à la.
2: On écrasait des pommes de terre, plutôt.
0: C'est vrai, on l'a dit, c'est assez risqué parce que je pense que pas tous les auditeurs qui nous écoutent aiment ça, mais c'est peut-être aussi un moyen de goûter. Parfois, c'est un peu dans la tête, on va pas se cacher.
2: Tout à fait.
0: Donc, ça va en goût, ça reste fort ou le fait de l'avoir mijoté comme ça?
2: Non, c'est vraiment très léger. Après, vous avez la fraîcheur de l'année qui va casser un petit peu le goût fort qu'ils peuvent avoir les tripes.
0: Ouais. Voilà. Donc un bon moyen de s'y mettre, de goûter.
2: Tout à fait.
0: Et voilà.
2: En tout cas, ils ont pas mal de succès. Quand je l'ai fait au restaurant,
0: chez
2: je
0: Marie
2: les apprécie.
0: Encore, son rappel, n'hésitez pas à goûter directement les plats de Serge, qui sera de retour demain. Ce sera déjà le dernier jour de la semaine.
2: Oui.
0: Mais on va se régaler aussi. À demain.
2: À demain, merci.
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0: Demain, Serge Orizdone et qui sera donc de retour avec une nouvelle recette traditionnelle aussi qu'on a en Italie, mais aussi chez nous. Et je suis sûre que du côté de vos cuisines, vous avez un incontournable. Alors, recette de famille, recette traditionnelle, une recette que vous avez tentée il n'y a pas longtemps et qui a fonctionné, ou le plat que vous pourriez manger tous les jours. On veut tout savoir, on est hyper gourmand. 04 95 32 22 22. 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C'est Patricia qui prend vos recettes au téléphone avant que vous nous les disiez à l'antenne, bien sûr. Je vous propose aussi ma recette du frigo. Aujourd'hui, j'avais envie de sucrer. Voilà, je vous explique tout ça après la rousseau, tu m'oublieras.

0: Qu'est-ce qu'on a dansé là-dessus ? La Rousseau, tu m'oublieras. Qui, de base, en chanson française en tout cas, était un titre de Régine dans les années 80, qui elle-même l'avait adapté de You Will Forget d'Irma Jackson. Donc une chanson qui a traversé les générations. Est-ce qu'il y en aura une prochainement ? Suspense.
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0: Et après la Rousseau, eh bien, il est temps de faire notre petite recette du frigo du jour. Alors, c'est plutôt recette du placard aujourd'hui, puisque, comme je vous le disais il y a quelques instants, j'avais envie de sucrer. Oui, avec ces températures, l'après-midi fait plutôt chaud, mais quand même, on a envie de quelque chose de gourmand. Donc, côté sucré, pour un petit biscuit qui devrait ravir les grands et les petits. Les biscuits à la cannelle, vous verrez, ils sont légèrement croustillants à l'extérieur tout en restant moelleux à l'intérieur. Parfait pour accompagner vos cafés, vos thés, ou alors tout simplement pour s'accorder une petite pause dans la journée. On va pas s'en priver. Bonne nouvelle, pas besoin de matériel particulier ni d'une longue liste de courses comme dans certaines pâtisseries. Juste quelques ingrédients de notre placard et quoi ? Une dizaine de minutes de préparation et le tour est joué. On s'en sort très bien. Donc pour une quinzaine de biscuits, après vous adaptez la quantité si vous en voulez plus, comme d'habitude. 200 g de farine, 100 g de beurre qu'on va laisser ramollir avant, parce que sinon quand le beurre est dur, c'est toujours très compliqué à travailler dans une pâte à biscuits. Donc vous le sortez un petit peu avant, 100 g. Et on va prendre du sucre roux, parce que ça a un petit goût supplémentaire qui ira très bien avec la cannelle. Ensuite, il nous faut un œuf. Évidemment, pas de biscuit à la cannelle sans cannelle. Donc allez, une petite cuillère à café, voire plus, hein, si vous voulez un goût plus prononcé. On va mettre une demi-cuillère à café de levure chimique. Et puis toujours pour relever tout ça, un peu de sel. Et ensuite, par-dessus, on pourra mettre un tout petit peu, parce qu'on ne veut pas non plus avoir la bouche prise par tout ce sucre, un petit mélange sucre-cannelle, mais vraiment saupoudré. Donc on passe en cuisine. D'abord, on commence par travailler ce beurre mou qu'on avait sorti au préalable. On le met dans un saladier. Et avec, on va ajouter notre sucre brun, notre cassonade, hein, peu importe. Une fois qu'on a une pâte qui est assez lisse, en tout cas que les deux ingrédients se sont bien mélangés, on va mettre

bien place à la partie la plus sympa. On va prendre des petites portions de notre pâte, on les roule entre nos mains, un peu comme des boulettes hein, si vous voulez, à peu près la taille, on va dire, d'une grosse noix. Voilà, c'est l'idéal pour qu'à la cuisson, il soit ni trop sec, ni pas assez cuit. On les met sur notre plaque de cuisson avec du papier sulfurisé, hein, ça marche toujours pour pas que ça colle. Et la petite astuce qui change tout, avant de les déposer sur votre plaque, on peut mettre notre mélange sucre-cannelle dont je vous parlais tout à l'heure. Ça va donner une petite croûte légèrement dorée à la cuisson, puisque le sucre en cuisant, il va faire comme un petit caramel. On les espace bien pour pas qu'ils se collent, hein, puisque quand ils vont cuire, ils vont s'aplatir, c'est tout à fait normal. Donc, pensez à bien les écarter. Et puis tout ça, ça part 10 à 12 minutes à 180 degrés dans notre four qui est préchauffé. Pensez-y avant d'attaquer votre pâte à biscuits, parce que sinon c'est assez frustrant de devoir attendre que notre four soit prêt. Et à la sortie du four, il faut faire attention, parce qu'en fait, il ne faut pas qu'ils soient trop cuits, donc trop secs, et vous allez voir qu'ils sont encore un peu mous. Mais en fait, ils ne sont pas crus, c'est la texture idéale, puisqu'après, en refroidissant, ça va se figer un peu, mais ça va garder ce petit côté moelleux qu'on aime tant. Ça va se raffermir, et voilà, nos petits biscuits à la cannelle, ils sont prêts, faciles, rapides, ça va sentir bon dans toute votre maison. Et puis si vous avez envie de varier un petit peu les plaisirs, par exemple, ajoutez un peu de zeste d'orange à votre pâte, ça marche très bien avec la cannelle. Un peu de chocolat, pourquoi pas aussi, cannelle chocolat, ça marche très bien. Et vous pouvez mettre ça dans une boîte hermétique à température ambiante si vous voulez les garder quelques jours, à condition de ne pas tout manger avant, bien sûr. Voilà pour la petite recette du frigo, plutôt placard aujourd'hui, ces petits biscuits moelleux à la cannelle. Et je suis sûre que vous aussi, vous avez des recettes gourmandes qui plaisent aux grands, qui plaisent aux petits aussi, que ce soit pour le goûter, pour le repas, pour l'apéro, pourquoi pas. Dites-nous tout au 04 95 32 22 22. Et n'oubliez pas, en plus, vous pourrez repartir avec ce cadeau que vous ne trouverez nulle part ailleurs, dans aucune autre cuisine, dans aucun autre boutique et même restaurant, le tablier collector RCFM qui n'attend que vous et de rentrer dans vos cuisines. 04 95 32 22 22, vos recettes qu'on retrouve après les tiamadialaise et au maridigine.

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1: La Fondation 30 millions d'amis agit pour tous les animaux. On en parle dans un instant avec Réa Hutin, présidente de la Fondation 30 millions d'amis.
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5: 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Le club Allez Allez de Bastia est notre sujet économique de la semaine.
6: Pour la salle, avec charge, on utilise tous les outils de la préparation physique classique, moderne et old school. On va faire vraiment de la préparation physique adaptée à monsieur et madame tout le monde avec charge. On va développer toutes les qualités physiques. On a des séances par cycle au mois où on se donne le temps d'évoluer dans un petit groupe avec un encadrement semi-personnalisé en fonction des besoins de chacun et des possibilités des corps de chacun.
7: Ce sont des formules collectives et ou individuelles ?
6: Voilà, principalement on fait des petits cours collectifs, mais je fais des séances individuelles, par exemple de préparation physique ou pour des objectifs vraiment particuliers.
7: On se prépare à quoi ? Des compétitions ? Des marathons ?
6: On se prépare, par exemple, le monsieur qui est là se prépare à un combat de boxe, mais on se prépare aussi ça pourrait être un marathon, des gens qui se remettent à la course, des gens qui ont vraiment des objectifs particuliers, des pathologies. Mais après, ces gens-là, je les oriente vers des cours collectifs parce que pour l'effet de groupe qui peut être intéressant, mais souvent pour une remise en confiance et une maîtrise des acquis, ça peut être intéressant de venir en cours particulier, mais voilà.
7: Notamment peut-être au démarrage de son activité pour bien cibler ses attentes, ses besoins et étudier la personnalité de vos clients.
6: On arrive à le faire sur les cours collectifs, sachant qu'on est 4 à 6. Donc franchement, ça reste quand même... sur une heure, on arrive à donner au moins un quart d'heure par personne si on divise. Donc c'est énorme pour corriger. Après, oui, ça peut être une option pour les gens qui en ressentent le besoin. Et on a une plage horaire assez large de 7h à 21h.
7: Il y a d'autres volets qui sont proposés au sein de Allez Allez, Tiar. C'est la prise en charge des tout-petits avant l'école pour une préparation à la rentrée notamment.
8: Exactement, on a un atelier qui s'appelle donc Petite École, qui va compter tout ce qui va être motricité, apprentissage. Évidemment, il y a un peu plus un enjeu que simplement le moment ludique pour l'enfant, qui est toujours accompagné soit par une psychomotricienne, soit par une artiste, sophrologue, professionnelle de mouvement, et qui se fait tous les jours également dans la semaine, le matin notamment.
7: Et puis after school aussi, on a un emploi du temps chargé si on le désire.
8: Alors ça, c'est une première. L'after school, tous les enfants donc, qui sont déjà scolarisés, qui terminent à 16h, de 16h15 jusqu'à 18h15, nous avons la possibilité de regrouper diverses activités, plus un moment un petit peu défouloir de mouvement, puis un retour au calme avec un goûter juste après l'école.
7: Merci d'avoir choisi RCFM. Bon appétit. Si vous passez à table, il est tout juste midi. Le journal avec Didier Arnoux. Bonjour Didier.
9: Bonjour et on débute ce journal avec ces rendez-vous importants qui se déroulent depuis ce matin dans les bureaux de la collectivité de Corse. C'est du statut d'autonomie dont il s'agit. Le Sénat démarrera, vous le savez, par l'examen du texte en commission des lois, le rapport le 21 octobre 2026. La co-rapporteure du projet de loi constitutionnelle pour le Sénat, Muriel Jourdain, auditionne plusieurs élus depuis ce matin, les présidents des groupes politiques de l'Assemblée de Corse, le président de l'exécutif, son conseiller chargé des relations institutionnelles et enfin les associations de maires. Mais en amont de ces auditions qui se déroulent à huis clos, un questionnaire a été envoyé à chacun. Il est destiné à, je cite, « faciliter la préparation et l'organisation des auditions ». Toutefois, Olivier Castel, la chose a plutôt crispé les élus.
10: Oui, Didier, en effet, déjà sur le timing, c'était trop court, selon certains. Le questionnaire a été envoyé avant-hier, à rendre au plus tard ce matin. Il y a 14 questions posées en tout, et pas des moindres. Quelle portée, selon vous, aura la reconnaissance dans la constitution de l'existence d'une communauté corse? C'est ce fameux alinéa 1 de l'article 72.5 qui fait toujours débat. Des questions aussi très précises sur les alinéas 2 et 3 et les pouvoirs normatifs. Les élus sont invités à donner leur appréciation sur le risque de concurrence entre les lois votées à Paris et les normes votées à Ajaccio, sur la nécessité d'une loi organique aussi, c'est-à-dire en dessous de la Constitution, mais au-dessus des lois ordinaires. Et puis, il y a d'autres questions sur le contrôle de l'encadrement des décisions prises ou encore la consultation des électeurs. Consultation complète, donc, des élus poursuit cet après-midi avec les associations de maires. Et ce midi, Muriel Jourdain est attendue en préfecture pour déjeuner avec le préfet de Corse. Sa voiture l'attend justement devant le perron de la collectivité de Corse.
9: Merci Olivier. Olivier Castel en direct de l'hôtel de la collectivité de Corse à Ajaccio. Et puis, la gestion des 5000 kilomètres de routes et des milliers d'ouvrages d'art qui dépendent de la collectivité de Corse, sévèrement critiquée par la Chambre régionale des comptes dans un rapport. Elle pointe notamment une programmation insuffisante des travaux, un manque de suivi des chantiers. Résultat, plus de la moitié des routes insulaires sont en mauvais ou très mauvais état et 15% des ponts nécessitent des travaux urgents. Président de l'Office des Transports, en charge de ce dossier, Jean-Félix Acquoya ne remet pas en cause le constat. Il évoque plutôt le poids de l'héritage.
11: Bien entendu, parce que ce travail est le travail de l'auscultation réalisée sous nos mandatures depuis la fusion 2018, auscultation des réseaux routiers et des ouvrages d'art qui n'avaient jamais, je dis bien jamais, été réalisés auparavant lorsque c'était sous gestion départementale et depuis des décennies. Là où on nous disait qu'il y avait 5000 ouvrages d'art avant la fusion, il y en a aujourd'hui 15 400. Et sur les 15 400, il y a à peu près 26% qui doit faire l'objet de travaux d'urgence. Mais ce travail d'auscultation, et c'est là où la Chambre régionale des comptes fait un peu preuve de malhonnêteté intellectuelle, a été réalisé sous nos mandatures pour mieux agir aujourd'hui. C'est pour ça qu'il y a des plans pluriannuels aujourd'hui qui sont fondés et sur les routiers et sur les ouvrages d'art pour agir par priorisation. Mais c'est un héritage lourd, effectivement, qui date de plusieurs décennies, on va dire des fois de mauvais investissements, des fois, à un moment donné, de mauvais choix entre certains territoires.
9: La Chambre d'agriculture de Corse a réagi aux propos sur notre antenne de François-Xavier Tchécoli dans un communiqué. Elle reproche aux députés LR de Haute-Corse d'avoir présenté l'institution comme étant sous obédience de Gilles Simeoni. Mardi, dans Polydigamente et notre émission hebdomadaire, une présentation qu'elle juge mensongère, présidée par Jean-Baptiste Arènes. La Chambre revendique son indépendance politique et rappelle rassembler 3 syndicats agricoles ainsi que des agriculteurs non syndiqués. Elle demande aux députés d'étayer ces accusations ou de cesser de critiquer, de discréditer l'institution. Et puis autre réaction, celle du STC qui répond là aussi vivement au député Tchécoli. Le syndicat dénonce les propos tenus à son encontre par le député. Le STC rappelle à François-Xavier Tchécoli les circonstances de son élection en 2024, marquées par le retrait de la candidate d'extrême droite au second tour. Le STC affirme n'avoir de leçons à recevoir de personne et réaffirme son indépendance et son engagement dans les luttes sociale et nationale. Dans un instant, je vous invite à suivre le magazine de la rédaction avec un reportage sur la relance de la culture du blé en Corse. Un moulin mobile circule en ce moment. Il est installé dans la cour du lycée du Fango à Bastia. On ne l'attendait pas forcément à cet endroit-là. Il s'agit d'une opération pédagogique proposée par les professeurs. Le but, apprendre aux élèves ce qu'ils faisaient autrefois chez nous, ce moulin, et réfléchir à la problématique de l'autonomie alimentaire. C'est un moyen d'ouvrir de nouvelles perspectives pour l'agriculture, tout en relançant une filière avec d'anciennes semences. Et Ruth Stegassi et son association Agranil en a recensé pas moins de 5.
12: Nous les avons retrouvés, nous les avons ramenés ici, nous les avons ressemés grain à grain parce qu'on nous a donné 5 grammes de chacun. Et ensuite, nous avons cherché dans une banque de semences allemande qui avait mal référencé, mais on a retrouvé parce qu'on a fini par comprendre qu'il y avait effectivement des blés là-bas. Et donc, on les a retrouvés sous un mauvais nom. Il s'appelait blé de Lille. Et il venait de France. Et on s'est dit, ben Lille, en fait, c'est la Corse. Et quand on les a reçus, on a vu qu'en effet, ils s'appelaient Piana 1 et Piana 2. C'est-à-dire, c'est vraiment des blés corses. Et le dernier, nous l'avons retrouvé en Sardaigne. Enfin, je dis dernier pour l'instant, parce qu'on continue la quête. Nous l'avons retrouvé en Sardaigne, où il y avait eu énormément d'émigration de Corse depuis le XVIe siècle. Et ils étaient partis avec leur blé. Et ils l'ont semé jusqu'à aujourd'hui.
9: Extrait du magazine de la rédaction que vous entendrez, que vous pourrez entendre en intégralité après notre journal de midi. Les associations corses en attendent ou en attendaient peut-être plus après l'adoption de la loi intégrale sur les violences sexistes et sexuelles. Le texte a été adopté mardi par l'Assemblée nationale. Il est globalement salué par les associations. Le texte prévoit notamment l'instauration d'un socle minimal d'enquête, la création d'unités de police spécialisées, un entretien obligatoire à l'école ou encore un parcours de soins pour les mineurs victimes. Mais il reste silencieux sur la protection des femmes étrangères victimes de ces violences. Un point relevé par Arnaud Gallet, cofondateur et ancien membre de la commission indépendante sur l'inceste et les violences sexuelles.
13: On pense qu'il y a beaucoup d'amendements qui ont été retirés, notamment sur la question de la prise en charge des femmes victimes de violences étrangères, qui pour nous sont un vrai danger en fait pour ces personnes qui sont surexposées aux violences. Et c'est dommage. Donc nous, ce qu'on souhaitait effectivement, c'est que ça aille un peu plus loin. Après, ce qu'on peut se dire, c'est quand même historique. C'est-à-dire qu'on a pour la première fois une loi intégrale quand même en France. Et si on regarde bien ce qu'ont fait les Espagnols avant nous, comme il y a maintenant plus de 20 ans, ils ont eu finalement 3 lois intégrales. C'est sûrement ce qui va se faire aussi en France. Et donc, je pense qu'il faut être toujours dans cet esprit de consensus et se dire que ce qui a été rejeté dans un premier temps sûrement sera accepté après. Et en tout cas, c'est là-dessus qu'on va travailler.
9: Un propos recueilli par Olivier Castel. Un moulin mobile pour relancer la culture du blé en Corse, outil installé, je vous le disais, dans la cour du lycée Giocante de Casabianca, opération menée par 2 associations. L'objectif est d'apprendre aux élèves ce qu'ils faisaient autrefois chez nous pour travailler sur le futur, aussi avec l'autonomie alimentaire, on en parle. Et c'est le reportage long format signé Alexandre Antonini.
14: De l'agitation au cœur de la cour du lycée du Fango à Bastia, une quinzaine d'élèves est rassemblée autour d'un élément assez singulier, un moulin mobile, fruit de 2 associations, Custodio Creato et Agranel, avec laquelle ces terminales ont travaillé et appris autour de la fabrication de la farine à partir du blé ancien.
15: C'est vraiment du hasard, on est tombé par ça dans la récré, on s'est inscrit et on était curieux, du coup on a cherché à découvrir la production du blé.
16: Il y a plusieurs variétés, il y en a qui sont plus anciennes et plus naturelles.
17: Ça a changé notre vision du blé parce qu'on pensait vraiment que c'était fait dans des grands espaces et tout. Là on peut voir que même avec un petit moulin comme ça, on peut faire beaucoup de choses, quoi.
18: Et moi je pense qu'on ne pourra pas atteindre l'autonomie s'il n'y a pas d'autonomie alimentaire à côté. Et ça pose beaucoup de questions sur la production agricole en Corse.
19: Notamment sur l'importation.
18: Voilà, exactement, on importait tout. Et là, la dernière fois, du coup avec les grèves maritimes, j'étais allé au supermarché, il n'y avait plus rien. Je voulais m'acheter un truc de farine justement. Je me dis que si on peut un peu plus planter sur notre île et un peu plus développer l'agriculture, ça serait mieux, quoi.
20: C'est-à-dire qu'à l'époque, nos ancêtres, ils étaient autosuffisants et on voit bien que justement on peut vraiment réinstaurer ceci avec justement des normes alimentaires, de l'ingénierie, donc forcément créer ce moulin. Donc on voit bien finalement qu'on a cette production et moi je trouve ça vraiment beau parce que finalement c'est la nature, c'est la conception de l'homme et puis ça a un aspect limite philosophique en fait.
14: Un petit moulin installé sur une remorque qui peut produire entre 20 à 25 kilos de farine par heure et qui tourne dans toute la Corse depuis janvier.
21: Grégory Stéphane, céréalier depuis peu. Je suis venu au blé un peu par hasard, on va dire. Donc on a du blé qui est assez pétrillé, qui est assez propre, on va dire. On remplit le moulin. On règle des billes de blé, je dirais, manuellement. Il y en a qui travaillent à l'oreille, moi je ne suis pas encore assez meunier pour le faire. Mais c'est quand même assez flagrant, mais bon, il y a des difficultés qui sont dans son champ. Au principe, il est ancestral, on va dire. Hein. Ça reste un moulin vraiment ancien qui est motorisé électriquement, mais c'est tout. L'emmouture se fait donc entre les deux meules, Dormant et Nantes. Ceux qui sont des meules vont atterrir dans les tapotins. Alors les tapotins, c'est ce tac-tac-tac qui décolmate le tamis au fur et à mesure du passage de la farine. En sortie de bouquerie, donc ça c'est la farine noble, on va dire. Nous avons 2 autres produits qui sortent, une semoule fine, semoule utile pour faire des gnocchi à la romaine, pour fleurir le pan de travail, faire des galettes marocaines, enfin qui a plein d'utilisations aussi, qu'on cherche à développer aussi.
2: et après la semoule, on a donc le son qui est l'enveloppe du blé. En fait, le grain dans ces moulins, il n'est pas broyé, il est déroulé, un peu comme un rouleau de papier hygiénique. Oui. On le prend, on le frotte, il se déroule en couche fine. C'est un procédé qui respecte beaucoup de produits, en fait, la protéine, le germe, et il les restitue donc au fil du procédé. Notre farine, c'est la meilleure.
14: Une opération pédagogique proposée par les professeurs du lycée Diocante et de Casabianca afin d'apprendre aux élèves ce qu'il se faisait autrefois chez nous, avec la volonté de sensibiliser autour de l'autonomie alimentaire de la Corse, qui importe 97% de ses biens consommables. Mais selon Jean-Charles Adam, professeur de langue et culture corse, outre l'aspect de la production de blé, l'objectif est de faire société en s'appuyant sur l'identité des territoires insulaires.
19: Mais la question, c'est de savoir comment est-ce qu'on peut être moderne, la modernité étant pour nous la faculté de répondre aux attentes et aux exigences du moment vécu. Comment est-ce qu'on peut être moderne à partir de ce qu'on peut inventer sur le moment et de ce dont on peut hériter de nos pères. Et donc on a réfléchi et on est aussi arrivé à la question des variétés agraires qui n'ont jamais été traitées. Et donc on s'y est attelé et on a développé avec l'association de ses élèves trois axes de travail: le recensement et la sauvegarde des variétés potagères, les variétés fruitière. On a développé des actions en collaboration avec certaines municipalités, notamment avec Urtaga. Et nous sommes en train de créer un conservatoire fruitier de variétés anciennes. Et puis, il y a cet axe qui nous mobilise aujourd'hui, qui est celui des céréales. Nous avons récupéré des blés anciens, nous les avons multipliés et aujourd'hui, nous avons produit donc 6 tonnes dans un prototype de production et de double transformation, meunerie et panification, où les élèves sont inscrits dans la partie notamment meunerie, alors qu'ils ont travaillé préalablement à la multiplication des variétés pour en avoir suffisamment de quoi semer avec nos amis professionnels. La question, c'est de travailler véritablement à l'identité des territoires et savoir précisément comment on peut, à partir de là, vivre le présent et imaginer l'avenir.
14: Est-ce qu'aujourd'hui, ce blé-là qu'on nous présente aujourd'hui, autrefois, c'était un produit phare de la société corse. Est-ce qu'aujourd'hui, finalement, il ne serait pas réduit à un outil émotionnel, peut-être ?
19: C'est une excellente question. Ce matin, une élève m'a dit « Monsieur, est-ce que la farine, est-ce qu'elle se mange ?» Vous voyez d'où on part, quand même. Hein. Donc, moi, ce n'est pas une critique de l'élève. Je critique plutôt le système dans sa globalité, qui a fait que l'élève se pose la question. Alors, oui, il y a certainement une dimension émotionnelle, mais c'est pas celle qu'on travaille en fait. On parle pas tellement de variétés anciennes, on parle plutôt de variétés paysannes. Ça donne un contenu sémantique différent, parce que ce n'est pas forcément le passé qui nous intéresse, mais c'est les prédispositions à produire de façon différente. Voilà, dans un contexte où on rétablit d'abord la place de l'homme au centre de toute chose, de façon à ce que véritablement le lien, la relation puisse se construire et qu'on puisse faire société. On ne peut pas produire simplement en ayant l'idée de l'actif et du passif et des comptes qui vont s'équilibrer ou même qui vont être positifs, même si c'est un sujet primordial parce qu'il faut créer de la plus-value pour que les gens puissent vivre. Mais la plus-value, le développement accompli, c'est un développement où l'on se rend également heureux au-delà de la plus-value économique. Donc ce qu'il faut faire, c'est tout réinventer dans une certaine mesure. C'est pas nous qui allons le faire, je le précise d'abord. Hein. Nous, on vit un prototype, on essaie de faire ce qu'on peut dans nos classes. Mais si l'économie se limite évidemment à ce qu'elle peut produire comme plus-value, sans compter quel est l'enrichissement, non pas émotionnel, parce que vous parliez d'émotion, mais l'enrichissement du point de vue des joies et des partages que nous aurons à faire avec nos prochains, eh bien alors il manquera toujours quelque chose.
14: Une démarche qu'accompagne l'association à Granil. Elle recherche avec ses membres les plantes alimentaires anciennes.
22: Alors, je m'appelle Ruth Stegassi. Je suis membre de deux associations, une qui s'appelle Agranel et qui recherche les variétés anciennes de toutes les plantes alimentaires, et en particulier les céréales, et d'une autre association qui s'appelle Custodi di Creato, et c'est celle qui nous invite aujourd'hui dans ce lycée de Bastia où nous sommes.
14: Alors, justement, on en parlait, ça fait à peu près 10 mois que vous vous baladez avec votre moulin mobile, hein, finalement. Est-ce qu'il y a un engouement particulier autour justement de ce blé ? On voit que dernièrement, les gens recherchent davantage de circuits courts, certainement.
22: Écoutez, on est vraiment impressionnés du succès rencontré par ce moulin que nous avons volontairement mis sur une remorque pour qu'il puisse justement circuler, qu'il soit itinérant, qu'il puisse aller un peu partout en Corse. Ça nous a permis d'aller à la Tribière, à Valdica par exemple, ça nous a permis d'aller dans des fêtes à Travaux, enfin absolument partout. L'idée c'est de présenter le moulin et de présenter toute la démarche qui va avec. Et donc depuis qu'on présente le moulin et donc la farine qui est faite sous les yeux des gens, mais elle s'arrache cette farine. On est assez embêtés parce qu'on n'aura pas suffisamment de blé, je pense, pour arriver jusqu'à la prochaine moisson cette année. Bon, heureusement, il y aura beaucoup plus de blé semé l'année prochaine parce que dans l'engouement, il y a aussi celui des agriculteurs qui, aujourd'hui, nous demandent très, très nombreux à semer du blé, ce qui n'était pas le cas les autres années.
0: Justement, comment remettre au goût du jour le blé, hein, parce que ça a longtemps été l'un des piliers majeurs de l'agriculture, des communautés rural, c'est le cas bien entendu chez nous, dans un monde où les grandes surfaces et les produits ultra transformés ont clairement le vent en poupe.
22: Et de l'alimentation. Le pain, c'était la base de l'alimentation dans toutes les sociétés paysannes jusqu'à il y a très peu de temps. Mais effectivement, vous avez raison, ça a énormément changé. Et dans ce système qui est le nôtre aujourd'hui, le pain est un pain fabriqué de manière presque totalement industrielle, c'est-à-dire qu'il arrive uniquement pour la dernière phase, la dernière étape, chez le boulanger qui se contente de mettre des pâtons surgelés dans le four et de les vendre ensuite. Et c'est un pain qui est en fait tellement agréable à manger, hein. Vraiment, je ne veux pas dire du mal parce que c'est très agréable, une baguette, tout le monde aime ça, et moi la première. Une bonne baguette, ça croustille, quand c'est chaud, c'est délicieux. Mais c'est un pain qui est totalement appauvri, qui n'est pas du tout nourrissant, et qui n'est pas du tout un pain aliment. C'est un pain plaisir, mais ce n'est pas un pain aliment. Comment le retrouver le lien? Ce sont d'abord nos anciens qui le font, parce que partout où des boulangers s'installent dans les villages, et il y en a aujourd'hui des jeunes boulangers qui s'installent, je pense par exemple aux Wagner qui sont à Verdez, en Castagnic, je pense aussi à Vivien et Pauline qui sont à Prunelli-di-Fiumorbo, où il y a plusieurs boulangers qui s'installent, et systématiquement vous voyez les anciens arriver en disant « Ah, si je retrouve le pain de mon enfance !» Et ils sont heureux de ça, ils sont vraiment heureux. Et ensuite, les autres qui le goûtent, ils sont ma foi assez convaincus aussi. Hein.
0: Où on peut le faire pousser ce blé pour faire ce pain? Parce qu'on savait le cultiver autrefois avec ses terrasses, ses lens, hein, dans le rural, mais aujourd'hui, on peut dire que ces terrasses elles sont envahies de maquis et de ronces, malheureusement.
22: Alors, on se retrousse les manches et on enlève les mauvaises herbes et on refait les aadias d'autrefois. Et tout est impeccable. Le système, il est là. Tout est là pour... tout est là, j'exagère, parce qu'il y a pas mal de chaînons manquants. Mais en tout cas, sur le plan du battage, sur le plan de la moisson, il y a tout ce qu'il faut. Il n'y a vraiment aucun problème. Et justement, nous, on pense qu'il vaudrait mieux retourner vers une agriculture de plus petite dimension. Alors, je ne dis pas, il faut évidemment aussi des grands champs, c'est évident. Mais si vous voulez, aujourd'hui, on importe 15 000 tonnes de blé par an pour nourrir, pour faire le pain pour les Corses. Mais c'est aberrant. On a largement de quoi les faire, ces 15 000 tonnes. Largement. Elles sont partout. Les adias, elles sont absolument partout. Vous vous promenez partout en Corse, autour de Canary. Un des premiers blés qu'on ait retrouvés, parce que les blés avaient disparu aussi. C'est pas seulement les adias, c'est les blés avaient disparu. Un des premiers qu'on a retrouvés, il vient d'un hameau à côté de Canary, qui est né. Eh bien, autour de Canary, qui est un tout petit village, je sais pas si vous voyez, dans le Cap.
0: Dans le Cap Corse.
22: Évidemment, voilà. Plus de 60 adias autour du village. Vous imaginez ça? Ça veut dire qu'il y avait vraiment tout le monde, toutes les familles faisaient leur pain. Toutes les familles faisaient leur blé et leur pain. On peut tout à fait recommencer ça.
0: Aujourd'hui, autour des espèces endémiques, je ne sais pas si on peut les qualifier ainsi, combien on peut en recenser en Corse? Et j'imagine que là aussi, il y a un travail à faire parce que tout a été balayé, j'ai envie de dire.
22: Vous avez tout à fait raison. Ce travail, nous l'avons commencé il y a 10 ans. Quand nous sommes arrivés en Corse, il ne restait plus une seule variété de blé corse en Corse. On a cherché d'abord en Corse, puis on a cherché sur le continent, dans les banques de semences. Parce qu'aujourd'hui, toutes les plantes qui ont disparu des champs, elles sont en vérité dans des banques de semences, stockées sur des étagères et ressemées une fois tous les 5 ou 10 ans, c'est-à-dire des conditions pas extraordinaires. Donc on a cherché dans les banques de semences en France, puis on a élargi à l'Europe, puis on est allé même jusqu'à chercher dans la banque de semences de Saint-Pétersbourg, qui est la plus grande et la plus célèbre au monde. On ne trouvait pas, nulle part. Et puis un jour, un ami nous a dit Mais oui, oui, moi j'ai vu deux blés, il me semble qu'ils sont corses, dans une banque de semences aux États-Unis, dans un état complètement méconnu qui s'appelle l'Idaho. C'est vraiment un état où on imagine qu'il y a des cow-boys là-bas, en gros, c'est à peu près tout ce qu'on imagine. Et ce blé avait été offert à cette banque de semences en 1921 par un gars qui travaillait, qui vivait à côté d'Orléans. C'est-à-dire rien à voir avec la Corse. Donc le mystère est total. Mais il a envoyé deux blés corse, dont un avait eu un prix dans une foire agricole à Bordeaux en 1920. Et donc en 1921, ces blés sont arrivés là-bas. Nous les avons retrouvés, nous les avons ramenés ici, nous les avons ressemés grain à grain, parce qu'on nous a donné 5 grammes de chacun. Et ensuite, nous avons cherché dans une banque de semences allemande qui avait mal référencé, mais on a retrouvé, parce qu'on a fini par comprendre qu'il y avait effectivement des blés là-bas. Et donc on les a retrouvés sous un mauvais nom, il s'appelait blé de Lille et il venait de France. Et on s'est dit, ben Lille, en fait, c'est la Corse. Et quand on les a reçus, on a vu qu'en effet, il s'appelait Piana 1 et Piana 2, c'est-à-dire c'est vraiment des blés corses. Et le dernier, nous l'avons retrouvé en Sardaigne. Enfin, je dis dernier pour l'instant, parce qu'on continue la quête. Nous l'avons retrouvé en Sardaigne, où il y avait eu énormément d'émigrations de Corse depuis le XVIe siècle, et ils étaient partis avec leur blé, et ils l'ont semé jusqu'à aujourd'hui.
0: Pour revenir sur cette semence, hein, le maximum, suite à mes recherches que j'ai trouvées de surface semée, est de 145 000 hectares à peu près fin XVIIIe. Est-ce qu'il y avait, j'allais vous poser cette question, une fameuse diversité autour des semences? Là, on a quelques exemples devant nous, mais est-ce qu'il y avait différents types de blé, un blé dur, tendre, c'est une question là aussi qu'on peut se poser.
22: Et c'est une question que nous continuons à nous poser, parce que malheureusement nous arrivons un peu tard et que la mémoire a beaucoup disparu. C'est très difficile de trouver des gens qui ont encore la mémoire. On a retrouvé jusqu'à aujourd'hui 5 variétés, mais on continue à en chercher. Ce sont tous des blés tendres. Il y en a des barbus, des non-barbus. Ce sont des variétés différentes quand même, hein. C'est pas à chaque fois la même. C'est une très bonne question, la question du blé dur, parce que c'est un peu un mystère que la Corse, qui est tellement méditerranéenne, soit davantage un pays de blé tendre, alors que tout autour, l'Italie, l'Espagne, les pays du Maghreb, sont tous au blé dur, à cause tout simplement des conditions climatiques, et que la Corse partage. Et pour une raison un peu étrange, ici c'est les blés tendres, mais peut-être qu'il y a eu des blés durs, et on aimerait beaucoup les retrouver.

0: Nous poursuivons notre reportage avec Jean-Pierre Bolognini, cet agriculteur et cultivateur et membre de l'association Agranella. Il œuvre activement depuis plusieurs années pour le réacquisto alimentaire de l'île. Aujourd'hui, voilà, il y a cette volonté de réintroduire des variétés de blé, certaines semences ici en Corse. Est-ce qu'il n'y a pas une réelle difficulté aujourd'hui vu les enjeux climatiques qu'on a autour de nous?
1: Alors justement, c'est une très très bonne question. Parce que quand on parle de variétés paysannes ou de variétés anciennes, on nous traite souvent de passéistes. Il se trouve que la modernité se nourrit du passé. Pour ce qui concerne les aléas climatiques, pour ne pas dire le dérèglement climatique, les blés de pays, les blés anciens, sont des plantes à même de se développer par elles-mêmes. Elles n'ont pas besoin de béquilles agrochimiques pour se développer par rapport au blé moderne. Et donc, elles supportent beaucoup mieux les différences de température, d'hygrométrie, de choses comme ça, à tel point que l'hiver dernier, on a eu d'énormes précipitations qui ont été néfastes aux cultures de blé moderne. Et les 3 hectares de blé de pays qu'on a semés s'en sont sortis vraiment très, très dignement, avec des bons rendements pour des blés.
0: L'été, en revanche, a été très, très sec, quasiment pas de pluie, voire pas du tout de pluie donc ça nécessite certainement davantage d'irrigation ou pas du tout?
1: Pas du tout, parce que le gros avantage au niveau agronomique des blés, mais pas seulement, ça pourrait être d'autres céréales qui se sèment à l'automne, c'est que ces plantes, pour se développer, profitent de l'humidité hivernale et sont récoltées avant les grandes canicules, enfin elles sont récoltées fin juin. Ce qui fait que la condition impérieuse pour avoir une bonne récolte, c'est d'avoir quelques pluies en avril. Si on a les pluies suffisantes en avril, on est assuré d'avoir une bonne récolte et on est assuré de mener cette culture sans besoin d'irrigation du tout.
0: Mais aujourd'hui, on voit également que les canicules, malheureusement, sont de plus en plus précoces. Déjà, au mois de mai, on avait des épisodes ici en Corse.
1: Mais c'est là que joue aussi...
0: Ça peut être un facteur X, là aussi.
1: Mais c'est un facteur que... Alors, c'est un facteur que nous n'avons pas pris en compte, mais que les blés que nous avons retrouvés dans les banques de semences aux États-Unis, eux avaient pris en compte. Il se trouve que les deux blés corses qui sont collectés au Cap au début du XXe siècle sont des blés qui ont 15 jours de plus de précocité que les autres blés qu'on cultive. C'est-à-dire qu'ils sont matures, ils font leur maturité à un moment qui est encore supportable pour leur végétation.
0: Aujourd'hui, on a à peu près, pour faire un petit panorama de la culture du blé en Corse, 300 hectares qui sont plantés, grosso modo.
1: Je pense, oui, qu'il doit avoir à peu près ça. Il faut savoir que sur ces 300 hectares, je ne sais pas, avec des bons rendements en blé moderne, on va avoir 120 tonnes de blé, qui ne sont pas tous destinés à l'alimentation humaine, faut le préciser. Et la Corse importe 15 000 tonnes de farine par an. Vous voyez, on a une marge de progression assez phénoménale, non?
0: Justement, est-ce que aujourd'hui, bon, la réponse est toute faite, mais ces 300 hectares qu'on a, est-ce que ça serait suffisant pour se diriger tout doucement vers une suffisance alimentaire, pas autonomie, mais suffisance?
1: Il faut faire un bref calcul. Les blés de pays, les blés anciens, ont des blés qui ont un faible rendement par rapport aux blés modernes. Les blés modernes sont cultivés avec beaucoup d'engrais, ce qui n'est pas possible à faire avec des blés anciens. Donc, ça fait du 2 tonnes hectare. Et donc, vous multipliez par 300, ça nous fait 600 tonnes, c'est ça? Mais si on arrive à ça, ça serait bien quand même. Ça serait bien.
0: C'est déjà un objectif pour vous.
1: C'est un bon objectif, mais on est encore loin des 15 000 tonnes de farine. Hein.
0: Aujourd'hui, il y a une difficulté autour des grands céréaliers, des grandes industries, les industriels directement, qui traversent une période plutôt sombre. Donc, une question simple, pourquoi miser sur cette culture? C'est justement elle qui peut tirer son épingle du jeu?
1: Alors, c'est pas elle peut tirer son épingle du jeu dans la mesure où l'agriculteur change un peu de manière de voir et de manière de faire. Les agriculteurs sont habitués en général, pour ce qui est des grandes cultures comme ça, à vendre leurs produits bruts. Qu'ils vendent, en ce moment, on est à 40-50 centimes du kilo, le grain. Si l'agriculteur cherche à augmenter sa plus-value en transformant son grain, là, il peut vraiment mieux s'en sortir. Il peut mieux s'en sortir en faisant de la farine, parce qu'il va multiplier quand même par... on va passer de 40 centimes à 2 euros le kilo de grain. Et puis, alors, si de surcroît, il transforme son grain en pain, là, il multiplie au moins par... Il fait une culbute de 10 à 15 fois sur son prix brut de grain. Donc oui, il y a matière à mieux vivre, c'est certain.
2: Il y a matière à mieux vivre, mais aujourd'hui, cette filière, on va dire un petit peu plus traditionnelle, on dira ça comme ça, peut-être, ou est même considérée par certains agriculteurs comme une dynamique niche qui est plus identitaire et écologique qu'économique, finalement.
1: Ah oh, je ne suis pas d'accord. Non, c'est on voit les gens ici sont très très attachés à leur production locale. Les premières impressions qu'on a, c'est que on est submergé par la demande.
2: D'accord.
1: Quelle que soit l'origine des personnes, hein, que ce soit des personnes corses ou d'origine de l'Est comme les Roumains ou d'origine marocaine, la farine qu'on fait leur rappelle de toute façon leur enfance, les saveurs de leur enfance et tout ça. Et vraiment, il y a vraiment une demande pour des produits de l'île, quoi, d'ici.
0: Aujourd'hui, pour parler de cette démarche, c'est accessible à tous les agriculteurs, par exemple, votre moulin?
1: Oui, absolument. Un moulin, le moulin équipé de sa bluterie, là, c'est un investissement de 10 000 euros. Donc, c'est quand même, par rapport au coût de la plupart du machinisme agricole, c'est tout à fait faisable, oui, tout à fait faisable. On espère que des agriculteurs feront appel à nous, parce que l'idée de notre association, c'est la mise à disposition du moulin. C'est-à-dire que ce n'est pas d'acheter du grain pour le vendre, ça, c'est absolument pas le but de notre association. Nous, on cherche à mettre à disposition le moulin chez l'agriculteur pour qu'il fasse sa propre farine, et on peut l'aider effectivement à trouver les circuits de commercialisation. Mais là, à mon avis, pour l'instant, il n'y a pas de problème.
0: Hein. Aujourd'hui, est-ce que vous êtes sollicité et par combien d'agriculteurs?
1: Ben là, on est dans la phase vraiment initiale. L'année dernière, il y a un agriculteur de la plaine, Antoine Fabre de Follelli, qui a cultivé 3 hectares. Les autres n'ont pas pu le faire parce qu'ils n'ont pas pu semer avant les grosses intempéries. Cette année, on pense passer à une vingtaine d'hectares, on avance petit à petit.
0: Une production qui est donc amenée à prospérer dans les années à venir, c'est le pari de l'association Agranel, le blé ancien qui était au cœur de notre magazine de la rédaction, aujourd'hui à écouter quand vous le souhaitez, en podcast sur notre site internet, ici RCFM.
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12: La Fondation 30 millions d'amis agit pour tous les animaux. C'est même le premier partenaire des refuges et associations en France. On en parle avec Réa Hutin, sa présidente. Bonjour Réa.
13: Bonjour.
12: Réa, comment la Fondation protège-t-elle les animaux?
13: D'abord grâce à notre armée du cœur. Nos centaines de bénévoles enquêtent dès qu'une maltraitance animale nous est signalée et nous intervenons. Nous menons aussi un vaste programme de stérilisation et d'identification des chats errants.
12: D'accord.
13: Et au-delà des chiens et des chats, nous agissons chaque jour pour la préservation de la faune sauvage.
12: Bien. Et je crois que vous avez déjà obtenu de belles avancées pour les animaux.
13: Oui, en 2015, nous avons ainsi obtenu que le Code civil reconnaisse l'animal comme un être vivant et sensible. Il faut désormais aller plus loin pour lutter contre toutes les maltraitances animales.
12: Très bien. Et comment s'engager à vos côtés?
13: En rejoignant la plus grande communauté des amis des animaux sur 30millionsdamis.fr.
12: Merci beaucoup, Réa.
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18: 12h quasiment 34 minutes, place à votre agenda.
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18: Et oui, on regarde ce qu'il se passe aujourd'hui et il y a quelques rendez-vous qui méritent le détour. On commence à Bastia avec le festival Artemar et le cinéma méditerranéen continue de vous faire voyager jusqu'au 17 octobre avec des films bien sûr, des rencontres, des regards différents sur notre société avec cette année une place importante accordée à la justice. Si vous n'avez pas encore profité du festival, eh bien il est temps de vous laisser tenter par une séance. Un peu de littérature en Plaine Orientale, apprenez Lady Fiumorbe ou la médiathèque Fiumorbe-Gastel où accueille Sébastien Bonifay. Ce sera à 18h. L'auteur vient présenter son livre Not Born in the USA à l'occasion d'une rencontre suivie d'une séance de dédicace. Donc, belle opportunité pour vous d'échanger directement avec lui autour de son ouvrage. Et puis, du côté d'Ajaccio, on passe au théâtre. Une comédie même. On aurait dû aller en Grèce. C'est le titre de ce spectacle proposé au Théâtre Empire. Au programme, eh bien, une famille parisienne venu passer ses vacances en Corse. Mais voilà, son séjour ne se fait pas vraiment comme prévu. Des rencontres inattendues, quelques tensions et beaucoup de situations qui prêteront à rire. Voilà de quoi occuper votre jeudi. Quoi qu'il en soit, choisissez bien et profitez-en. On parle d'un nouveau rendez-vous du côté d'Ajaccio. Ce sera à la fin du mois. Retro, notre invité est là pour nous en parler juste après Tricheur de Marine.
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0: Ah oui, ben sympa. Ça, c'était Marine avec son titre Tricheur.
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0: Et si on pouvait profiter de cet automne pour voyager un peu sans quitter la Corse, du 29 au 31 octobre, Ajaccio accueille Ritro, un festival qui fait se rencontrer la Corse et l'Italie autour de musique, de danse, de littérature, mais aussi de gastronomie. 3 jours pour découvrir, échanger et partager, surtout profiter de tout ce que ces deux cultures ont en commun. Et pour nous présenter ce rendez-vous, on accueille Christelle Combette. Bonjour Christelle.
2: Bonjour Cécilia.
0: Merci d'être avec nous, je le disais, pour Ritro, qui va nous permettre de voyager, en tout cas d'échanger entre la Corse et l'Italie. Ce que je vous propose avant de rentrer dans le cœur de ce programme qui nous attend à partir du 29 octobre, est-ce que vous pouvez nous raconter un peu l'esprit de Ritro et ce qu'on vient chercher dans ce festival ?
2: Bah écoutez, comme vous l'avez dit, déjà dans votre agenda, il y a beaucoup de moments de rencontre que vous avez proposés aux auditeurs. Mm-hmm. Mais nous, c'est ce qu'on va proposer aussi à Ajaccio, du 29 au 31. Donc des rencontres, beaucoup de partage pour justement faire découvrir deux cultures. Même si elles sont très proches, elles ont quand même leur tradition propre aussi, leurs produits, leur vision, leur regard. Et leurs artistes, bien évidemment. Donc, justement, pendant 3 jours, il va y avoir une succession de rencontres entre des artistes de Corse et des artistes italiens qui vont comparer, mettre en parallèle leur univers. Donc, sur la base, comme vous l'avez dit, de la musique, de la littérature, la photographie, la danse et la gastronomie.
0: Et oui, ça sera complet hein, pour le coup en termes d'échange. Ouais. Et je suppose que au-delà de cette partie, on va dire artistique, alors qui est très importante, le terme de rencontre et d'échange entre artistes, c'est aussi la possibilité pour le public qui va venir de faire partie intégrante de tout ça et de pas être juste spectateur entre guillemets.
2: Mais tout à fait. En fait, nous notre stratégie, je dirais politique, au sens noble du terme, à l'Office de tourisme et à la ville d'Ajaccio, justement, c'est de faire découvrir le territoire, mais pas en le visitant, bien évidemment, mais en le vivant. Et justement, à travers justement ce festival qu'on a voulu sortir de la haute saison, je dirais, c'est d'attirer le maximum de visiteurs à découvrir ce que vont leur apporter aussi bien les artistes locaux que les artistes italiens qui vont se confronter au sens positif du terme, bien sûr. Évidemment. Voilà, c'est cette façon de faire vivre la Corse et l'Italie aussi que l'on reçoit.
0: C'est ça, tout ça dans un bon esprit, on l'a compris. Alors, il y a plusieurs choses à voir, on l'a dit, photographie, littérature, musique, danse, gastronomie aussi, parce que c'est vrai qu'on est deux régions, certes méditerranéennes, mais vous l'avez dit qu'il y a aussi quelques différences, alors quelques points communs, mais c'est l'occasion aussi de bien manger, quoi.
2: Tout à fait, je crois qu'on aime tous ça. Justement, ça tombe bien, c'est l'heure du repas, donc ça va parler à beaucoup de monde, je pense.
0: C'est ça, et puis je pense aussi au côté historique, parce qu'il y aura notamment une conférence sur l'histoire commune de la Corse et la Sardaigne, donc c'est aussi développé via ce point de vue-là, tout ce qui fait, déjà on le sait, la proximité géographique, mais d'aller un peu plus loin dans cette histoire, quoi.
2: Ben, c'est ça, exactement. C'est de mettre en commun nos valeurs communes et aussi nos différences. Mais bien évidemment, là, sur cette conférence qui sera sur l'archipel corso-sarde, et elle remonte du 13e siècle au 15e siècle. Donc, vous voyez, c'est assez lointain, mais il y avait une histoire commune et des relations déjà entre la Corse et la Sardaigne qui nous sera expliquée par Vanina Marc, grâce à l'association Arco di Sapè.
0: Exactement. On invite nos auditeurs à peut-être se procurer le programme complet, puisque là, dans le cadre de notre interview, c'est non exhaustif parce qu'il y a beaucoup de choses à voir. On rappelle que c'est sur 3 jours. Sur quel site, sur les réseaux sociaux, où est-ce qu'on peut trouver le détail?
2: Alors, bien sûr, sur tous les réseaux sociaux d'Ajaccio Tourisme, et bien sûr sur le site ajaccio-tourisme.com.
0: C'est ça. Et alors, ce qui est formidable aussi, vous avez parlé de ces artistes qui font des échanges entre l'Italie et la Corse. Et il y a plusieurs générations qui sont mises à l'honneur. Je pense par exemple au groupe de jeunes femmes Soirine. Et il y aura aussi Lionel Giacomini, qu'on connaît bien, qui fait partie d'une autre génération. Donc je suppose que ça a été pensé aussi pour ça, pour rassembler un maximum de personnes.
2: Tout à fait. L'idée, c'est qu'il y en ait pour tous les goûts, tous les âges, toutes les sensibilités. Et c'est vrai que je pense que tout le monde pourra se retrouver ces 3 jours de festival. Alors, soit par rapport à justement des thèmes particuliers, que ce soit la lecture, l'histoire, la danse, la photographie, la gastronomie, mais aussi, comme vous le dites, avec justement différents intervenants et différents artistes qui vont nous proposer un programme très riche, et nous sommes ravis de pouvoir justement avoir travaillé non seulement principalement avec Philippe Biondi, qui est le directeur artistique du festival, et qui avec qui on a travaillé et on a mis nos réseaux et nos connaissances en commun pour essayer de satisfaire et de montrer le maximum de choses de nos savoir-faire, aussi bien corse qu'italien.
0: Alors peut-être en termes d'infopratique, pardon, on ne l'a pas encore précisé, mais ce sera à différents endroits, je crois, hein, selon les manifestations.
2: Tout à fait. C'est vrai que malheureusement, on n'a pas le temps de détailler le programme, mais en fait, je vais être assez rapide. L'exposition photographique, elle commence le premier jour à la cour anglaise de la mairie. Après, il y aura les masterclass qui seront sur le marché, puisque les chefs, donc corses et italiens, vont faire leurs courses sur le marché avant cette masterclass. Après, il y aura la danse qui sera au conservatoire de musique Henri Thomas, excusez-moi, donc le conservatoire fraîchement rénové, fraîchement inauguré justement par la ville. Donc vraiment, c'est un lieu magnifique. La conférence dont vous avez parlé, la conférence historique, elle se passe dans la salle Jean Schiaff de l'Office intercommunal du tourisme. Mmh. Et le volet lecture se fera à la bibliothèque patrimoniale, qui elle aussi a été entièrement restaurée et dernièrement inaugurée. Donc effectivement, on a aussi, au-delà de tout ce qu'on vient de dénumérer, on a envie de que justement les visiteurs et les participants découvrent aussi des lieux si c'est pas déjà fait.
0: C'est ça, c'est l'occasion aussi peut-être de redécouvrir et de se réapproprier ces endroits de culture. Donc on s'y retrouve tous. Donc je rappelle, 29, 30, 31 à Ajaccio. Est-ce qu'il faut faire des réservations pour indiquer à nos auditeurs avant qu'on clôture
2: oui,
0: ce moment?
2: Oui, oui, je pense que c'est le mieux. Et sur le site internet, vous verrez, il y a une billetterie. Tout est bien expliqué, tout le programme est bien détaillé. Donc vous pourrez prendre vos billets en fonction de ce qui vous intéresse, des spectacles ou du programme que l'on vous propose.
0: Eh ben voilà.
2: Donc je répète, ajaccio-tourisme.com.
0: Voilà, comme ça on ne loupera rien de cette belle édition. Merci beaucoup Christelle d'avoir été avec nous. Et justement, on va poursuivre nous en musique avec un duo entre Lionel Giacomini et Elisa Dramoni qui seront là à l'occasion du festival. Ça s'appelle Ma cosa scrive. Merci Christelle, passez une bonne journée.
2: Merci à vous Cécilia et merci à tous.
0: Ringrazia.
2: Au revoir.
0: Et donc, on passe à ce duo juste après, c'est la beauté.

0: Lisa Tramon et Lionel Jagomine, que vous retrouverez donc entre autres au Festival Ridro les 29, 30 et 31 à Ajaccio. On prend soin de soi à présent, on part de la conservation de nos produits de beauté. Et attention, vigilance absolue. Cette chronique est livrée avec une sirène SOS en amont pour l'ouvrir.
1: Ouh, ouh, ouh. Alerte, ingrédients. Benzoyle peroxyde, allez, on va dans sa salle de bain et on regarde les étiquettes. Benzoyle peroxyde.
0: Où est-ce qu'on peut le trouver, Muriel ?
1: Principalement dans les soins contre l'acné. Et oui, c'est un ingrédient qui fonctionne pas mal pour éliminer la contamination microbienne et puis permettre une cicatrisation rapide des boutons d'acné. Donc, dans les produits du grand commerce vendus pour l'acné, la concentration est très très faible. Mais c'est aussi un ingrédient qu'on utilise dans des produits thérapeutiques sur recommandation du médecin. Et il y a une alerte aujourd'hui qui concerne les USA parce que ce peroxyde de benzoyle se transforme en benzone qui est cancérigène. Il y a très peu de pays européens qui l'utilisent. On trouve quand même à peu près 1,5% des produits cosmétiques en France qui le composent, mais c'est relativement faible. Probablement qu'il sera amené à disparaître avec le temps parce que cette présence de benzone par son oxydation est vraiment un problème. Donc si vous en avez besoin, que le médecin a dit que vous en aviez besoin, faites attention à conserver cette crème à l'abri de la lumière directe, de la chaleur. Tout ce qui favorise l'oxydation est très mauvais. Vous pouvez tout à fait l'utiliser en la conservant dans le frigo, par exemple. Ne surchauffez pas votre salle de bain si elle reste dans la salle de bain. Fermez bien le bouchon. Bref, tout ce qui permet de conserver la crème, c'est une bonne façon. Donc, ne vous en privez pas, puisqu'aujourd'hui, c'est toujours utilisé. Mais faites attention de comment vous la conservez.

0: 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Nouveau jour de Pilates sur nos ondes et on apprend que ça peut véritablement améliorer votre quotidien.
1: Salut à tutti. Aujourd'hui, on va parler de trois choses qui peuvent changer notre manière de bouger. La mobilité, la souplesse et la posture. Et non, pour faire du Pilates, il n'est pas nécessaire d'être capable de mettre sa jambe derrière la tête. Heureusement, d'ailleurs, j'ai envie de vous dire, car sinon, très peu de monde y arriverait et beaucoup seraient déjà éliminés au casting. Le Pilates peut aider à améliorer la mobilité et le contrôle des mouvements grâce à des exercices réalisés de manière progressive et maîtrisée. L'objectif n'est pas forcément de devenir extrêmement souple. Il s'agit plutôt ici de permettre au corps de bouger avec davantage d'aisance. Et ça peut être intéressant dans la vie quotidienne. Se pencher pour ramasser quelque chose, se relever, tourner le haut du corps, monter les escaliers ou simplement rester assis correctement devant son bureau. Notre corps est sollicité toute la journée. Le Pilates accorde également une grande importance à la posture. On apprend à mieux aligner son corps, à stabiliser le bassin, à engager les muscles du centre et à éviter certaines compensations. Mais attention, une bonne posture ne signifie pas qu'il faut rester droit comme un piquet du matin au soir. Le corps est fait pour bouger. L'important, c'est surtout de varier les positions, de renforcer les muscles et de conserver une bonne mobilité. Et c'est là que le Pilates peut compléter d'autres activités sportives. Vous courez, vous faites du vélo, de la muscu, vous pratiquez simplement la marche. Ajouter un peu de Pilates peut être une manière intéressante de travailler autrement. Parce que finalement, être en forme, ce n'est pas seulement être capable de courir vite ou de soulever lourd. C'est aussi être capable de bien bouger sans avoir l'impression que chaque mouvement demande un mode d'emploi. Demain, on terminera cette belle semaine sportive et cette belle semaine de Pilates avec quelques exercices simples à réaliser à la maison ou bien aller pousser les portes d'un club. À Doumagne.

0: Les Tiamadialaises, c'était Chida. Passez une excellente journée. Merci d'avoir choisi RCFM. À suivre, Sobralog avec Joseph Antonetti.
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0: Le Premier ministre dénonce la transformation du mouvement lycéen en un mouvement de violences urbaines. De son côté, le ministre de l'Éducation nationale affirme que des décisions seront communiquées d'ici fin octobre concernant Parcoursup. Édouard Geffray qui reçoit une nouvelle fois les syndicats lycéens cet après-midi en visioconférence. Sébastien Lecornu tenait également une réunion sur les très attendus plans de relance agricole. Il promet de débloquer entre 500 et 700 millions d'euros pour les agriculteurs. Ils s'ajouteront aux 1,2 milliard déjà annoncé pour aider un secteur touché par les canicules à répétition, mais aussi l'augmentation du prix des carburants. Un autre mouvement social prévu ce samedi inquiète le gouvernement. Avec 250 actions envisagées et une soixantaine de manifestations annoncées dans toute la France, des gilets jaunes, mais aussi des lycéens et des étudiants participeront à cette mobilisation lancée pour protester contre la hausse des prix. Et puis en plein débat budgétaire, les députés viennent de rejeter une mesure impopulaire, le plafonnement d'un abattement fiscal pour les retraités. Elle prévoyait d'abaisser de 4 400 à 3 000 euros le plafond de l'abattement de 10% applicable aux pensions de retraite. L'instigateur de l'enlèvement de la petite Mia en 2021, Rémi Daillé, a été condamné à 6 ans de prison. Le tribunal a reconnu le caractère autoritaire et violent du projet terroriste mené par l'ancien youtubeur. Le mouvement d'extrême droite radical, né pendant la pandémie du Covid, avait théorisé l'enlèvement d'enfants pour renverser le gouvernement pacifiquement ou avec effusion de sang.
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0: 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Il è 15h sur RCFM, bienvenue. Le point sur l'actualité avec Didier Arnaud. Bonjour Didier.
2: Bonjour, avec les auditions de la présidente de la commission des lois du Sénat qui se poursuivent. Muriel Jourda reçoit depuis ce matin à la collectivité de Corse les élus de l'Assemblée et les élus de l'exécutif. Les représentants des maires sont conviés cet après-midi. Des rencontres comme un dernier tour de table avant le 21 octobre et le début de l'examen du projet de loi sur l'autonomie de la Corse au Sénat. D'abord en commission, puis le 26 en séance publique. La gestion des 5000 km de route et des milliers d'ouvrages d'art qui dépendent de la collectivité de Corse, sévèrement critiquée par la Chambre régionale des comptes. L'institution a publié hier son rapport sur la politique routière de la collectivité de Corse. C'est le résultat d'une proposition citoyenne, après celle déjà traitée sur l'accessibilité du logement social au logement social dans le pays ajaxien. Dans son rapport, la Chambre pointe notamment une programmation insuffisante des travaux, un manque de suivi des chantiers, plus de la moitié des routes insulaires en mauvais ou très mauvais état, et 15% des ponts qui nécessitent des travaux urgents. Président de l'Office des Transports en charge du dossier, Jean-Félix Acquaviu ne remet pas en cause le constat, mais il évoque le poids de l'héritage. La Chambre d'agriculture de Corse réagit aux propos de François-Xavier Tchécoli. Dans un communiqué, elle reproche aux députés LR de Haute-Corse d'avoir présenté l'institution comme étant sous l'obédience de Gilles Simeoni, mardi dans Politigamint et notre émission politique hebdomadaire sur RCFM. Une présentation qu'elle juge mensongère, présidée par Jean-Baptiste Arène. La Chambre revendique son indépendance politique et rappelle rassembler 3 syndicats agricoles ainsi que des agriculteurs non syndiqués. Elle demande aux députés d'étayer ces accusations ou de cesser de discréditer l'institution.
0: Merci Didier. À tout à l'heure.
2: À tout à l'heure.
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0: Wonderland, Earth, Wind and Fire, à l'instant sur RCFM. Et un peu dire droit à Christophe Zagalia, Terra et Onde, Ciburta, Imbilei Bedrabugno, sur les cours du RC, Biledi Bedrabugno. Christophe Zagalia nous fait découvrir ce club qui a plus de 25 ans d'existence avec ses dirigeants, ses éducateurs et ses licenciés.
1: Allez, Joa! Pierre, tu es avec qui? Avec Maillé, Joa? Allez, Marc-Antoine, c'est parti, là-bas aussi. Bien. Non, Valentin, n'importe quoi. Elena, tu as 10 points.
2: Non,
1: trop bas. Trop bas, bien vu. Mais 10 points, bien joué, Elena.
3: Alors là, on est sur donc, un atelier technique. On travaille le coup droit. En fait, maintenant, la nouvelle pédagogie, c'est de faire travailler les enfants entre eux. Et nous, bien sûr, on corrige, on essaye d'individualiser au maximum. Et là, donc voilà, il y a un lanceur et un renvoyeur. Selon le nombre qu'ils sont, par exemple, là, ils sont deux, donc il n'y a pas besoin d'un troisième en face. Mais là, par exemple, voilà, Maï, Pierre et Joa, ils sont trois. Donc on met aussi un renvoyeur en face pour qu'ils fassent tous quelque chose et que le temps d'engagement moteur soit maximal. Là, par exemple, ils vont en faire six chacun. On essaye donc de quantifier et surtout voilà, d'avoir une source de motivation en mettant des points pour que eux, ils les comptent et que ça les oblige à s'appliquer, quoi. Ça, à la fin, on fait un résultat de qui en a le plus et comme ça, ils s'appliquent, quoi, comme j'ai dit. Nous, on les accepte à partir de 3 ans. Bon, après, certains, selon leur caractère, s'ils arrivent à venir sans leurs parents, enfin, on autorise que les parents soient sur le terrain, mais vraiment, on essaye qu'ils arrivent à quand même se détacher d'eux pour qu'ils soient à l'écoute. Après, à partir de 3 ans, c'est plus, voilà, on essaie un peu plus de motricité. Après, grâce maintenant à la Fédération française, il y a des ballons blancs, des ballons en paille, en fait. Donc, ils peuvent déjà commencer à se faire des petits matchs entre eux, à pouvoir taper dans la balle. Et après, voilà, on fait plein de jeux, on essaie plein de jeux amusants qui, forcément, un peu se rapprochent du tennis, par exemple, des jeux de lancer, des jeux, mais pas forcément avec la raquette. Après, voilà, à partir de 5-6 ans, on commence déjà à mettre un filet. Parce que là, on peut, à cet âge-là, on peut intégrer la notion du rebond. Donc, c'est là où, du coup, c'est le niveau violet. Donc, le niveau suivant par rapport à la Galaxy Tennis. Et donc, à cet âge-là, je pense que petit à petit, ça devient encore plus amusant, le tennis. Donc, parce qu'il y a, on commence à s'y rapprocher vraiment, quoi, à ce sport. Moi j'ai fait, enfin je prends que mon cas personnel, j'ai fait stable, donc j'ai fait beaucoup de sport, j'ai touché un peu à tout. Pour moi c'est vraiment le plus dur, le tennis. Ça demande vraiment, ça part de l'œil, il y a un travail de l'œil, pour lire les trajectoires c'est très difficile, toujours bien se placer. Ensuite ça demande une coordination entre le haut et le bas du corps qui est très difficile. Donc pour moi je pense que si on est bon au tennis quand même on peut vraiment toucher à pas mal de sports. Donc déjà, vu que c'est un peu le sport roi des raquettes, on peut, maintenant, comme il y a le paddle, par exemple, tous les bons joueurs de tennis sont forcément bons au paddle. Et à ce qui est pas vraiment le cas à l'inverse. Ensuite, voilà. On essaye que ça soit pas trop individuel, là, quand c'est comme ça, dans le loisir, pour que justement, même socialement, pour eux, c'est important, je pense, en dehors de l'école, que leur sport soit vraiment aussi, qu'ils se fassent de copains, que tout ça, voilà. L'aspect mental, déjà, enfin, ça n'a rien à voir, là, on est seul, quoi. Dès que la compétition arrive, sur cet aspect mental, c'est, pour moi, c'est le sport le plus dur du monde, parce qu'on est vraiment seul sur le terrain. Ils ont autorisé que, là, dernièrement, le coaching, sinon, on n'avait même pas besoin de ça, enfin, on n'avait même pas autorisation à ça. Et là, surtout, quand c'est un sport individuel, ben, justement, on peut s'en prendre qu'à soi-même, quoi, donc... C'est bien que ça les forge à travailler sur eux, à prendre sur eux, quoi.

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0: You Are My World à l'instant sur RCFM. Il est 16h sur RCFM, bienvenue à vous. Et l'essentiel de l'actualité avec Didier Arnoux. Bonjour Didier.
1: Bonjour, le sujet fait réagir, notamment sur nos réseaux sociaux. La gestion des 5000 km de route et des milliers d'ouvrages d'art qui dépendent de la collectivité de Corse. La Chambre régionale des comptes a publié hier un rapport sur la politique routière de la collectivité, rapport dans lequel la Chambre pointe notamment une programmation insuffisante des travaux, un manque de suivi des chantiers, plus de la moitié des routes insulaires qui sont en mauvais ou très mauvais état, et 15% des ponts qui nécessitent des travaux urgents. Le président de l'Office des Transports en charge de ce dossier, Jean-Félix Accoya, a réagi dans notre journal du midi. Il ne remet pas en cause le constat des magistrats financiers, mais il évoque le poids de l'héritage. La politique toujours avec la visite en Corse à Ajaccio de Muriel Jourda, la présidente de la commission des lois du Sénat, qui multiplie les auditions depuis ce matin au siège de la collectivité de Corse. Ce matin, elle a reçu les présidents de groupe de l'Assemblée, l'exécutif, à suivre aujourd'hui cet après-midi les représentants des maires, Haute-Corse et Corse du Sud. Ces rencontres sont inscrites dans le cadre de l'examen du projet de loi sur l'autonomie de la Corse au Sénat. Le texte arrive d'abord en commission le 21 octobre avant d'arriver le 26 octobre en séance publique. La réaction de la Chambre d'agriculture de Corse aux propos tenus sur notre antenne par François-Xavier Tchécoli. La Chambre avait été accusée par François-Xavier Tchécoli d'être sous l'obédience de Gilles Simeoni, des propos tenus mardi chez nous sur notre antenne dans Poligament. Une présentation que la Chambre juge mensongère, présidée par Jean-Baptiste Arène. La Chambre revendique son indépendance politique. Elle rappelle rassembler 3 syndicats agricoles ainsi que des agriculteurs non syndiqués. La Chambre demande aux députés d'étayer ces accusations ou de cesser de discréditer l'institution.
0: Merci Didier Arnoux, à tout à l'heure.
1: À tout à l'heure.
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0: Carami, Gissimon Sam, Messina, Cinco, Recominciamo, Quapena in musica. Città dei Bigunoi, Sistema Santerwa, Blondie, Co Heart of Glass, un classique des années 80. Bonne fin de journée à tous, restez bien avec nous.

0: Blondie, Heart of Glass sur RCFM.
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0: Et avant de retrouver Christophe Zagal, Yadan et Campa Cui pour une balade entre Olette, Aïolmet, Aïdouda, on va écouter Vianney avec son titre D'or et d'éther. Je vous le disais, chers amis, on était ensemble jusqu'à 17h et on va retrouver Christophe Zagal juste après cette belle chanson de Vianney.

0: Vianney avec D'or et d'étain sur RCFM.
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0: On continue notre balade entre Oletta et Olmetta et Douda avec Christophe Zagal. Il y a aujourd'hui direction le garage de Nathan Paez, un jeune mécanicien qui s'est installé il y a peu à Olmetta et Douda et qui a lancé son activité.
2: Nathan s'est installé en famille à Olmetta et Douda avec l'envie de quitter la ville pour retrouver le calme et le cadre de vie de la campagne.
3: J'ai emménagé ici à peu près 2-3 ans. J'avais déjà ma petite société où je vendais des voitures. J'ai vu qu'il y avait un local qui s'est libéré, je l'ai pris. Et on a commencé l'activité comme ça. On cherchait un logement, on a trouvé quelque chose de pas trop mal pour y travailler. Moi, je voulais quitter Bastia, donc ça a été le compromis parfait, on va dire.
2: Passionné de mécanique depuis son plus jeune âge, Nathan a naturellement choisi de se former dans ce domaine pour en faire son métier.
3: J'ai un CAP mécanique au CFA pendant 2 ans. Et après, j'ai continué toujours toucher les voitures. Après, je fais beaucoup de livraisons. Beaucoup. J'ai vendu des pièces aussi sur un site internet.
2: Le jeune garagiste propose ici à Olmetta et Douda une large gamme de prestations pour répondre aux besoins des automobilistes du village et des alentours.
3: Tout ce qui est mécanique, révision, pneus, freins. Je vends les voitures, je les loue, je les lave. Tout ce qui touche au moteur, quoi, on va dire. Beaucoup de personnes du début. Beaucoup de personnes du village qui n'ont pas envie de se déplacer trop loin. Ils ont la proximité. S'il faut aller chercher la voiture à domicile, j'y vais. S'il faut le ramener aussi, véhicule de prêt, j'essaie d'être un peu polyvalent. Il y a beaucoup de passages, il n'y a pas grand monde niveau structure, il n'y en a pas énormément. Donc du coup, dès que les gens voient, ils s'arrêtent, ils en discutent. Après, ils en parlent autour d'eux. Les gens, en général, sont contents.
2: Pour Nathan Paez, l'objectif est désormais de se consacrer pleinement à cette nouvelle activité, d'en vivre. Une ambition qui passe d'abord par se faire connaître auprès des habitants de Olmetta et Douda et des communes voisines.
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0: Et avant de retrouver le journal des associations par Valérie Franceschetti, eh bien, on va écouter I Just Can't Get Enough, assez d'énergie pour terminer cette journée. Bon courage à vous, à ceux qui travaillent. On est ravis de vous accompagner jusqu'à 17h.

0: Just Can't Get Enough à l'instant sur RCFM. Et on retrouve Valérie Franceschetti pour le journal des associations. Aujourd'hui, focus sur Gérontopole de Corse. On écoute.
1: Aujourd'hui, je vous propose d'accueillir Marie-Pierre Pancrazzi, présidente de l'association Gérontopole de Corse, médecin aussi. Bonjour docteur.
2: Bonjour à toutes et bonjour. Merci de nous laisser la parole pour annoncer notre événement. Le Gérontopole de Corse a été créé par la collectivité de Corse et l'agence régionale de santé pour aider à faire face à la transition démographique de notre population qui va vers un fort vieillissement et donc aider les politiques publiques.
1: Qu'est-ce qu'il va se passer ?
2: Alors, une de nos actions fortes, c'est de travailler sur les maladies neurocognitives. Donc, on a déjà organisé des actions sur la maladie d'Alzheimer. Et cette année, nous voudrions consacrer, avec le Centre Mémoire de Corse et l'Association des aidants et malades à Corde-Lévis, une après-midi à l'Albor, le 24 septembre, dans le cadre de la Journée mondiale Alzheimer, mais cette fois-ci consacrée à la maladie à Corde-Lévis. C'est une maladie qui est particulière, elle est souvent méconnue, les patients passe un temps important à ne pas être repérée parce qu'elle a une présentation un petit peu particulière. Elle peut évoluer par des fluctuations, donc la personne peut être tout à fait bien à un moment puis à un autre beaucoup plus perdue.
1: Oui.
2: Il y a des hallucinations, il y a des signes qui pourraient faire évoquer un Parkinson et surtout il y a des troubles du sommeil qui sont bien particuliers. Et on s'est rendu compte que les gens traînent des fois 4-5 ans avant d'être diagnostiqués parce qu'on pense que c'est plutôt psychiatrique. Voilà, c'est une maladie qui mériterait d'être mieux connue. Elle est aussi intéressante à connaître parce qu'elle est difficile à gérer par les proches, par les soignants. Et donc, il y a une nécessité de mieux comprendre ce qui se passe pour mieux ajuster une prise en charge adaptée.
1: Appréhender. Je vous propose, docteur Pancrazzi, présidente de l'association Gérontopole de Corse, de nous retrouver demain à nouveau pour élargir, ouvrir et donner aussi des informations dans notre journal des associations. À demain, bonne journée.
2: Bonne journée, merci.
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0: 16h21 minutes, et Chichtema Santawa, Pedro Guelfucci, Cantancumé.

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12: 16h27 minutes. Restez avec nous, Redouiremo Alilina d'Aguiapog, ma prime, Chichtema Sainte et à partenaire particulier. Vous vous en souvenez sûrement. Une chanson de bas, là, ils sont loin les balles d'été. Et oui, et là autour, nos partenaires particuliers pour nous rappeler un peu l'été.

0: C'était Louane et son titre Chien sur RCFM. Comme promis, Fabrice Fenouillère dans C'est pas des salades, on écoute.
1: Aujourd'hui, nous allons parler ensemble de naïveté écologique. Autrement dit, d'animaux qui ne savent pas reconnaître qu'ils ont des ennemis. On a déjà pu évoquer dans ces salades l'histoire du dodo, cet énorme oiseau incapable de voler, disparu de l'île Maurice à la fin du XVIIe siècle, alors qu'il vécut durant des milliers d'années sans prédateurs, en se jetant quasiment dans les bras des marins voulant le chasser, car pour le dodo, jusqu'à présent, il n'avait pas d'ennemis, donc de réflexe de fuite. Même chose en Nouvelle-Zélande, avec le kakapo, un perroquet incapable de voler lui aussi, qui s'est laissé croquer avec une facilité déconcertante par les chats et les hermines, soudainement introduits par les marins, là encore, dans son milieu. Voilà, c'est cela, la naïveté écologique. L'idée que lorsqu'une espèce évolue, le plus souvent sur des îles d'ailleurs, sans avoir naturellement de prédateurs autour d'elle, elle peut perdre ou ne jamais développer les comportements de survie nécessaires pour s'échapper quand un jour ceux-ci débarquent. Mais pour le coup, l'exemple le plus effrayant nous amène du côté de l'Atlantique Sud, sur l'île de Goog, où depuis des générations, écoutez bien, des milliers d'albatros viennent se reproduire en parfaite quiétude. Pendant des milliers d'années, ils n'ont connu aucun mammifère belliqueux autour d'eux, vous l'avez compris. Sauf qu'il y a un peu plus d'un siècle, des navigateurs ont accidentellement introduit des souris domestiques sur cette île. Et de quoi se nourrissent-elles sur ce nouveau territoire? Et ça dure encore? De poussins d'albatros, 20 fois plus gros qu'elles, elles les dévorent vivants, par petits morceaux, en revenant vers eux chaque nuit très tranquillement. Très tranquillement, car les poussins, d'abord, ne cherchent pas à s'enfuir du nid, n'ayant jamais développé un quelconque instinct de survie. Pire, les parents, à côté, ne bougent pas d'une aile, n'ayant jamais, eux non plus, eu à faire face à un quelconque danger. D'ailleurs, cette naïveté paraît folle. Vous avez même des adultes qui peuvent eux-mêmes se faire littéralement dévorer vivants, petit à petit, sans jamais fuir ou se débattre. Ils doivent bien sentir des crocs, avoir mal, mais ne se doutent pas une seconde qu'il s'agit là d'un acte de prédation de la part des souris, donc d'un ennemi qu'ils n'ont jamais connu dans la mémoire de leur espèce.
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0: Soyez les bienvenus sur les ondes RCFM, il est 17h, place au flash. Cette édition vous est présentée par Didier Arnoux. Bonsoir Didier.
1: Bonsoir, et on débute avec l'éducation et les chefs d'établissement et leurs adjoints qui étaient appelés à fermer la porte de leur bureau cet après-midi. L'opération Bureau fermé était organisée partout en France et chez nous, elle était relayée par la section Corse du SNPDN. Une SACO-RSIGA. En baissant symboliquement le rideau de leur bureau le temps d'une après-midi, les chefs d'établissement et leurs adjoints entendent exprimer leur soutien indéfectible à leurs collègues agressés ou blessés sur le territoire national, mais aussi dénoncer un état d'épuisement professionnel alarmant. C'est ce qu'indique le communiqué du syndicat qui parle d'une situation locale d'une extrême complexité. Les personnels de direction expriment une profonde amertume face à ce qu'ils considèrent comme une stigmatisation politique et médiatique. Ils contestent notamment les déclarations gouvernementales mettant en cause l'organisation locale des emplois du temps et faisant, selon eux, les chefs d'établissement et tout particulièrement leurs adjoints, les responsables des trous ou des journées à rallonge. Les auditions se succèdent à l'hôtel de région. La co-rapporteure du projet de loi constitutionnelle pour le Sénat, Muriel Jourda, auditionne plusieurs élus depuis ce matin. Le Sénat démarra l'examen du projet de loi sur l'autonomie de la Corse, d'abord en commission des lois le 21 octobre, puis en séance publique le 26. Les présidents des groupes politiques de l'Assemblée, le président de l'exécutif, son conseiller chargé des relations institutionnelles et enfin... Les associations de maires se succèdent dans les bureaux mis à disposition de la présidente de la commission des lois du Sénat. La gestion des routes corse épinglée par la Chambre régionale des comptes dans un rapport sur les investissements routiers depuis 2018. Les magistrats financiers révèlent que 51% des chaussées sont en mauvais état ou en très mauvais état. 15% des ponts nécessitent des travaux urgents. Malgré 82 millions d'euros investis chaque année en moyenne, la Chambre pointe des insuffisances dans la programmation et le suivi des chantiers. Moins d'un projet de modernisation sur deux a été achevé en 8 ans. De son côté, la collectivité de Corse évoque les difficultés liées à la fusion des anciennes administrations, à la crise sanitaire et à l'inflation des coûts de travaux.
0: Merci Didier. Si je vous dis le 1er novembre, vous pensez à quoi ?
1: À la Toussaint.
0: Si je vous dis New York, New York, le 1er novembre ?
1: Une course.
0: Le marathon de New York.
1: Ouais.
0: Vous savez qu'on aura des Corses ?
1: Ah bon ?
0: Mais oui.
1: C'est pas vrai.
0: Ouais, moi j'ai mon favori, je vous en dirai un peu.
1: Ah, volontiers.
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0: La météo de votre vendredi cette semaine, eh bien, des bandes nuages bas demain matin, des passages nuageux plus denses en Haute-Corse et puis des brises toujours dans notre ciel. Des températures toujours identiques à celles d'aujourd'hui, jusqu'à 27 degrés sur le littoral, jusqu'à 23 dans l'intérieur et 20 degrés dans les villages de montagne l'après-midi. Et comme on est dans un régime d'est qui arrive à grands pas, normalement la semaine prochaine devrait être pluvieuse.
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0: Avec Hugo et Julie, nous vous souhaitons eh bien, les bienvenus sur nos ondes. Soirée culturelle au programme et le détail dans quelques secondes après Stevie Wonder.

0: Stevie Wonder sur les ondes d'RCFM, Part-Time Lover, 17h passées de 8 minutes.
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0: On adore vous accompagner chaque soir dans un moment de détente, de culture, de bien-être, avec toute l'équipe réunie dans quelques instants. Cécilia, avec une destination en Méditerranée qui nous fera bouger. Nous aurons aussi le plaisir de retrouver Paul Turquidouriani pour sa chronique incisive du soir au bowl. Nous parlerons des Indiens. L'Indiane. Nous aurons aussi le plaisir de retrouver un extrait de votre émission culturelle. Daniel Vincenzi était dans nos studios il y a 2 jours avec une nouvelle chanson. Ce sera un cadeau puisqu'il y a un nouvel album qui vient de sortir. Vous l'entendrez en exclusivité. Et puis Julie vous offrira 2 cadeaux ce soir. Oui, 2 cadeaux. Vous aimez le théâtre, vous êtes dans la région de Bastia, faudra rester avec nous aux alentours de 17h30. Vous aimez le ciné, vous êtes en Balagne, là aussi il faudra rester avec nous. On partira également à Bastia pour découvrir une livré, caché, au cœur de la ville. Et nous parlerons bien sûr cinéma. Et ça, ça n'est que pour la première heure.
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0: Et Cécilia Cantelli nous propose de partir au Maroc.
2: Musique de Méditerranée s'en va aujourd'hui au Maroc avec le groupe Babel qui va vous parler de ces périodes où on a franchement l'impression que rien ne veut fonctionner. On va écouter Mangdarash. En Darija, ça veut dire « je ne peux pas ». Et derrière ces quelques mots, le chanteur Adil Bouawad raconte ce sentiment de tourner en rond. Vous savez, les projets qui n'aboutissent pas, les rêves qu'on n'arrive pas à atteindre et cette question qui finit par arriver. Pourquoi moi ? Pourquoi je n'ai pas de chance ? Et le texte est assez personnel. Il l'a écrit en repensant notamment à ses propres projets qui n'avaient jamais vu le jour. Et il présente d'ailleurs Mangdarash comme un dialogue avec soi-même. Le début d'un voyage intérieur pour un personnage qui cherche peu à peu à sortir de son découragement. Il y a donc beaucoup de frustration, du doute, mais attention, l'histoire ne s'arrête pas là. Derrière le « je ne peux pas », il y a surtout l'idée qu'on peut finir par se libérer de ce qui nous bloque et avancer cap sur le Maroc pour transformer les doutes en voyage intérieur. Voici Babel avec Mangdarash.

Le groupe Babel vous envoie ce soir au Maroc. Cécilia Cantelli vous proposera un nouveau voyage demain à la même heure et puis quand vous le souhaitez, sur notre site, ici, RCFM, musique de Méditerranée. Dans quelques instants, Paul Torquidoriani pour sa chronique. On va parler des Indiens, enfin, des Inuits, mais tout de suite, voici Bertrand Belin.

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0: Teddy Swims sur les ondes d'RCFM. Changement de style musical, Daniel Vincenzi était dans nos studios il y a deux jours pour nous livrer un extrait de son dernier album, Daniel Vincenzi. Et c'était vraiment très agréable. Je vous laisse découvrir ce moment. C'est une exclusivité et c'était sur RCFM.
1: Mon grand-père, Maurizio Vincenzi, qui aimait sculpter le bois et qui était couturier.
0: Incroyable.
1: Il tournait dans les villages, il faisait les costumes sur mesure. Donc moi j'ai un peu hérité de lui, mais pas de la même façon. Les costumes, c'est pas les mêmes.
0: Vous avez la taille
1: mannequin. Voilà. On taille, mais pas de la même façon. Parce qu'il était chef couturier à l'armée, si vous voulez, il faisait les treillis, etc. Et quand il a quitté l'armée, il est revenu au village et il faisait les costumes. Mais il adorait faire les gutiars et tout, et in legno. Alors j'ai apporté son étui à lunettes, Vincenzi ni Maurizio, rouge 1950, avec ses lunettes à l'intérieur.
0: Mais c'est un travail de... C'est
1: une photo de mon grand-père, de ma grand-mère. Voilà.
0: Là, c'est extrêmement touchant ce que vous nous amenez.
1: Ah oui. Oh,
0: quel bel objet, mon Dieu, mon Dieu.
1: Il ne reste plus grand-chose de lui, hein, parce que beaucoup, la famille nombreuse a des cuillères, des fourchettes, etc. Et cet étui, je l'ai récupéré chez des frères de mon père, qui m'a dit tout au lit. J'ai dit non, tonton, tu vas pas me. Et puis, allô, la Dubiadou.
0: C'est magnifique, avec ses lunettes.
1: Avec ses lunettes.
0: Toujours à l'intérieur.
1: Mais le travail, du bois. Regarde dessous la Corse dessinée.
0: J'ai vu. C'est un travail d'orfèvre. Hein. Le bois incrusté, c'est superbe. On voit la tête de mort encore. On voit la bouteille de vin. Enfin, la bouteille et le verre.
1: Les biagis, hein.
0: Ah, mais c'est important, ça. Ça, c'est la convivialité. Chez vous, la convivialité. Merci pour l'avoir emmené. C'est très touchant comme objet. Merci pour le cadeau.
1: Tu m'as demandé un objet. C'est le premier qui m'est venu.
0: Maurizio Vincenzi. Voilà, Rosio. 1950.

0: Daniel Vincenzini. L'album, vous allez pouvoir le retrouver chez votre disquaire et puis suivre Daniel. D'ailleurs, il sera à la fin du mois à Pradigaling ou à Abbassia pour un concert événement. Vous vous rapprochez de l'association et vous êtes invité à ce moment de convivialité. La chanson s'appelle Quarantagne et celle qu'il a écrite, eh bien, c'est Patricia Gadajega. Voilà pour ce premier titre découverte. Et puis les chansons de Daniel, vous les entendrez régulièrement sur nos ondes.
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0: À suivre des idées de sortie, bien sûr, et puis des cadeaux, que vous soyez aux alentours de Bastia et que vous aimiez le théâtre ou en Balagne. Il faut absolument rester à l'écoute de nos programmes. Band 7 Paradise. Tiens, ils seront programmés à l'Alboro cet hiver.

0: Pansetta Paradise qui sera bientôt à l'affiche d'un grand concert à l'Albor. On aura l'occasion de vous en reparler. Qu'est-ce qui se passe ce soir?
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0: Ami Ajaxien, c'est la fin de Dissidence ce soir, le festival de danse au cœur d'Ajaccio. Profitez-en pour aller vivre cette aventure. Et puis si vous aimez l'art, les visites guidées des chefs-d'œuvre du palais du musée Fesch, eh bien n'oubliez pas le 16 octobre cette visite à partir de 14h30. C'est 2 heures de visite magnifique. Une balade architecturale au cœur du village d'Ourtaga. Le 16 octobre également pour les Journées nationales de l'architecture de 14h à 17h. Magnifique moment au cœur de ce magnifique village de la Balagne, je vais y arriver. Et puis le groupe Alto Hodge en Balagne également à l'auditorium le 16 octobre à 18h30 pour un concert envoûtant. Voilà pour quelques idées de sortie. Je vous précise aussi que Diana Saligiani sera en Balagne à Belgodère le 16 octobre avec son trio acoustique en l'église Saint-Thomas à 21h. Concert à ne pas rater. Tiens, il y a une pièce de théâtre dont je voulais absolument vous parler.
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0: Écoutez, c'est le 20 octobre prochain au spa du Carlo Rocchi de Bugoulia. Si vous aimez cette ambiance de théâtre, de cabaret, eh bien pendant cet extrait, vous nous appelez 04 95 32 22 22. Julie vous attend pour vous offrir ce pass pour 2 personnes pour cette soirée événement coup de bluff au cabaret.
4: L'heure est grave, on est au bord de la faillite, Miguel.
5: Mais enfin, mais pourquoi tu me dis ça, moi?
4: C'est elle qui est responsable de nos dettes.
6: Céleste, pas Odette. Céleste.
7: L'amour, c'est comme une cigarette.
8: Je suis là pour me planquer. Les filles me cherchent de partout. Je pense qu'ils n'auront pas me chercher dans ce cabaret miteux.
4: Ce cabaret n'est pas miteux.
8: Je t'ai dit, la ferme.
4: Enchanté, Claude. Tout le monde m'appelle Claude.
8: Enchanté.
4: On peut se tutoyer?
8: Non.
9: Bonjour, capitaine Pavlovitch.
4: Un casse? Alors là, on n'est pas au courant. Où ça?
9: À la bijouterie du luxe.
4: Oh là là.
10: Oh là là.
9: Oh là là.
11: Le tango du dans oui au cœur.
12: L'âme fatale d'un voleur de cœur.
9: Oh le boulet.
4: Ah voilà, pour être Miss Touquette, il faut que tu marches la tête haute. Hein, que tu oublies le regard des autres.
13: On se dit au revoir.
0: Au cabaret, c'est le 20 octobre à Bigoulia avec une belle équipe de joyeux lurons. L'ambiance très cabaret, mais une histoire aussi, une enquête, la police, un gangster et puis une équipe aussi, deux frères qui sont désespérés parce que le cabaret fait faillite et ils vont être malmenés par plein d'événements. Ça se termine en apothéose. Il paraît que vous riez beaucoup. Vous y retrouverez Franck Leboeuf, le joueur de foot, oui, international. Jérôme Anthony, que vous connaissez, Véronique Demange, pas mal de visages connus pour une soirée très sympa qu'on vit en famille. Je sais pas si au standard on a déjà des appels, en tout cas, tentez votre chance. 04 95 32 22 22, on se retrouve juste après ça.

0: Chicago sur les ondes d'RCFM. Cette pièce vous a beaucoup plu, apparemment vous étiez nombreux. Philomène est la plus rapide ce soir. Bonsoir Philomène.
1: Bonsoir.
0: Bonsoir, bonsoir. Vous serez donc notre invitée.
1: Merci beaucoup.
0: Vous êtes contente?
1: Oui, parce que j'ai pris la radio en cours de route et du coup, ça avait l'air sympathique.
0: Ah, vous allez vous passer une soirée.
1: Je comptais aller prendre des places, donc du coup.
0: Eh bien voilà, voilà.
1: Ça tombe bien.
0: Écoutez, le contexte, vous êtes bien installé. Le Spazio Carlo Rock, c'est toujours un très bel accueil. Et puis, une équipe vraiment dynamique. Hein. On a regardé les images il y a quelques minutes avec toute l'équipe d'RCFM. Bah, c'est festif, c'est l'ambiance cabaret. On danse, ouais. On chante, et puis vous allez reconnaître plein de visages là. Vous connaissez quelques-uns d'entre eux qui sont certainement, dans le cadre de Franck Leboeuf, mondialement connu, joueur de foot,
1: oui.
0: Reconverti au théâtre. Et puis Jérôme Anthony, animateur aussi de la CIS, que vous voyez régulièrement. Vous allez passer un super moment.
1: Super, en tout cas merci à toute l'équipe.
0: C'est un plaisir.
1: Et à tout le monde.
0: Merci à vous Philomène, et puis
1: merci,
0: belle soirée.
1: Beaucoup.
0: Merci, à très bientôt.
1: Merci, merci,
0: au revoir. Au revoir, au revoir. J'en profite pour vous dire qu'on aura un autre jeu d'ici 5-6 minutes, allez 10 minutes, si vous êtes en Balagne et que vous avez envie de participer à la 9e édition de Cine Musica, eh bien ce sera pour vous. Nous y sommes actuellement avec Dominique Landron, notre monsieur cinéma, et nous aurons la possibilité de vous offrir un pass pour aller voir toutes les représentations que vous voulez, jusqu'à mardi soir, vous imaginez. Ça sera dans quelques instants. En attendant, je vous amène à Bastia, au cœur d'une livrée qui a été abandonnée pendant un demi-siècle, cachée du côté de Togg, derrière les vieilles villas que vous avez quand vous regardez la vallée. Et dans cette livrée, eh bien, la famille Chicoli s'investit depuis une dizaine d'années pour remettre en valeur tout ce patrimoine, et elle fait son olive, son huile d'olive familiale. On va les retrouver, Christophe et son père Henri, et puis leur fille, leur neveu. Il y a une belle ambiance.

0: Il faut dans la cacha et France, mec, qui... Sinon, ça fait trop de déchets en bas. Il a le souffleur, Rioli, tu vois. On les amène chez Rioli, mais ça lui fait trop de trucs. Toi, tu amènes des caisses pleines de feuilles, en fait, à la fin, tu vois.
1: Il a dit qu'elle était trop bien nettoyée.
0: Yé yeah. La marimée est égale qu'elle ronde, hein. La marimée est égale qu'elle ronde, parce qu'elles sont trop boulides.
2: C'est trop boulides, oui.
1: Et je veux dire, ça annonce, elle va dire, oh, tu nous fais enlever les feuilles alors qu'elle dit qu'il faut pas les enlever. Voilà.
3: Donc, quand il y a un travail, qui s'est pas une famille.
0: Ah, c'est pas, j'ai comme aussi beau. Qu'on doit y entrer au temps.
2: Oui, il y a quoi. Quand on doit mettre à pourri, c'est pas tes doutes.
0: Oui, ça lui a un petit gars d'Evron.
2: Quand on a un gaspé aussi, quand on a déjà un gaspé, tu la vas rompre.
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0: Comment ça s'appelle la loi de la contingence?
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3: Christophe Chicolier était notre invité durant toute la semaine. Demain, dernier volet de cette jolie rencontre. Et puis la semaine prochaine, nous partirons dans un joli village aussi à San Giovanni di Moreani, au-dessus de la Costa Verde, pour parler d'une association qui s'appelle Idiasi Montagnoli, qui fait un travail remarquable. Voilà pour cette nouvelle découverte. Un point, c'est tout. J'aurais pu conclure comme ça. C'est le titre de Zazie. Et puis, juste après, on joue ensemble. On vous gâte, Annie Balana.

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9: Un festival qui explore la richesse et aussi la diversité des formes cinématographiques et musicales, c'est l'Isola Cine Musica. Nous y sommes actuellement avec Dominique Landron, c'est jusqu'au 20 octobre prochain. Et si vous êtes en Balagne et que vous avez envie de profiter de cinéma, de musique, de réalité virtuelle, de rencontres, d'expositions, d'ateliers, eh bien cette 9e édition, elle est pour vous. Il Rousse vous attend au cinéma Le Fogat et on vous offre un pass pour vivre toutes les séances que vous voulez avec la personne de votre choix jusqu'au 20 octobre. Ça, c'est bien quand on est passionné. Le programme est riche, passionnant. Vous l'avez peut-être entendu au micro de Dominique Landron, qui était notre gérant de l'ONU aujourd'hui. Eh bien, vous nous appelez 04 95 32 22 22. Vous dites simplement à Julie que vous voulez vivre cette aventure et vous avez ce pass pour deux personnes à vivre dès ce soir jusqu'à mardi soir à Il Rousse. Et justement, parler de cinéma, c'est le moment de retrouver la fine équipe de Des Livres et du Cinéma pour savoir ce qui est projeté actuellement.
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9: Laurent, et j'en profite, et Doumé, l'espèce explosive. Qu'est-ce que vous m'en dites?
11: Ah bah c'est à voir aussi, ça voilà.
12: Alors je suis pas du tout d'accord.
9: Ah, c'est parti pour la battle.
12: Ouais.
9: Wow.
12: Non, alors c'est un film là aussi que j'avais découvert assez tôt, mais justement de pensant être passé un petit peu à côté et voyant qu'il avait une bonne presse, il est par exemple à la une avec la Gradiva du prochain Cahier du Cinéma. Je me suis dit que j'étais sûrement passé à côté de mon sujet et j'ai donc décidé de le revoir. Eh bien, cette révision n'était pas positive, elle était même doublement négative. Moi, c'est un film, je passe complètement à côté. Je trouve que c'est un sous-perdri. Je sais pas si tu te souviens, Dominique, de Perdri, qui était à la quinzaine des réalisateurs, qui racontait l'histoire déjà d'un gendarme joué par Swann Arlo. Un film d'Erwan Leduc, que je trouvais très très bon dans le second degré, dans la folie, dans la... Je trouve que là, Sarah Arnold essaye de faire exactement la même chose, sauf qu'elle se prend les pieds dans le tapis, c'est catastrophique. En plus,

0: un peu sur l'enquête, en fait.
1: Alors, oui, mais c'est ça qui m'intéresse, moi, c'est ce côté décalé qui est apporté par Alexis Manenti. Et, ma foi, une comédie autour des sangliers, c'est pas courant, parce que, en plus, ça démontre aussi un trafic, il y a des histoires politiques qui se mêlent là-dedans, et puis, on montre aussi l'intérieur, le fonctionnement interne d'une gendarmerie, c'est pas triste. Et voilà, moi, j'ai pris beaucoup de plaisir à voir ce film, puis je trouve que Manenti est absolument formidable.
0: Ça je rejoins Dominique. Voilà. Alexis Manenti prouve, avec ce rôle et celui du Fioul dans Les Artères qui sortira en décembre, qu'il est parmi les plus grands acteurs français actuellement.
2: Mais c'est encore à l'affiche, les amis, vous en profitez. Et je vous rappelle que des livres et du cinéma, ce ne sera pas ce samedi, mais samedi prochain, puisque samedi, on parlera de littérature. Mais d'où vient ce sang sur le pull de Jennifer? C'est le livre commun de notre équipe, avec Bénédicte, avec toute l'équipe. Voilà, ce sera un grand plaisir de vous amener dans notre univers littéraire et de vous aider à faire des choix, que ce soit pour aller au ciné ou pour choisir un bon bouquin.

0: 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Place au journal avec Didier Arnoux. Bonsoir Didier.
1: Bonsoir Evelyne, bonsoir à tous.
0: On débute avec la fin d'une journée d'entretien avec Muriel Jourda.
1: Oui, la co-rapporteure du projet de loi constitutionnel pour le Sénat, Muriel Jourda, a auditionné plusieurs élus insulaires depuis ce matin. Après l'Assemblée nationale, le Sénat, vous le savez, va examiner le 26 octobre en séance publique le projet de loi sur l'autonomie de la Corse. Le 21, l'examen se fera en commission. Mais avant cela, pour bien prendre le pouls de la représentation locale, comme on dit, la présidente de la commission des lois a entendu les élus, les présidents de groupe de l'Assemblée, l'exécutif territorial, les associations de maires aussi. Chacun était invité à donner son sentiment et à répondre à une série de questions. Pierre Diong, élu du groupe Un'altra Strada, n'a pas caché une forme de pessimisme sur le décalage entre ce qui a été demandé et ce qu'il pourrait être accordé à la Corse.
2: Peut-être une incompréhension vraiment de ce qu'on demande réellement. La vraie autonomie, je ne sais pas si ça veut vraiment ce que c'est. On va rester dans un entre-deux sans vraiment aller au fond de la problématique. Moi, j'ai fait valoir que j'étais en faveur d'une véritable autonomie, que la véritable autonomie, c'était un, l'inscription ou dans un titre ou l'article 74, même si je me range au choix qui a été fait de mettre l'article 72.5. C'était la reconnaissance d'un peuple corse, c'était la co-officialité de la langue, c'était un statut de résident. La vraie autonomie, c'est ça. Elle a paru un peu étonnée par mes propositions. On verra ce qu'elle en a retenu. Moi, je vous donne mon sentiment profond. On a lâché le mot d'autonomie. Et maintenant, on essaie de freiner au maximum pour que ça aille trop loin. Mais on n'est pas dans la logique de dire on va donner un véritable statut d'autonomie à la Corse. Ça, c'est mon avis personnel.
1: Examen donc du projet de loi sur l'autonomie de la Corse au Sénat, en commission le 21, en séance publique le 26.
0: RCFM vous l'annonçait ce matin et d'hier soir sur nos réseaux sociaux, la gestion des routes corse sévèrement épinglée par la Chambre régionale des comptes.
1: Ouais, dans un rapport au vitriol sur les investissements routiers depuis 2018, les magistrats financiers révèlent que 51% des routes sont en mauvais ou très mauvais état, 15% des ponts nécessitent des travaux urgents, malgré 82 millions d'euros investis chaque année en moyenne. La Chambre pointe des insuffisances dans la programmation et le suivi des chantiers. Moins d'un projet de modernisation sur deux a été achevé en 8 ans. De son côté, la collectivité de Corse et Jean-Félix Acquaviva, le conseiller exécutif en charge des transports, invoquent des difficultés liées à un héritage difficile à assumer.
3: Bien entendu, parce que ce travail est le travail de l'auscultation réalisée sous nos mandatures depuis la fusion 2018, auscultation des réseaux routiers et des ouvrages d'art qui n'avaient jamais, je dis bien jamais, été réalisés auparavant lorsque c'était sous gestion départementale depuis des décennies. Là où on nous disait qu'il y avait 5000 ouvrages d'art avant la fusion, il y en a aujourd'hui 15 400. Et sur les 15 400, il y a à peu près 26% qui doit faire l'objet de travaux d'urgence. Mais ce travail d'auscultation, et c'est là où la Chambre régionale des comptes fait un peu preuve de malhonnêteté intellectuelle, a été réalisé sous nos mandatures pour mieux agir aujourd'hui. C'est pour ça qu'il y a des plans pluriannuels aujourd'hui qui sont fondés, et sur les routiers et sur les ouvrages d'art, pour agir par priorisation. Mais c'est un héritage lourd, effectivement, qui date de plusieurs décennies, on va dire des fois de mauvais investissements, des fois, à un moment donné, de mauvais choix entre certains territoires.
1: Allez, tout autre chose maintenant, on vous présente ce moulin mobile pour relancer la culture du blé en Corse. La vidéo est à retrouver sur notre compte Insta. L'outil est installé depuis le début de la semaine dans la cour du lycée du Fango à Bastia. C'est une opération pédagogique proposée par les professeurs pendant une semaine pour apprendre aux élèves ce qu'il se passait autrefois chez nous, pour travailler aussi sur le futur avec l'autonomie alimentaire en s'appuyant sur l'identité corse. L'outil permet aujourd'hui de produire entre 20 et 25 kilos de farine par heure, de la farine issue de blé ancien. 3 hectares ont été semés en Corse. Une découverte pour ces élèves de terminale du lycée Giocante et de Casabianca.
4: C'est vraiment du hasard, on est tombé par ça dans la récré, on s'est inscrit et on était curieux, du coup on a cherché à découvrir la production du blé.
5: Il y a plusieurs variétés, il y en a qui sont plus anciennes et plus naturelles.
6: Ça a changé notre vision du blé parce qu'on pensait vraiment que c'était fait dans des grands espaces et tout. Là on peut voir que même avec un petit moulin comme ça, on peut faire beaucoup de choses, quoi.
7: Et moi je pense qu'on ne pourra pas atteindre l'autonomie s'il n'y a pas d'autonomie alimentaire à côté. Et ça pose beaucoup de questions sur la production agricole en Corse.
8: Notamment sur l'importation.
7: Voilà, exactement, on importait tout et là la dernière fois, du coup coup, avec les grèves maritimes, j'étais allé au supermarché, il n'y avait plus rien. Je voulais m'acheter un truc de farine, justement. Je me dis que si on peut un peu plus planter sur notre île et un peu plus développer l'agriculture, ça serait mieux, quoi.
4: C'est-à-dire qu'à l'époque, nos ancêtres, ils étaient autosuffisants. Et on voit bien que, justement, on peut vraiment réinstaurer ceci avec, justement, des normes alimentaires, de l'ingénierie, donc forcément créer ce moulin. Donc on voit bien, finalement, qu'on a cette production. Et moi, je trouve ça vraiment beau parce que, finalement, c'est la nature. C'est la conception de l'homme. Et puis, ça a un aspect limite philosophique, en fait.
1: Allez, un extrait de notre magazine de la rédaction qui était donc consacré aujourd'hui à la production du blé ancien, un magazine que vous pourrez entendre, réentendre en intégralité à 19h et qui était signé Alexandre Antonini. Allez, pour conclure, deux petits mots de foot avec le programme tant attendu du 6e tour de la Coupe de Corse. Le programme a été dévoilé aujourd'hui. Le derby entre le SCB et Furiani Agliani a été programmé au samedi 24 octobre, 20h. La rencontre se jouera au stade Armand Cesari. L'autre rencontre opposant le FC Borgo au FC Balagne, super affiche là aussi, aura lieu le lendemain à 15h au stade Paul Nadal.
0: Merci Didier, vous reviendrez à 19h pour un dernier flash.
1: À tout à l'heure.
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0: Votre journée de vendredi, plutôt nuageuse, nous dit Jean-Pierre Dussol. En tout cas, de la brume le matin, plus nuageux l'après-midi sur la Haute-Corse. Les vents, très calmes, hein, ce sont les brises qui dominent. Et des températures qui restent à peu près identiques à celles d'aujourd'hui, avec des températures au-dessus des normales de saison pour ce qui concerne les températures de la fin de journée. Voilà pour l'essentiel de la météo. Profitez quand même de cette accalmie, même s'il y a ce côté nuageux. Nous devrions avoir un régime d'est la semaine prochaine, donc de la pluie au programme.
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0: Toujours un bonheur le soir de parler culture et ce soir un grand coup de projecteur sur le cinéma. Le cinéma à l'honneur grâce à ce qui s'est passé à Artemar et Dominique Landron pour nous faire vivre de belles rencontres. On parlera d'un long métrage de fiction de Moudia Medour. On retrouvera Emmanuel Frankiel, invité de ce festival, et on tendra notre micro donc à Dominique d'ici quelques instants. Vous restez avec nous. On aura également un rendez-vous musical avec Cédric Saville dans quelques instants pour faire un pont entre deux univers, de temps et de rythme.
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6: Nous allons parler cinéma, je vous l'avais promis, avec Dominique Landron. Malika, c'est le troisième long métrage de fiction de Mounia Medour, que vous avez connu, qui a écrit Papicha, qui avait eu un grand succès, et puis Ouria. Malika, ça pourrait être un biopic sur la diva des banlieues. Malika Belaribi, c'est le portrait d'une femme volontaire qui a clôturé Artemar et qui sera proposée au spectateur Balana ce vendredi, donc demain, au Fogata, dans le cadre du festival L'Isola Cine Musica. Un beau générique. Lilia Hadab est magnifique. Elsa Zilberstein, Lubna Azabal et puis Marc Lanvoen. Le film sort donc sur les écrans prochainement. Et Mounia Medour et sa sœur, qui est co-compositrice de la musique du film, Yasmine Medour, vont répondre aux questions de Dominique Landron sur RCFM.
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7: Malika, film qui a bouleversé le festival Artemar ce soir, en clôture. Et on a le plaisir d'avoir au micro d'RCFM sa réalisatrice, Mounia Medour, mais doit-on la présenter? On va la présenter après. En tout cas, bonsoir.
6: Bonsoir.
7: Et puis, la co-compositrice, Yasmine Medour. Alors, Mounia, on avait été bouleversé par Papicha, par Ouria, et à ce moment-là, Malika nous bouleverse autant. On a l'impression d'avoir un triptyque de portraits de femmes, mais de femmes de caractère.
8: Oui, tout à fait. C'est vrai qu'il y a eu Papicha, qui était une histoire plutôt autobiographique. Ouria, c'est la continuité un peu de Papicha, ces femmes qui ont vécu en Algérie dans les années 2000. Et Malika, qui est censée être un biopic, mais j'ai eu cette chance de rencontrer Malika Belaribi, qui m'a vraiment ouvert les portes de la création artistique et de la liberté d'écriture. Et c'est vrai que j'ai été quand même assez libre de réinterpréter, on va dire un peu à ma façon, à ma sauce, sa vie, tout en respectant son parcours et en étant très respectueuse de son vécu.
7: Alors justement, on l'appelle la diva des banlieues, vous allez nous dire pourquoi?
8: Alors parce que Malika a depuis des années maintenant créé des ateliers dans des quartiers défavorisés et elle a vulgarisé, on va dire, le chant lyrique. Elle a permis à des femmes, à des jeunes, mais aussi à des hommes de pousser les portes de ces ateliers pour chanter.
7: Et alors elle part vraiment dans sa vie avec un départ catastrophique. Elle est quasiment écrasée par un camion.
8: Oui, elle a effectivement un parcours qui suscite énormément de respect parce que le démarrage a été vraiment difficile dans les bidonvilles, sans eau, sans électricité, un accident dramatique, l'abandon de sa famille et puis la reconstruction grâce effectivement aussi au chant sacré et aux bonnes sœurs qui l'ont recueilli.
7: Oui, sœurs de Saint-Vincent,
8: oui,
7: Saint-Vincent de Paul.
8: Tout à fait, tout à fait. Et c'est vrai que c'est un parcours qui est assez incroyable et atypique et qui vraiment suscite énormément de respect parce que je trouve que c'est pas évident de s'en sortir en fait à la suite de drames comme cela.
7: Alors vous avez un casting formidable. Lilia Haddad, magnifique, splendide. Elsa Schulberstein, Lumna Azabal, toujours avec sa force, ce caractère. Marc Lavoine en prof, très étonnant d'ailleurs.
8: Oui, c'est vrai que j'ai été gâtée parce qu'on a eu beaucoup de retours très positifs à la lecture du scénario. C'est vrai que pour interpréter Malika, le choix de Lilia était évident par rapport à son jeu, par rapport à sa voix, par rapport à son incarnation, ses origines aussi, parce que je voulais que ça soit vraiment une actrice aussi d'origine maghrébine qui connaisse parfaitement les codes de cette société-là. Lubna Azabal, qui est absolument incroyable en mère et qui a aussi bien de la force mais aussi de la faiblesse, c'est un personnage très complexe. Marc Lavoine, magistral en prof, un peu aigri. Elsa en prof qui va passer finalement d'une froideur absolument épouvantable à une amitié en construction. Donc c'est vrai que c'est des portraits d'hommes et de femmes complexes, mais qui participent à, je pense, un portrait général de la société, et je pense que la richesse est là aussi.
7: Oui, elle a le don de retourner les choses avec sa copine qui au début est affreuse avec elle, et ensuite ça bascule, elle lui offre même une chambre de bonne et tout. Je veux dire, c'est un film où il y a beaucoup de ruptures de ton, à la fois des ruptures de ton dans le récit, mais aussi dans la mise en scène.
8: Oui, c'est vrai que contrairement à Papicha et Ouria, je voulais vraiment une mise en scène beaucoup plus pas discrète mais beaucoup plus respectueuse et beaucoup plus âpre, rugueuse, parce que le parcours de Malika est difficile et dur, et c'est par aussi conviction par rapport à cette vie aussi dans ce bidonville, dans cette cité, le béton, on démarre vraiment dans quelque chose d'assez dur, et je me suis dit au fur et à mesure on va ouvrir un peu le champ et ça devient de plus en plus, on va dire, flamboyant, et ça se finit sur cette magnifique scène parisienne, la salle Gaveau. Et donc c'est vrai que j'ai construit une mise en scène qui va vers l'ouverture, qui va vers l'élargissement des plans, qui va vers cette chanson finale, et je voulais aussi un début, voilà, qui n'était pas forcément évident dans la boue sous la pluie, le visage de cette petite fille écrasée, et finalement le film se termine sur cette Malika qui a en fait bravé pas mal de choses.
7: Alors, il y a des choses aussi qui sont montrées. Je pense, vous posez le problème de l'intégration. Et il y a cette scène extraordinaire où Malika chante la Marseillaise face à sa prof qui, au début, donc, ne la considère pas.
8: Oui, c'est quelque chose que moi j'ai rajouté au scénario, parce que dans les récits de Malika, il n'y avait pas forcément ce moment-là. Mais je trouvais que c'était une façon aussi, en chantant finalement, on est vraiment dans la thématique du film, pour montrer qu'elle aussi est intégrée à la société française, qu'elle est française à part entière, et que qu'elle a cette force en elle, elle a aussi ses codes, et elle a aussi cet héritage en elle. Et je pense qu'elle est plutôt réussie parce qu'il y a un vrai face à face.
7: Et en même temps, il y a le poids des traditions. La sœur que l'on veut forcer au mariage, ça c'est le début d'un drame, on n'en dit pas plus. Et ça bouleverse.
8: Oui, c'est des parcours de femmes qui existent aujourd'hui un peu partout dans le monde, j'ai envie de dire. Et c'est vrai que c'est un personnage qui a passé sa vie un peu à rendre service. Et je pense qu'il y en a des gens, enfin, il y a des gens qui sont un peu dans ce schéma-là, des gens pour qui on décide, des gens qui ne sont pas acteurs de leur vie finalement et qui à un moment donné prennent des décisions.

0: Alors, on va parler un peu de musique. Yasmine Medour, vous êtes co-compositrice. Alors, comment on peut composer de la musique dans un film qui ne parle que de la musique et qui parle des classiques, en fait?
1: Oui. Alors, tout d'abord, donc, j'ai co-composé cette musique avec Maxence Dussert, qui est un compositeur avec lequel j'avais travaillé sur le film précédent de Mounia Medour, qui est Ouria. Et tout à fait, ça a été l'enjeu de cette musique originale, c'était de lui trouver une place, parce que le film parle de musique, on l'entend chanter, on la voit répéter, il y a le récital. Donc voilà, on a vraiment précisé les moments dans le film où c'était très important de pouvoir voir cette musique originale et de lui définir aussi un rôle. Et du coup, on l'a imaginé comme la voix de Malika, sa voix intérieure. Donc elle est à la fois quelque part moderne, parce qu'il y a des synthétiseurs, il y a quelque chose de très dynamique, de très vivant et de très organique qui avance. Et aussi il y a du piano, des cordes, tout en restant quand même dans une formation assez simple, assez petite. On n'a pas voulu composer une musique qui soit trop grandiose, aussi en miroir de Malika, qui vit dans ses quartiers, qui a une vie plutôt modeste. Donc c'est une musique qui rencontre à la fois la musique classique, donc cette formation du piano et des cordes, et une esthétique plus populaire avec des synthétiseurs.
0: Alors, quand on travaille en famille comme ça, comment ça se passe? Est-ce que Mounia a des exigences en disant non, moi ça me plaît pas trop, il faudrait quelque chose de plus punchy ou quelque chose de plus classique? Comment ça s'est passé? Vous n'êtes pas à Crépé-le-Chignon, j'espère.
1: Écoutez, c'est pas la première fois qu'on travaille ensemble. C'est le troisième long métrage sur lequel on travaille ensemble. Donc pour l'instant, on a trouvé notre façon de se comprendre, je pense. C'est surtout ça. En tout cas, en tant que compositrice de musique de film, moi, mon rôle, c'est de pouvoir comprendre les intentions de Mounia, de pouvoir comprendre ce qu'elle veut créer grâce à la musique. Est-ce que la musique va pouvoir raconter de plus que ce qui sera déjà à l'écran, à l'image. Donc ça a été surtout beaucoup de temps de discussion, d'écoute aussi d'autres références de films, d'autres références musicales. Et voilà, ce sont surtout des discussions qui se nourrissent comme ça mutuellement d'inspiration. Et puis à un moment donné, on saute le pas, on essaie des choses, on se fait écouter des maquettes. Et puis Mounia prend un petit peu de recul et revient vers nous pour nous dire voilà, là on peut pousser ce trait là, je pense pas que ce soit ça, essayons autre chose. Et puis c'est Mounia est une réalisatrice qui sait quand même ce qu'elle veut, donc ça, pour les compositeurs, c'est quand même une grande richesse. Et en même temps, elle aime aussi pousser les artistes, les compositeurs à aller chercher plus, à aller chercher plus loin. Et donc du coup, on arrive à un résultat qui nous plaît à tous.
0: Alors, la musique, vous l'avez composée avant le film. Est-ce que vous êtes intervenu après? Et est-ce que par rapport à des scènes, Mounia vous a demandé peut-être de... Ah non, ça, j'aimerais que ça change ou non?
1: Oui, alors pour ce film-là, la musique, la composition musicale est arrivée plus tard, après le tournage, au moment du montage. Voilà. Et par contre, sur le film précédent, Ouria, qui est un film qui parle de danse, on a eu besoin de composer la musique avant le tournage, puisque c'est à partir de la musique qu'a été chorégraphiée la scène finale, avec Adji Bafahmi, qui a été la chorégraphe, et Lina Koudri, qui a dansé. Donc tout dépend du projet, mais pour celui-ci, nous avons travaillé ensemble à partir de l'image et on a composé beaucoup de musique sur plusieurs scènes et qu'on n'a pas forcément gardé parce qu'on a voulu privilégier les moments les plus forts pour laisser respirer aussi le film. C'est important de trouver aussi des moments de silence pour que les musiques et pour que les moments d'émotion soient encore plus puissants.
0: Quels sont les compositeurs qui vous inspirent? Quelle est la musique qui vous inspire plus que d'autres?
1: Alors moi j'aime écouter beaucoup de musiques différentes. J'ai commencé par la musique classique, donc j'ai écouté beaucoup de compositeurs comme Ravel, Debussy, cette écriture très française, voilà, du début du 20e. Mais j'aime aussi beaucoup la musique de film, donc j'écoute aussi beaucoup de compositeurs de musique de film, comme Mika Levy qui avait travaillé sur Under the Skin, mais aussi beaucoup de pop, de musique alternative comme Radiohead, comme Björk. Donc c'est aussi un mélange de plusieurs univers qui se nourrissent et qui permettent de s'inspirer.
0: Quelqu'un comme Michel Legrand, ça vous a influencé ou pas ? Ou vous êtes dans un autre univers ?
1: Je suis plutôt d'un autre univers. J'aime plutôt des choses plus expérimentales ou on va dire peut-être un peu moins
0: musique concrète plus que Michel Legrand.
1: Entre deux, mais on va dire oui, plutôt d'aller chercher des textures, d'aller chercher des choses un peu surprenantes. C'est un travail que j'aime beaucoup faire.
0: Mounia Mennour, rencontrer le public comme ça dans des avant-premières, parce que le film, ça y est, il vous appartient plus, hein. C'est le public maintenant qui le prend en main. C'est quelque chose d'important pour une réalisatrice de se confronter, même si ça se passe dans la meilleure des ambiances, mais il doit y avoir petite crainte au départ.
2: Toujours, pas qu'au départ, toujours, on ne sait pas, parce qu'en fait, c'est vrai que ma première projection, c'était la semaine dernière, donc c'est vrai qu'on a beaucoup d'appréhension, on ne sait pas, est-ce que ça va plaire, est-ce que ça ne va pas plaire. Puis moi j'aime bien savoir à quel moment ça plaît, à quel moment ça plaît moins, qu'est-ce qui a fait que les gens en fait ont accroché, ont aimé les personnages. Là où je suis plutôt rassurée, je trouve que les gens trouvent que le projet est sincère et émotionnellement fort, et je pense que moi c'est vraiment la priorité. Je l'écris déjà au niveau du scénario, je travaille énormément tous les personnages, notamment les personnages secondaires aussi. C'est quelque chose que je fais avec beaucoup de précaution. Et là, c'était surtout une histoire de quelqu'un qui est toujours là, qui veille au grain, qui faut être aussi. Donc c'est vrai que la position n'était pas forcément évidente, mais je crois qu'aujourd'hui le film est là et le public nous dira s'il a aimé. Mais en tout cas là, j'ai l'impression à Bastia, ils ont bien aimé.
0: Merci beaucoup, Mounia Mennour. Merci beaucoup, Yasmine.
1: Merci à vous.
2: Merci. Merci à toutes les deux sœurs de talent, une co-compositrice et une co-réalisatrice pour cette aventure de Malika à voir absolument, d'après Dominique Landron, que nous allons retrouver dans quelques instants d'ailleurs, Dominique, puisqu'il sera aux côtés d'Emmanuel Frenkiel.

0: Nathalie sur les ondes d'RCFM. 18h43, on se dépêche. Hein. Emmanuel Frenkiel était l'invité du Festival Artemar et pour présenter en avant-première son téléfilm Impossible qui est disponible dès maintenant sur les plateformes et sur Arte TV jusqu'au 20. Diffusé le vendredi 23 octobre sur Arte, adapté de l'œuvre d'Eri De Luca, de Fabrizio Bentivoglio et de Swan Arlo, un film qui met en scène l'histoire de deux anciens brigadistes, brigade rouge italienne, hein, qui se retrouvent par hasard, peut-être, hein, sur un sentier de montagne. L'un d'eux dévisse et meurt au fond d'un ravin. Accident, meurtre. Un juge enquête face aux survivants. Emmanuel Frenkiel répond donc aux questions de Dominique Landron.
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2: Emmanuel Frenkiel, bonsoir.
3: Bonsoir.
2: On est très heureux de vous accueillir au micro d'RCFM pour ce téléfilm produit par Arte et Media One qui s'appelle Impossible, qui est tiré de votre lecture, je reprends votre expression, d'Eri De Luca, avec deux acteurs extraordinaires, Fabrizio Bentivoglio et puis bien sûr Swan Arlo. Alors, l'histoire, on va la faire très courte, c'est deux brigadistes qui se retrouvent sur un sentier et de montagne.
3: Oui.
2: Et puis, il y en a un qui meurt.
3: Oui.
2: Point barre, on va pas plus loin.
3: Oui. Ah, il faut dire qu'ils sont pas ensemble sur le sentier. Ils marchent à plusieurs centaines de mètres. A priori, ils ne savent pas qu'ils sont là, tous les deux sur le même chemin, au même moment.
2: Vous voulez refaire l'instruction, vous, c'est
3: bah, oui, oui, parce que là vous instruisez d'une façon un peu partiale, monsieur.
2: Un peu comme juge. Votre juge, d'ailleurs, hein, au départ.
3: Oui, oui, il a une conviction dès le départ que ce vieux monsieur qui effectivement faisait partie des brigades est coupable. Et il va suivre cette présomption et ce sentiment d'une façon un peu féroce, oui.
2: Alors, ce qui est très intéressant, c'est le cheminement, comme les deux brigadistes, mais là, le cheminement des deux face à face, le juge, je ne veux pas dire le juge et l'assassin, parce qu'on ne sait pas. Le juge est ce brigadiste qui est...
3: Présumé coupable,
2: oui,
3: on dit
2: maintenant. Oui, le présumé coupable. Voilà. Alors, ce qui est intéressant, c'est de voir l'évolution. Le juge qui, au départ, manifestement, est persuadé de sa culpabilité, et puis il y a une fascination sur le juge qui, petit à petit, rentre dans la tête de ce brigadiste.
3: Oui, c'est ce que... Effectivement, ce vieux brigadiste qui est en face de lui a une personnalité telle que le juge est un peu fasciné au bout d'un moment. Petit à petit, il y a une espèce d'admiration qui se fait, bien qu'il ne partage pas du tout les mêmes idées. Et il faut dire que le juge est beaucoup plus jeune que ce vieux brigadiste, il pourrait être son fils. Et il y a une espèce de rapport d'admiration finalement au père qui se fait petit à petit.
2: Et alors, d'ailleurs, à un moment donné, le brigadiste dit, mais de toute façon, vous connaissez rien, parce que vous n'êtes pas de cette génération. Et lui, le juge, va se renseigner. Et au fur et à mesure de voir des extraits d'actualité, oui. Il change sa vision. Mais ce qui est l'argument principal, c'est quand il va sur le terrain.
3: Oui.
2: Là, il change totalement sa vision.
3: Oui, oui, oui. C'est-à-dire qu'il faut dire que cet accident ou ce meurtre, on ne sait pas, a eu lieu dans un endroit très très haut en montagne, sur un endroit extrêmement escarpé qui s'appelle une vire. Et le juge est tellement obsédé par cette histoire qu'il va décider d'aller lui-même, alors qu'il dit avoir le vertige.
2: On comprend d'ailleurs.
3: Ben oui, oui, c'est un endroit très impressionnant. Et il veut se rendre compte, et en faisant lui-même la montée, il se rend compte qu'il y a peut-être quelque chose dans le timing qui cloche.
2: Alors, quand j'ai lu le résumé, je me dis, alors ça va être un nouveau garde à vue. Non, non, pas du tout. Vous réussissez dans cette confrontation avec un montage formidable. C'est qu'on est à la fois dedans et dehors.
3: Oui.
2: Et ça, c'est assez remarquable.
3: Ben oui, parce que c'était un peu l'écueil de rester tout le long, pendant une heure et demie, dans un bureau avec deux personnes face à face et des dialogues. L'idée, c'était de partir un peu au fil de leur évocation, et des hypothèses que formule le juge, vous avez pu le rencontrer ici et là, vous y êtes pris comme ci ou comme ça, on le montre aux gens, on le voit. Si bien que cet endroit escarpé est mortel, on y revient régulièrement dans le film plusieurs fois, avec des petits détails qui changent à chaque fois, ce qui fait finalement avancer l'affaire.

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1: Comment vous avez tourné en montagne sur ce sentier? Moi, je, même en regardant le film, ça me donne le frisson.
2: Bon, on a un peu triché, c'est quand même du cinéma. Ça. On a un petit peu triché, on a tourné sur un chemin effectivement très escarpé, mais pas aussi escarpé. On l'a rétréci avec des effets spéciaux numériques, vous savez, on peut faire ça. Et puis après, c'est par rapport au récit. En fait, cet endroit où on a tourné n'est pas aussi haut qu'on le présume dans le film. Il est à 800 mètres, disons. Mais avec le montage, on donne à penser qu'elle est tout en haut de l'escalade de cette montagne, donc tout là-haut. Et donc, on conditionne et on rend la chose dangereuse. Voilà, c'est un petit peu, finalement, plusieurs astuces, mais qui sont des astuces de mise en scène, si vous voulez.
1: Et puis, il y a ce personnage féminin, on apprend à la fin du film qu'elle est décédée. Quelle est l'importance dans votre récit? Pourquoi vous avez insisté sur cette... magnifiquement d'ailleurs interprétée par Marilyn Canto.
2: Ah oui, elle est formidable. Écoutez, ça c'est quelque chose qui existait dans le roman de De Luca. Ce supposé coupable et passe ses moments dans sa cellule à écrire et à parler mentalement à une femme, comme une grande déclaration d'amour. Mais dans le roman de De Luca, elle n'existe pas. Enfin, elle n'est pas incarnée. Elle est juste celle qui, pour qui il écrit toutes ces lignes. Moi, il me semblait intéressant de l'incarner, justement, de la faire exister. Et puis, bon, je dirais pas à la fin, parce que c'est dommage. Mais là aussi, c'est une façon à la fois de rendre un peu plus épaisse la vie de cet homme, et puis d'amener un peu une voix féminine, parce que tout ça est bien une histoire d'homme. Là, tout d'un coup, il y a un regard et une parole féminine, je trouve que ça fait du bien.
1: Et l'importance de l'écrit, puisque quand il rentre en prison, la première chose qu'il demande, c'est du papier et un stylo.
2: Ben oui, mais il faut dire que ce personnage a écrit De Luca, c'est un peu son propre miroir, donc il y a un peu de l'écrivain là-dedans, effectivement. Et je disais tout à l'heure dans le débat que ce personnage et ce vieil homme est un homme du 20e siècle qui avait eu ses utopies, ses convictions, qui y est resté fidèle, mais qui est un peu égaré maintenant. Les choses ne vont plus ni à la même vitesse, ni à la même altitude, ni même. Tout est changé. Et à ces gens de cette génération-là, il leur reste l'écrit.
1: Quand on a la chance d'avoir deux acteurs comme ça, Fabrizio Mendigo et Swan Harlow, comment on les dirige?
2: Écoutez, en étant tout à fait franc, les grands acteurs, vous n'avez pas besoin de les diriger. Ça ne veut pas dire qu'ils font ce qu'ils veulent, parce qu'ils ont besoin qu'il y ait un regard qui unifie les choses. Non, mais c'est simplement que les grands acteurs ont une première qualité, c'est qu'ils lisent un scénario d'une façon instinctivement extrêmement juste. Donc déjà, les intentions que vous avez mises dans les dialogues, par leur rythme, par leur teneur, par les didascalies ou ce que vous voulez, les acteurs les intègrent immédiatement d'une façon très intelligente. Si bien que leur premier jet est souvent pas loin de ce qu'il faut. Après, il y a plus une

0: Claudio Bentivoglio et Swan Arlo. Film qui met en scène donc l'histoire de deux anciens brigadistes et une histoire un petit peu mystère.
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0: Et je vous donne rendez-vous, n'oubliez pas, samedi, juste après le journal de midi, pour parler littérature avec vous. Mais que fait ce sang sur le pull de Jennifer? C'est le livre commun de Lucie Rico, un bonheur. Un grand merci à vous d'avoir été là. Merci Hugo, et puis je vous retrouverai dans quelques semaines aussi, puisque je prends quelques jours de vacances. Je vous embrasse, à très bientôt. Shalala, Nabila.

0: 19h sur les ondes RCFM. L'actualité, c'est avec Didier Arnoux. Bonsoir Didier.
1: Bonsoir, la sénatrice et présidente de la commission des lois, Muriel Jourda. On a fini de sa journée de consultation des élus insulaires, mais sa tâche n'est pas encore terminée. Elle annonce poursuivre sa série d'auditions avec la présidente de l'Assemblée de Corse par visioconférence, puis avec des constitutionnalistes. Depuis ce matin, Ajaccio, la co-rapporteure du projet de loi, a auditionné plusieurs élus insulaires. Après, l'Assemblée nationale, le Sénat va examiner, vous le savez, le 26 octobre, en séance publique, le projet de loi sur l'autonomie de la Corse. Le 21, l'examen se fera d'abord

0: aux commissions. Mais avant cela, pour prendre le pouls de la représentation locale, Muriel Jourda a entendu les présidents de groupe de l'Assemblée, l'exécutif territorial et les associations de maires, ainsi que le préfet de Corse. La présidente de la commission des lois du Sénat sera, sachez-le, demain matin, l'invité de la matinale de RCFM. Rendez-vous avec la rédaction à 8h moins le quart. La gestion des routes corse épinglée par la Chambre régionale des comptes dans un rapport sévère sur les investissements routiers depuis 2018. Les magistrats financiers révèlent que 51% des routes sont en mauvais ou très mauvais état. 15% des ponts nécessitent des travaux urgents. Et cela malgré 82 millions d'euros investis chaque année en moyenne. La Chambre pointe des insuffisances dans la programmation, dans le suivi des chantiers. Moins d'un projet sur deux a été achevé en 8 ans. De son côté, la collectivité de Corse invoque des difficultés liées à la fusion des anciennes administrations, les conseils généraux, la crise sanitaire et l'inflation des coûts de travaux. L'éducation avec les chefs d'établissement qui étaient appelés à fermer la porte de leur bureau cet après-midi. Opération bureau fermé organisée en baissant symboliquement le rideau de leur bureau le temps d'une après-midi. Les chefs d'établissement et leurs adjoints entendent exprimer leur soutien indéfectible à leurs collègues agressés ou blessés sur le territoire national, mais aussi dénoncer un état d'épuisement professionnel alarmant, indique le syndicat SNPDN, UNSA Corsica, qui parle d'une situation locale d'une extrême complexité. Voilà pour l'info, retour de l'actu insulaire. RCFM, la radio, c'est demain matin à 6h. L'info, c'est quand vous voulez sur le numérique. Dans quelques secondes, vous retrouvez Alexandre Antonini pour un magazine de la rédaction consacré au blé ancien.
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6: De l'agitation au cœur de la cour du lycée du Fango à Bastia, une quinzaine d'élèves est rassemblée autour d'un élément assez singulier, un moulin mobile, fruit de deux associations, Custodio Creato et Agranel, avec laquelle ces terminales ont travaillé et appris autour de la fabrication de la farine à partir du blé ancien.
7: C'est vraiment du hasard, on est tombé par ça dans la récré, on s'est inscrit et on était curieux, du coup on a cherché à découvrir la production du blé.
8: Il y a plusieurs variétés, il y en a qui sont plus anciennes et plus naturelles.
9: Ça a changé notre vision du blé, parce qu'on pensait vraiment que c'était fait dans des grands espaces et tout. Là, on peut voir que même avec un petit moulin comme ça, on peut faire beaucoup de choses, quoi.
10: Et moi, je pense qu'on ne pourra pas atteindre l'autonomie s'il n'y a pas d'autonomie alimentaire à côté. Et ça pose beaucoup de questions sur la production agricole en Corse.
11: Notamment sur l'importation.
10: Voilà, exactement. On importait tout. Et là, la dernière fois, du coup, avec les grèves maritimes, j'étais allé au supermarché, il n'y avait plus rien. Je voulais m'acheter un truc de farine, justement. Je me dis que si on peut un peu plus planter sur notre île et un peu plus développer l'agriculture, ça serait mieux, quoi.
12: C'est-à-dire qu'à l'époque, nos ancêtres, ils étaient autosuffisants et on voit bien que justement on peut vraiment réinstaurer ceci avec justement des normes alimentaires, de l'ingénierie, donc forcément créer ce moulin. Donc on voit bien finalement qu'on a cette production et moi je trouve ça vraiment beau parce que finalement c'est la nature, c'est la conception de l'homme et puis ça a un aspect limite philosophique en fait.
6: Un petit moulin installé sur une remorque qui peut produire entre 20 à 25 kilos de farine par heure et qui tourne dans toute la Corse depuis janvier.
13: Grégory Stéphane, céréalier depuis peu. Je suis venu au blé un peu par hasard, on va dire. Donc, on a du blé qui est assez pétrillé, qui est assez propre, on va dire. On remplit le moulin. On règle un débit de blé, je dirais, manuellement. Il y en a qui travaillent à l'oreille. Moi, je ne suis pas encore assez meunier pour le faire. Mais, c'est quand même assez flagrant. Mais bon, il y a des difficultés pour prendre son champ. Le principe, il est ancestral, on va dire. Hein. Ça reste un moulin vraiment ancien, qui est motorisé électriquement. Mais c'est tout. La mouture se fait donc entre les deux meules, dormante et tournante. Des meules, on va atterrir dans les tapotins. Alors les tapotins, c'est ce tac-tac-tac qui décolmate le tamis au fur et à mesure du passage de la farine. En sortie de bouterie, donc ça c'est la farine noble, on va dire.
11: Nous avons deux autres produits qui sortent, une semoule fine, semoule outil pour faire des gnocchis à la romaine, pour faire le pain de travail, faire des galettes marocaines, enfin qui a plein d'utilisations aussi, on cherche à développer aussi. Et après la semoule, on a donc le son, qui est l'enveloppe du blé. En fait, le grain dans ces moulins, il n'est pas broyé, il est déroulé, un peu comme un rouleau de papier hygiénique. Oui. On le prend, on le frotte, il se déroule en couche fine. C'est un procédé qui respecte beaucoup le produit, en fait, la protéine, le germe, et il les restitue donc au fil du procédé. Notre farine, c'est la meilleure.
6: Une opération pédagogique proposée par les professeurs du lycée Diocante et de Casabianca afin d'apprendre aux élèves ce qu'il se faisait autrefois chez nous, avec la volonté de sensibiliser autour de l'autonomie alimentaire de la Corse, qui importe 97% de ses biens consommables. Mais selon Jean-Charles Adam, professeur de langue et culture corse, outre l'aspect de la production de blé, l'objectif est de faire société en s'appuyant sur l'identité des territoires insulaires.
14: Mais la question, c'est de savoir comment est-ce qu'on peut être moderne, la modernité étant pour nous la faculté de répondre aux attentes et aux exigences du moment vécu. Comment est-ce qu'on peut être moderne à partir de ce qu'on peut inventer sur le moment et de ce dont on peut hériter de nos pères. Et donc on a réfléchi et on est aussi arrivé à la question des variétés agraires qui n'ont jamais été traitées et donc on s'y est attelé et on a développé avec l'association de ses élèves trois axes de travail, le recensement et la sauvegarde des variétés potagères, les variétés fruitières. On a développé des actions en collaboration avec certaines municipalités, notamment avec Urtaga. Et nous sommes en train de créer un conservatoire fruitier de variétés anciennes. Et puis, il y a cet axe qui nous mobilise aujourd'hui, qui est celui des céréales. Nous avons récupéré des blés anciens, nous les avons multipliés et aujourd'hui, nous avons produit donc 6 tonnes dans un prototype de production et de double transformation, meunerie et panification, où les élèves sont inscrits dans la partie notamment meunerie, alors qu'ils ont travaillé préalablement à la multiplication des variétés pour en avoir suffisamment de quoi semer avec nos amis professionnels. La question, c'est de travailler véritablement à l'identité des territoires et savoir précisément comment on peut, à partir de là, vivre le présent et imaginer l'avenir.
6: Est-ce qu'aujourd'hui, ce blé-là que l'on présente aujourd'hui, autrefois, c'était un produit phare de la société corse. Est-ce qu'aujourd'hui, finalement, il ne serait pas réduit à un outil émotionnel, peut-être ?
14: C'est une excellente question. Ce matin, une élève m'a dit « Monsieur, est-ce que la farine, est-ce qu'elle se mange ?» Vous voyez d'où on part, quand même. Hein. Donc, moi, ce n'est pas une critique de l'élève. Je critique plutôt le système dans sa globalité, qui a fait que l'élève se pose la question. Alors, oui, il y a certainement une dimension émotionnelle, mais c'est pas celle qu'on travaille, en fait. On ne parle pas tellement de variétés anciennes, on parle plutôt de variétés paysannes. Ça donne un contenu sémantique différent, parce que ce n'est pas forcément le passé qui nous intéresse, mais c'est les prédispositions à produire de façon différente. Voilà. Dans un contexte où on rétablit d'abord la place de l'homme au centre de toute chose, de façon à ce que véritablement le lien, la relation puisse se construire et qu'on puisse faire société. On ne peut pas produire simplement en ayant l'idée de l'actif et du passif et des comptes qui vont s'équilibrer ou même qui vont être positifs, même si c'est un sujet primordial parce qu'il faut créer de la plus-value pour que les gens puissent vivre. Mais la plus-value, le développement accompli, c'est un développement où l'on se rend également heureux au-delà de la plus-value économique. Donc ce qu'il faut faire, c'est tout réinventer dans une certaine mesure. C'est pas nous qui allons le faire, je le précise d'abord. Hein. Nous, on vit un prototype, on essaie de faire ce qu'on peut dans nos classes. Mais si l'économie se limite évidemment à ce qu'elle peut produire comme plus-value, sans compter quel est l'enrichissement, non pas émotionnel, parce que vous parliez d'émotion, mais l'enrichissement du point de vue des joies et des partages que nous aurons à faire avec nos prochains, eh bien alors il manquera toujours quelque chose.
6: Une démarche qu'accompagne l'association à Granil. Elle recherche avec ses membres les plantes alimentaires anciennes.
15: Alors, je m'appelle Ruth Stegassi. Je suis membre de deux associations, une qui s'appelle Agranel et qui recherche les variétés anciennes de toutes les plantes alimentaires, et en particulier les céréales, et d'une autre association qui s'appelle Custodi di Creato, et c'est celle qui nous invite aujourd'hui dans ce lycée de Bastia où nous sommes.
6: Alors, justement, on en parlait, ça fait
16: fait à peu près 10 mois que vous vous baladez avec votre moulin mobile, hein, finalement. Est-ce qu'il y a un engouement particulier autour justement de ce blé? On voit que dernièrement, les gens recherchent davantage de circuits courts, certainement.
15: Écoutez, on est vraiment impressionnés du succès rencontré par ce moulin que nous avons volontairement mis sur une remorque pour qu'il puisse justement circuler, qu'il soit itinérant, qu'il puisse aller un peu partout en Corse. Ça nous a permis d'aller à la Tribière, à Valliga, par exemple. Ça nous a permis d'aller dans des fêtes à Travo, enfin absolument partout. L'idée, c'est de présenter le moulin et de présenter toute la démarche qui va avec. Et donc, depuis qu'on présente le moulin et donc la farine qui est faite sous les yeux des gens, mais elle s'arrache, cette farine. On est assez embêtés parce qu'on n'aura pas suffisamment de blé, je pense, pour arriver jusqu'à la prochaine moisson cette année. Bon, heureusement, il y aura beaucoup plus de blé semé l'année prochaine parce que dans l'engouement, il y a aussi celui des agriculteurs qui, aujourd'hui, nous demandent très, très nombreux à semer du blé, ce qui n'était pas le cas les autres années.
16: Justement, comment remettre au goût du jour le blé, hein, parce que ça a longtemps été l'un des piliers majeurs de l'agriculture, des communautés rural, c'est le cas bien entendu chez nous, dans un monde où les grandes surfaces et les produits ultra transformés ont clairement le vent en poupe.
15: Et de l'alimentation. Le pain, c'était la base de l'alimentation dans toutes les sociétés paysannes jusqu'à il y a très peu de temps. Mais effectivement, vous avez raison, ça a énormément changé. Et dans ce système qui est le nôtre aujourd'hui, le pain est un pain fabriqué de manière presque totalement industrielle, c'est-à-dire qu'il arrive uniquement pour la dernière phase, la dernière étape, chez le boulanger qui se contente de mettre des pâtons surgelés dans le four et de les vendre ensuite. Et c'est un pain qui est en fait tellement agréable à manger, hein. Vraiment, je ne veux pas dire du mal parce que c'est très agréable, une baguette, tout le monde aime ça, et moi la première. Une bonne baguette, ça croustille, quand c'est chaud, c'est délicieux. Mais c'est un pain qui est totalement appauvri, qui n'est pas du tout nourrissant, et qui n'est pas du tout un pain aliment. C'est un pain plaisir, mais ce n'est pas un pain aliment. Comment le retrouver le lien? Ce sont d'abord nos anciens qui le font, parce que partout où des boulangers s'installent dans les villages, et il y en a aujourd'hui des jeunes boulangers qui s'installent, je pense par exemple aux Wagner qui sont à Verdez, en Castagnitch, je pense aussi à Vivien et Pauline qui sont à Prunelli-di-Fiumorbo, où il y a plusieurs boulangers qui s'installent, et systématiquement vous voyez les anciens arriver en disant « Ah, si je retrouve le pain de mon enfance !» Et ils sont heureux de ça, ils sont vraiment heureux. Et ensuite, les autres qui le goûtent, ils sont, ma foi, assez convaincus aussi. Hein.
16: Où on peut le faire pousser, ce blé, pour faire ce pain? Parce qu'on savait le cultiver autrefois avec ses terrasses, ses lens, hein, dans le rural, mais... aujourd'hui, on peut dire que ces terrasses sont envahies de maquis et de ronces, malheureusement.
15: Alors, on se retrousse les manches et on enlève les mauvaises herbes et on refait les aadias d'autrefois. Et tout est impeccable. Le système, il est là. Tout est là pour... tout est là, j'exagère, parce qu'il y a pas mal de chaînons manquants. Mais en tout cas, sur le plan du battage, sur le plan de la moisson, il y a tout ce qu'il faut. Il n'y a vraiment aucun problème. Et justement, nous, on pense qu'il vaudrait mieux retourner vers une agriculture de plus petite dimension. Alors, je ne dis pas, il faut évidemment aussi des grands champs, c'est évident. Mais si vous voulez, aujourd'hui, on importe 15 000 tonnes de blé par an pour nourrir, pour faire le pain pour les Corses. Mais c'est aberrant. On a largement de quoi les faire, ces 15 000 tonnes. Largement. Elles sont partout. Les adias, elles sont absolument partout. Vous vous promenez partout en Corse, autour de Canary. Un des premiers blés qu'on ait retrouvés, parce que les blés avaient disparu aussi. C'est pas seulement les adias, c'est les blés avaient disparu. Un des premiers qu'on a retrouvés, il vient d'un hameau à côté de Canary, Kine. Eh bien, autour de Canary, qui est un tout petit village, je sais pas si vous voyez, dans le Cap.
16: Dans le Cap Corse.
15: Évidemment, voilà. Plus de 60 adias autour du village. Vous imaginez ça? Ça veut dire qu'il y avait vraiment tout le monde, toutes les familles faisaient leur pain. Toutes les familles faisaient leur blé et leur pain. On peut tout à fait recommencer ça.
16: Aujourd'hui, autour des espèces endémiques, je ne sais pas si on peut les qualifier ainsi, combien on peut en recenser en Corse? Et j'imagine que là aussi, il y a un travail à faire parce que tout a été balayé, j'ai envie de dire.
15: Vous avez tout à fait raison. Ce travail, nous l'avons commencé il y a 10 ans. Quand nous sommes arrivés en Corse, il ne restait plus une seule variété de blé corse en Corse. On a cherché d'abord en Corse, puis on a cherché sur le continent, dans les banques de semences. Parce qu'aujourd'hui, toutes les plantes qui ont disparu des champs, elles sont en vérité dans des banques de semences, stockées sur des étagères et ressemées une fois tous les 5 ou 10 ans, c'est-à-dire des conditions pas extraordinaire. Donc on a cherché dans les banques de semences en France, puis on a élargi à l'Europe, puis on est allé même jusqu'à chercher dans les banques, la banque de semences de Saint-Pétersbourg, qui est la plus grande et la plus célèbre au monde. On ne trouvait pas, nulle part. Et puis un jour, un ami nous a dit « Mais oui, moi j'ai vu deux blés, il me semble qu'ils sont corses, dans une banque de semences aux États-Unis, dans un état complètement méconnu qui s'appelle l'Idaho. C'est vraiment un état où on imagine qu'il y a des cow-boys là-bas, en gros, c'est à peu près tout ce qu'on imagine. » Et ce blé avait été offert à cette banque de semences en 1921 par un gars qui vivait à côté d'Orléans. C'est-à-dire rien à voir avec la Corse. Donc le mystère est total. Mais il a envoyé deux blés corse, dont un avait eu un prix dans une foire agricole à Bordeaux en 1920. Et donc en 1921, ces blés sont arrivés là-bas. Nous les avons retrouvés, nous les avons ramenés ici, nous les avons ressemés grain à grain, parce qu'on nous a donné 5 grammes de chacun. Et ensuite, nous avons cherché dans une banque de semences allemande qui avait mal référencé, mais on a retrouvé, parce qu'on a fini par comprendre qu'il y avait effectivement des blés là-bas. Et donc on les a retrouvés sous un mauvais nom, il s'appelait blé de Lille et il venait de France. Et on s'est dit, ben Lille, en fait, c'est la Corse. Et quand on les a reçus, on a vu qu'en effet, il s'appelait Piana 1 et Piana 2, c'est-à-dire c'est vraiment des blés corses. Et le dernier, nous l'avons retrouvé en Sardaigne. Enfin, je dis dernier pour l'instant, parce qu'on continue la quête. Nous l'avons retrouvé en Sardaigne, où il y avait eu énormément d'émigration de Corse depuis le XVIe siècle, et ils étaient partis avec leur blé, et ils l'ont semé jusqu'à aujourd'hui.
16: Pour revenir sur cette semence, hein, le maximum, suite à mes recherches que j'ai trouvé de surface semée, est de 145 000 hectares à peu près fin XVIIIe. Est-ce qu'il y avait, j'allais vous poser cette question, une fameuse diversité autour des semences? Là, on a quelques exemples devant nous, mais est-ce qu'il y avait différents types de blé, un blé dur, tendre, c'est une question là aussi qu'on peut se poser.
15: Et c'est une question que nous continuons à nous poser, parce que malheureusement nous arrivons un peu tard et que la mémoire a beaucoup disparu. C'est très difficile de trouver des gens qui ont encore la mémoire. On a retrouvé jusqu'à aujourd'hui 5 variétés, mais on continue à en chercher. Ce sont tous des blés tendres. Il y en a des barbus, des non-barbus. Ce sont des variétés différentes quand même, hein. C'est pas à chaque fois la même. C'est une très bonne question, la question du blé dur, parce que c'est un peu un mystère que la Corse, qui est tellement méditerranéenne, soit davantage un pays de blé tendre, alors que tout autour, l'Italie, l'Espagne, les pays du Maghreb, sont tous au blé dur, à cause tout simplement des conditions climatiques, et que la Corse partage. Et pour une raison un peu étrange, ici c'est les blés tendres, mais peut-être qu'il y a eu des blés durs, et on aimerait beaucoup les retrouver.

0: Poursuivons notre reportage avec Jean-Pierre Bolognin. Cet agriculteur et cultivateur est membre de l'association Agranella. Il œuvre activement depuis plusieurs années pour le réacquisto alimentaire de l'île.
1: Aujourd'hui, voilà, il y a cette volonté de réintroduire des variétés de blé, certaines semences ici en Corse. Est-ce qu'il n'y a pas une réelle difficulté aujourd'hui vu les enjeux climatiques qu'on a autour de nous?
2: Alors justement, c'est une très très bonne question. Parce que quand on parle de variétés paysannes ou de variétés anciennes, on nous traite souvent de passéistes. Il se trouve que la modernité se nourrit du passé. Pour ce qui concerne les aléas climatiques, pour ne pas dire le dérèglement climatique, les blés de pays, les blés anciens, sont des plantes à même de se développer par elles-mêmes. Elles n'ont pas besoin de béquilles agrochimiques pour se développer par rapport au blé moderne. Et donc, elles supportent beaucoup mieux les différences de température, d'hygrométrie, de choses comme ça, à tel point que l'hiver dernier, on a eu d'énormes précipitations qui ont été néfastes aux cultures de blé moderne. Et les 3 hectares de blé de pays qu'on a semés s'en sont sortis vraiment très, très dignement, avec des bons rendements pour des blés.
1: L'été, en revanche, a été très, très sec, quasiment pas de pluie, voire pas du tout de pluie hein. Donc ça nécessite certainement davantage d'irrigation ou pas du tout?
2: Pas du tout, parce que le gros avantage au niveau agronomique des blés, mais pas seulement, ça pourrait être d'autres céréales qui se sèment à l'automne, c'est que ces plantes, pour se développer, profitent de l'humidité hivernale et sont récoltées avant les grandes canicules. Enfin, elles sont récoltées fin juin. Ce qui fait que la condition impérieuse pour avoir une bonne récolte, c'est d'avoir quelques pluies en avril. Si on a les pluies suffisantes en avril, on est assuré d'avoir une bonne récolte et on est assuré de mener cette culture sans besoin d'irrigation du tout.
1: Mais aujourd'hui, on voit également que les canicules, malheureusement, sont de plus en plus précoces. Déjà au mois de mai, on avait des épisodes ici en Corse.
2: Mais c'est là que joue aussi...
1: Ça peut être un facteur X, là aussi.
2: Mais c'est un facteur que... Alors, c'est un facteur que nous n'avons pas pris en compte, mais que les blés que nous avons retrouvés dans les banques de semences aux États-Unis, eux avaient pris en compte. Il se trouve que les deux blés corses qui sont collectés au Cap au début du XXe siècle sont des blés qui ont 15 jours de plus de précocité que les autres blés qu'on cultive. C'est-à-dire qu'ils sont matures, ils font leur maturité à un moment qui est encore supportable pour leur végétation.
1: Aujourd'hui, on a à peu près, pour faire un petit panorama de la culture du blé en Corse, 300 hectares qui sont plantés, grosso modo.
2: Je pense, oui, qu'il doit avoir à peu près ça. Il faut savoir que sur ces 300 hectares, je ne sais pas, avec des bons rendements en blé moderne, on va avoir 120 tonnes de blé, qui ne sont pas tous destinés à l'alimentation humaine, hein, faut le préciser. Et la Corse importe 15 000 tonnes de farine par an. Vous voyez, on a une marge de progression assez phénoménale, non?
1: Justement, est-ce que aujourd'hui, bon, la réponse est toute faite, mais ces 300 hectares qu'on a, est-ce que ça serait suffisant pour se diriger tout doucement vers une suffisance alimentaire, pas autonomie, mais suffisance?
2: Il faut faire un bref calcul. Les blés de pays, les blés anciens, ont des blés qui ont un faible rendement par rapport aux blés modernes. Les blés modernes sont cultivés avec beaucoup d'engrais, ce qui n'est pas possible à faire avec des blés anciens. Donc, ça fait du 2 tonnes hectare. Et donc, vous multipliez par 300, ça nous fait 600 tonnes, c'est ça? Mais si on arrive à ça, ça serait bien quand même. Ça serait bien.
1: C'est déjà un objectif pour vous.
2: C'est un bon objectif, mais on est encore loin des 15 000 tonnes de farine. Hein.
1: Aujourd'hui, il y a une difficulté autour des grands céréaliers, des grandes industries, les industriels directement, qui traversent une période plutôt sombre. Donc, une question simple, pourquoi miser sur cette culture? C'est justement elle qui peut tirer son épingle du jeu?
2: Alors, c'est pas elle peut tirer son épingle du jeu dans la mesure où l'agriculteur change un peu de manière de voir et de manière de faire. Les agriculteurs sont habitués en général, pour ce qui est des grandes cultures comme ça, à vendre leurs produits bruts qu'ils vendent. En ce moment, on est à 40-50 centimes du kilo, le grain. Si l'agriculteur cherche à augmenter sa plus-value en transformant son grain, là, il peut vraiment mieux s'en sortir. Il peut mieux s'en sortir en faisant de la farine, parce qu'il va multiplier quand même par... on va passer de 40 centimes à 2 euros le kilo de grain. Et puis, alors, si, de surcroît, il transforme son grain en pain, là, il multiplie au moins par... Il fait une culbute de 10 à 15 fois sur son prix brut de grain. Donc oui, il y a matière à mieux vivre, c'est certain.
1: Il y a matière à mieux vivre, mais aujourd'hui, cette filière, on va dire un petit peu plus traditionnelle, on dira ça comme ça, peut-être, ou est même considérée par certains agriculteurs comme une dynamique niche qui est plus identitaire et écologique qu'économique, finalement.
2: Ah oui, je ne suis pas d'accord. Non, c'est on voit les gens ici sont très très attachés à leur production locale. Les premières impressions qu'on a, c'est que on est submergé par la demande.
1: D'accord.
2: Quelle que soit l'origine des personnes, hein, que ce soit des personnes corses ou d'origine de l'Est comme les Roumains ou d'origine marocaine. La farine qu'on fait leur rappelle de toute façon leur enfance, les saveurs de leur enfance et tout ça. Et vraiment, il y a vraiment une demande pour des produits de l'île, quoi, d'ici.
0: Aujourd'hui, pour parler de cette démarche, c'est accessible à tous les agriculteurs, par exemple, votre moulin?
2: Oui, absolument. Un moulin, le moulin équipé de sablutterie, là, c'est un investissement de 10 000 euros. Donc, c'est quand même, par rapport au coût de la plupart du machinisme agricole, c'est tout à fait faisable, oui, tout à fait faisable. On espère que des agriculteurs feront appel à nous, parce que l'idée de notre association, c'est la mise à disposition du moulin. C'est-à-dire que c'est pas d'acheter du grain pour le vendre, ça c'est absolument pas le but de notre association. Nous, on cherche à mettre à disposition le moulin chez l'agriculteur pour qu'il fasse sa propre farine, et on peut l'aider effectivement à trouver les circuits de commercialisation. Mais là, à mon avis, pour l'instant, il n'y a pas de problème. Hein.
0: Aujourd'hui, est-ce que vous êtes sollicité et par combien d'agriculteurs?
2: Ben là, on est dans la phase vraiment initiale. L'année dernière, il y a un agriculteur de la plaine, Antoine Fabre de Follelli, qui a cultivé 3 hectares. Les autres n'ont pas pu le faire parce qu'ils n'ont pas pu semer avant les grosses intempéries. Cette année, on pense passer à une vingtaine d'hectares, on avance petit à petit.
0: Une production qui est donc amenée à prospérer dans les années à venir, c'est le pari de l'association Agranel, le blé ancien qui était au cœur de notre magazine de la rédaction, aujourd'hui à écouter quand vous le souhaitez, en podcast sur notre site internet, ici RCFM.
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6: Bonsoir à toutes et à tous et ravi de vous retrouver sur RCFM. Le jeudi touche doucement à sa fin. La bonne nouvelle, c'est que le week-end approche. Hein. Et en attendant, on va s'accorder un moment rien qu'à nous, avec de la musique, de la bonne, c'est promis, une ambiance agréable et surtout, aucune raison de se presser. On laisse la journée tranquillement derrière nous et on profite de ce début de soirée ensemble jusqu'à 20h.

Bienvenue si vous nous rejoignez. On poursuit notre jeudi soir sur RCFM. On espère que vous passez un bon moment, que vous soyez en route à la maison ou peut-être encore au travail hein, pour les plus courageux. Et si vous cherchez une idée pour demain, eh bien direction le Salon du Chocolat et des Délices de Corse qui est de retour à Bastia. Ça ouvrira ses portes à la place Saint-Nicolas dès 10h. 3 jours de gourmandise, de découvertes et de belles choses à déguster. Une sortie plutôt tentante hein, pour commencer votre week-end. Pour l'instant, on reste ensemble et c'est la musique qui reprend tout de suite.

Et bien voilà, au fil des morceaux, notre rendez-vous du jeudi soir arrive déjà à son terme. Merci d'avoir partagé ce moment avec nous. On espère que ça vous aura permis de souffler un peu et de terminer la journée sur une bonne note. On vous souhaite une excellente soirée. Profitez-en comme vous l'entendez. Et surtout, bien ne quittez pas RCFM. À suivre, c'est Sobralogue avec Jean-Charles Marsille. À très vite.

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qui est bien avec les tubes des années 80, c'est qu'on n'a pas besoin d'être nostalgique. Ils sont toujours aussi efficaces et actuels, puisqu'aujourd'hui, les nouveaux venus dans la musique imitent le son des années 80. Allez, ce soir, ça commence comme ça.

0: Laura Branigan, c'était Self Control.
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0: Laura Branigan est américaine. Elle connaît son premier succès grâce à une reprise de la chanson Gloria de Umberto Tozzi en 83. Du coup, l'année d'après, elle réitère, et cette fois en reprenant un tube d'un autre artiste italien, Raf, le fameux Self Control, qu'elle réarrange à sa façon New Wave. Résultat, sa version fait d'elle une star, c'est numéro 1. Dans toute l'Europe, durant l'été 84, elle sera même numéro 4 aux États-Unis. Elle est plus doux et surtout plus français. Tout de suite, Francis Cabrel, c'est écrit.

A avec Take On Me. 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En 1984, quand ce jeune groupe norvégien sort ce titre, il passe relativement inaperçu. Il est ensuite réenregistré un an plus tard pour figurer sur leur premier album. Et c'est cette version qui va débarquer très rapidement dans tous les top 50 européens, puis mondiaux. Le clip très innovant, réalisé à partir d'images réelles et de dessins d'animation, va même leur permettre de décrocher un prix lors des fameux MTV Video Music Awards. En 1980, elle, Diana Ross, s'offre un tube mondial, elle aussi, avec I'm Coming Out, et c'est tout de suite dans 100% années 80.

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1: Le groupe INXS avec Need You Tonight. Un des plus beaux cadeaux que l'Australie nous ait offert au rayon musique, bien sûr. Ce groupe INXS qu'on a adoré dans les années 80, puissant, énergique, le charisme de son leader Michael Hutchence y était pour beaucoup. Need You Tonight est un de leurs grands succès, ça c'était en 1987. Dans un instant, lui on l'aime encore et toujours et pour longtemps, Alain Souchon arrive avec Somerset Maugham. C'est juste après ça.
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0: évidemment, c'était Céline Dion, d'amour et d'amitié.
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0: Au Canada, tout le monde connaissait déjà Céline Dion en 1983. Mais c'est grâce à ce titre que la France tombe sous son charme. Enregistrée à Paris, produite par un grand nom de la chanson française, Eddy Marnay, D'amour et d'amitié va d'abord être multidiffusée par une radio importante. Mais c'est surtout grâce à son passage dans l'émission Champs-Élysées de Michel Drucker qui va lui permettre de signer son premier grand tube chez nous. Un an plus tard, en 1984, George Michael, lui, s'impose avec son Careless Whisper.

Oscar Show avec Wouldn't It Be Good. Encore un titre qui est devenu un tube, notamment en France, grâce à l'émergence des radios libres. Ben oui, on est en 1984, la bande FM est libre et veut capter un jeune auditoire. Donc la musique est à l'image de la jeunesse, qui se cherche de nouvelles idoles. Alors pourquoi pas ce jeune anglais au look du moment, hein, franchement. Idem pour beaucoup de jeunes groupes français, comme Raft par exemple, le duo qui nous invite en 88 à... Ben, y a qu'à danser.

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1: 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Dans un instant, c'est 100% chanson française. 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Il est 22h. 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
4: Amour censure de Oshi est sans doute le titre le plus nécessaire de sa carrière. Je vous explique.
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4: Le 6 octobre 2019, un déclic brutal s'opère pour Oshi. Ce jour-là, des milliers de personnes défilent dans Paris pour la Manif pour tous, criant leur opposition à la PMA. Choquée, meurtrie par ces images, la chanteuse refuse de se taire. Pour elle, l'amour universel que l'on croit acquis est en réalité menacé. Elle écrit alors un cri du cœur pour dénoncer ouvertement l'homophobie, c'est amour-censure.

0: Ce titre fait aussi tristement écho à son propre vécu. Oshi a elle-même été victime d'une agression devant chez elle. C'est donc ici un titre comme un exutoire.
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4: En 1985, Alain Souchon sort la ballade de Jim. Et c'est le texte qu'il a eu le plus de mal à écrire.
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4: C'est une chanson à fleur de peau qui mêle rupture amoureuse et idées noires. À travers l'accident de Jim, Souchon exorcise un traumatisme personnel. La perte de son père dans un accident de voiture alors qu'il n'avait que 13 ans. Mais la magie de ce titre, c'est qu'il finit dans la lumière. Jim se réveille à l'hôpital et retrouve l'envie de plaire.

0: Ce message d'espoir lui vaudra sa première victoire de la musique. Même son clip entrera dans la légende en battant ceux de Johnny Hallyday et de Mylène Farmer.
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2: Oui, avec un agriculteur exploitant qui a 39 ans à Angluzel et Courcelles, on est à 10 km de Cézanne. Bonjour Alexis Le Herle.
3: Bonjour.
2: Quel est votre parcours pour arriver jusqu'ici en tant qu'exploitant agricole?
3: Alors moi, je suis agriculteur, donc installé à Angluzel depuis 4 ans. Donc avant, j'étais double actif pendant 2 ans. Avant de m'installer, j'étais 10 ans conseiller agricole, donc notamment sur l'installation en agriculture.
2: Ces 10 ans d'expérience en tant que personne spécialisée pour l'installation de nouveaux agriculteurs, agricultrices, ça consistait en quoi? Combien de personnes vous avez accompagnées et comment?
3: Je recevais toutes les personnes qui souhaitaient s'installer en agriculture, viticulture, maraîchage, élevage, tout projet agricole. J'étais là pour les accompagner, pour les renseigner sur les démarches à faire pour devenir agriculteur. Donc j'en rencontrais à peu près 200 personnes par an sur tout le département de la Marne.
2: Et c'était quoi l'étude de faisabilité, la reprise d'exploitation, la création d'exploitation?
3: Alors j'étais vraiment là sur la partie renseignement dans les démarches, notamment les formations, tout ce qui était réglementation à respecter lors de l'installation, et puis quelle aide on pourrait bénéficier pour s'installer en tant que jeune agriculteur.
2: Quel est le profil des personnes que vous avez accompagnées pour l'installation? C'est plus des jeunes, des personnes en reconversion professionnelle qui décident de se lancer dans l'agriculture?
3: Alors, en 10 ans d'expérience, j'ai vu le profil légèrement évoluer. Alors on voit que l'âge moyen d'installation a progressé, donc les gens s'installent de plus en plus tard. Et donc en termes de profil, on avait beaucoup de profils donc sur des exploitations, on va dire, assez classiques de la région, donc grande culture, céréales, viticulture, mais on voit de plus en plus de projets avec de la diversification, production de maraîchage, développement de nouveaux élevages sur les exploitations.
2: Quand on entend parler des agriculteurs, souvent c'est la reprise d'une exploitation familiale, c'était essentiellement le cas ou pas?
3: Alors dans la Marne, oui, on est essentiellement sur des reprises d'exploitation familiale, donc des enfants, filles ou neveux de neveux nièces d'exploitants agricoles qui reprennent la suite dans l'exploitation familiale. Mais de plus en plus, on a des personnes donc extérieures au milieu agricole qui reviennent, qui ont un projet de revenir sur l'exploitation. Donc dans ces cas-là, la difficulté, c'est aussi l'accès au foncier. Donc c'est pas facile de trouver des surfaces agricoles pour exploiter dans la Marne.
2: Alexis Le Herle, pendant 10 ans, 200 agriculteurs et agricultrices par an reçus pour l'aide à l'installation. Quelles étaient les principales sources de motivation et les freins de ces personnes que vous avez rencontrées et aidées à s'installer?
3: La première motivation, c'est continuer l'entreprise familiale, donc poursuivre cette activité avec souvent des projets de diversification, de nouvelles activités sur cette exploitation avec de nouvelles cultures ou création ou développement de certains élevages. Après niveau frein, les freins, c'est aussi souvent quand même le financement de ces projets d'exploitation, car une reprise d'exploitation, c'est quand même relativement onéreux à reprendre avec des emprunts sur une durée assez longue, donc faut avoir les capacités financières de pouvoir assumer ces reprises.
2: Voilà Alexis Le Herle qui a aidé des agriculteurs à s'installer pendant près de 10 ans en Champagne-Ardenne. Merci Alexis.
3: Merci.
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4: Bonjour, je m'appelle Thomas Félix, j'ai 55 ans. Donc moi j'arrive le matin, je me pose mon vélo dans le garage, je traverse la cuisine, je prends un café, je monte à l'étage et j'arrive ici dans ce grand open space. 12 personnes à peu près partagent l'espace. Bonjour les gars.
5: Ce Bordelais est un designer, il habite et travaille dans le quartier du Grand Parc, un secteur qu'il affectionne particulièrement. L'équipe de Thomas Félix a travaillé sur plusieurs projets. On lui doit les fameuses devantures bleues avec un sourire blanc des magasins Cultura.
4: Je suis assez fier.

0: Effectivement, quand on regarde en arrière, sur 25 ans d'activité, les façades Cultura, la déclinaison de ces façades sur les différentes natures de magasins de la marque, et il a fallu créer une charte, quelque chose qui allait unifier toutes ces façades, qui fasse que on les reconnaisse d'un premier abord. Ce grand sourire qui est apposé au nom, à 50 ou 60 mètres du magasin, il fallait qu'on reconnaisse et le magasin, et les services qu'on allait y trouver. C'est toujours un processus un peu long.
1: Franchement, vous êtes comment dans le travail, vous ? Exigeant, forcément ?
0: Oui, c'est une maladie, parce que effectivement, on a du mal à se contenter de ce qu'on fait, on va toujours chercher au-delà et plus loin.
1: Oui. Sur Résine Le Bousca, vous avez imaginé tout le mobilier urbain.
0: Des chaises longues, des tabourets, des choses de différentes natures pour équiper l'espace public.
1: Alors, il paraît qu'un matin, vous êtes retrouvé sous le trottoir en train de discuter, de faire connaissance avec Jean-Luc Joie, qui est quand même très connu.
0: Un bordelais pur souche. Bah, ça s'est fait effectivement dans le quartier où j'habitais, et je voyais ce grand bonhomme là faire des choses extraordinaires avec ses gros doigts. Il m'en voudra pas. Et il m'a accueilli très gentiment, et puis on a fait connaissance, on a lié une très belle amitié qui dure encore aujourd'hui. On se voit régulièrement pour refaire le monde.
1: Et dans le quartier où nous sommes aujourd'hui, le quartier du Grand Parc, qu'est-ce qui vous plaît aussi ? C'est un quartier en pleine mutation, qui a beaucoup changé ces 10 dernières années.
0: Enfin, c'est très hétéroclite comme quartier. Il y a toutes sortes de populations. Il y a une mixité qui me plaît beaucoup. Je m'y suis installé. Maintenant, j'ai ma maison aussi dans ce quartier. Je vais faire mon marché au Grand Parc. Je vais faire mes petites courses de proximité dans le quartier. Voilà, j'aime atteindre les quais. J'aime faire mon petit footing sur les quais de temps en temps. Voilà, c'est des coins que j'affectionne particulièrement.
1: Allez, on va vous écouter un petit peu sur une anecdote, quelque chose qui vous vient en mémoire, qui représente votre vie finalement.
0: On a été les premiers à fabriquer des espaces de travail un peu atypiques chez Thalès. On a installé un jour un canapé de nous-mêmes chez Ikea. On a installé un canapé Ikea chez Thalès. Et c'était peu avant que le directeur de Thalès reçoive le nouveau directeur d'Eurocopter, d'Airbus Hélicoptère. Et la discussion s'est terminée dans le canapé, qui avait tant fait parler de lui en interne, etc. On ne travaille pas dans un canapé. Bah, finalement, il a fait l'unanimité. Le directeur de chez Thalès est sorti en disant « Vous m'emmènerez dans tous les locaux », parce qu'en fait j'ai eu la meilleure discussion possible avec le directeur de chez Eurocopter, et cette discussion n'aurait pas pu avoir lieu ailleurs que dans un canapé, et certainement pas dans une salle de réunion.
1: Thomas Félix est donc designer dans le quartier du Grand Parc à Bordeaux. S'il a grandi dans le Béarn, Bordeaux est devenu sa ville de cœur.
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3: Ah, le matin, on fait la toilette, et faut pour nous prendre pour des gobettes.
4: En périchon dans le texte.
3: La gobette, c'est la truie, ou la métreux, qu'elle est de ses petits gouris. Ah, par chez nous, c'est pas comme chez les Bertans, j'en pas de gros élevages de cochons. Dans le temps, dans les fermes, on engraissait un verra, en que des truches et puis les yeux grasses. Puis, on y faisait sa fête. C'était la Saint-Cochon. Tout le monde venait aider la famille, les voisins, pour éplucher les oignons, faire le boudin puis les saucisses, saler la viande, et puis casser la croûte. On buvait une goutte, puis bien souvent une deuxième. Celle-là, on l'appelle le rince-cochon. Même si on l'élève pour le manger, ça l'empêche pas de l'avoir de la tendresse pour le cochon. Écoutez donc ce qu'en dit Jules Gilbert.
4: En périchon dans le texte.
3: Ah, oh, je l'avais acheté sur le champ de foire, le 1er de septembre à Saint-Martin. Oh, il était vif, c'est à pas croire. Deux grandes oreilles, le museau mutin. Le soir, un coup formé dans l'étable, il a ben dû trouver le temps long. Il a regretté ses bains manquables, tous ses petits frères, les autres laitons. Oh, doucement, il s'est fait à son auge, ou qu'il y avait du boire à gogo, à la paille fraîche qui fait sa bauge, ou qui ronflait comme un sous-l'eau. On pourrait le pousser, je peine à un gère. Toute la journée, il dévorait. Puis un soir, j'ai dit à ma vieille, c'est temps, faut qu'on tue notre bestiaux. Eh ben, ça nous a fait quelque chose, à la Mélie puis à Mouet. Ça l'a pas empêché de faire la fête. Ce chagrin-là, c'est vite passé. J'en fais des pâtés en clatette, des grands boudins que j'en épicé. J'en ai mangé de la couchouna et que j'en arrosé en du vin gris. Des andouillettes et des tripoilles, des saucisses et du boudin frit. Le soir, j'étais ben tout un peu pompette. Moi, émotionné pour de bon, j'ai ben failli gâter la fête. Comme un vieux, je pleurais mon cochon.
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1: Aujourd'hui, on s'offre une balade à Cap-Breton où histoire, nature et patrimoine se rejoignent, la maison de l'oralité. Notre guide, Véronique Gabaud, responsable du pôle culture de la ville de Cap-Breton.
2: Cette maison, en fait, c'est une des rares traces de l'époque du Moyen-Âge à Cap-Breton, avec la maison du Rey, la maison du Roi. On a voulu préserver ce bâtiment en 2013. La ville a choisi de dédier ce lieu à l'histoire de la ville. Et puis, il y a une autre spécificité à Cap-Breton, c'est que depuis 35 ans, on organise un festival du conte. Et puis, surtout, à Cap-Breton, il y a plein de légendes, certainement dues au fait que Cap-Breton soit un port et qu'il y a eu beaucoup d'histoires maritimes. À Cap-Breton, on aime parler. Et du coup, on a un pôle dédié aux arts de la parole et du récit. Et cette maison de l'oralité, on y propose des accueillants en résidence d'artistes qui viennent à Cap-Breton pour créer des spectacles. Et on a aussi pas mal d'actions culturelles, de médiation, pour faire découvrir l'art du récit, l'art du conte à tout public.
1: Est-ce que quand on visite la maison de l'oralité, on a accès à des histoires, des contes ?
2: On découvre l'histoire de Cap-Breton, mais au fil de la visite, il y a parfois des podcasts qu'on peut écouter, issus notamment de ces fameux projets de médiation. On a eu un projet avec des scolaires qui s'appelle Bestiaire du Gouffre. Donc c'est un bestiaire imaginaire autour de ce fabuleux canyon sous-marin. On a aussi un podcast sur la légende de la Tourelle. La Tourelle, c'est une tradition à Cap-Breton. On se retrouve le soir du 24 décembre autour d'un grand feu. Mais quelle est l'origine de cette tradition ? Ben justement, on est allé à la rencontre des habitants. On a essayé de comprendre d'où ça venait et puis surtout comment ils la vivent. Donc on peut écouter tous ces témoignages. Et au mois de mai, à la période du festival, on a toujours une exposition temporaire qui fait le lien avec le Festival du Conte. Et cette année, ça s'appellera Radio Estacade, parce que ici, on aime bien les rumeurs dans la ville et les légendes, comme je le disais. Donc, on aura une installation qui nous raconte justement ce patrimoine maritime, la vie des pêcheurs, la vie des habitants et leur attachement au port. Mais c'est élargi aussi au patrimoine naturel et immatériel. Donc, immatériel, vous l'avez compris, c'est un peu l'oralité et les légendes. Et puis, naturel, ben, bien sûr, on parle des traditions de Cap-Breton, de la forêt landaise, du gouffre. C'est un lieu, en fait, qui permet de comprendre l'évolution de la ville, comment elle s'est construite et ce qui est important aussi pour ses habitants.
1: La maison de l'oralité est ouverte gratuitement toute l'année. Des audioguides en différentes langues, y compris en gascon, recommandé par Ici Gascogne.
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3: Il vit moto, il mange moto, il boit moto, il respire moto. C'est notre Lorrain du jour, il s'appelle Alexandre Croze. Bonjour à vous.
4: Bonjour à tous.
3: Alors, vous êtes le créateur de la boutique Seeds Motorsport à Voustviller, hein, commerce, entretien, réparation, préparation de moto. Et cette passion, elle vous a mené très loin parce que vous avez participé à plusieurs grands prix de moto auprès de grands champions comme Jack Miller ou Brad Binder, par exemple.
4: Alors, moi, voilà, tout à fait. En tant que mécanicien, donc c'était un rêve d'enfant quand je suivais Valentino Rossi puis les autres à la télé. Donc, j'ai voulu être mécanicien en grand prix. Donc, j'ai travaillé dur pour y arriver. Puis, j'ai travaillé 15 ans en grand prix, oui. Donc, j'étais responsable de la moto. Je faisais toute la mécanique sur la moto.
3: Comment on fait pour devenir mécanicien auprès d'un très grand champion de moto ? On le contacte ? Ça se passe comment ?
4: Alors en fait, j'ai fait l'école de la performance à Nogaro dans le Gers. Et dans l'école, on était une trentaine à vouloir aller en Grand Prix. Il y avait une seule place et j'avais été retenu. Et j'ai travaillé dur pour y rester.
3: Et comment vous avez fait pour être retenu, puisque vous aviez tellement de compétiteurs ? Qu'est-ce qui a fait la différence ?
4: Alors en fait, on est testé. Ça va du physique, le mental est testé. Ensuite, les compétences, mécano, soudure, usinage, électronique, l'anglais. Donc c'est un tout. La compétition demande une extrême polyvalence pour pouvoir se sortir de toutes les situations.
3: Quand vous dites le mental est testé, ça se passe comment ? Comment est-ce qu'on fait pour tester le mental d'un mécanicien en moto ?
4: Il y a un psychologue qui suivait le temps de toutes les épreuves physiques à la montagne, nous poussait à bout en fatigue. Il décide si on est apte ou pas à aller en Grand Prix.
3: Le moment le plus compliqué en Grand Prix moto, voilà, où il y a eu la plus grosse pression, la plus grosse montée d'adrénaline, ça serait quoi ?
4: Ben, ça serait un crash avant la course, où il faut réparer la moto pour être prêt sur la grille de départ. Il y a aussi des nuits blanches qui peuvent arriver où il faut reconstruire la moto, il faut refabriquer des pièces. Humainement, c'est une aventure incroyable.
3: Attendez, c'est-à-dire, ça vous est déjà arrivé, par exemple, que la veille d'un moment important du Grand Prix, vous deviez refaire la moto, quoi?
4: Oui, bien sûr, bien sûr. C'est très souvent qu'un gros crash, on doit reconstruire une moto. Donc on ouvre chaque tiroir, on va au camion, on reprend des pièces, on en refabrique une.
3: Et on arrive à le faire à temps ?
4: Oui, on fait toujours le nécessaire pour y arriver.
3: Votre dernier Grand Prix moto, c'était quand ?
4: C'était le Grand Prix de Silverstone il y a 3 ans, pour Pedro Acosta, qui a fait champion du monde Moto 2 l'année-là, donc c'était plutôt sympa.
3: Eh ben c'est ça, hein, c'était grâce à vous.
4: Non, c'est grâce à tout le monde.
3: Oui.
4: C'est vraiment un travail d'équipe.
3: Quand vous ne le faites pas, ça fait 3 ans que vous ne l'avez plus fait, que ben voilà, vous avez votre routine dans votre boutique, qu'est-ce que vous ressentez ? Il y a un petit manque d'adrénaline ou il y a le fait de se dire bon ben j'ai une routine plus tranquille, ça me va bien ?
4: Maintenant, je prends plus de plaisir avec ma petite équipe ici à développer l'entreprise et à avancer, faire mon petit bout de chemin. Et puis il y a une vie de famille qui s'installe, voilà, un mariage, et puis après ben, on a envie un petit peu de se poser quand on prend un peu plus d'âge, oui, en effet.
3: Merci beaucoup Alexandre Cross, voilà, hein, l'entreprise SIDS Motorsport, vous êtes basé à Voustvillers. À bientôt.
4: À bientôt, merci, bonne journée à vous, au revoir.
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5: 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J'espère que vous allez bien. Aujourd'hui, on va parler d'amour ou alors de célibat. Enfin, je sais pas, parce que on voit tellement de choses sur les réseaux sociaux. Oui, les hommes ceci, les femmes ceci. Il y a une femme, elle m'a fait du mal au cœur. Mon mec m'a fait du mal au cœur. Il m'a trompé. Il est parti. Mais en fait, pourquoi vous vous mettez en couple ? Vous savez qui vous vous mettez en couple ? Vous vous mettez en couple avec un être humain. Alors un être humain, je vous rappelle quand même ce qu'il est capable de faire. Un être humain, ils ont créé la guerre, l'esclavage, la torture, le viol, le génocide et la télé-réalité. Et après, vous êtes surpris quand votre partenaire, qui est un être humain, il vous a mal parlé ou alors il vous a trompé, machin et tout. C'est vous qui choisissez de sentir. Pourquoi vous sentez qu'un être humain ? Et après, vous êtes surpris quand ça se passe mal. Vous avez l'arrogance de croire qu'un être humain, il va bien vous traiter pendant 30 ans. Il y a des êtres humains, ils trichent au Scrabble. C'est quoi l'intérêt de tricher au Scrabble ? Et vous leur confiez vos émotions, vous leur confiez votre cœur à un être humain et vous êtes surpris quand l'être humain il vous fait un coup de Trafalgar, mais vous n'êtes pas bien. Arrêtez de vous mettre en couple. Mettez-vous en couple avec un esprit, voilà. Tu mets en couple avec un esprit, voilà, l'esprit au moins il va pas t'emmerder. En même temps, un esprit, c'est un ancien être humain, donc si, ça peut être emmerdant. Non, mais pas les esprits. Arrêtez de faire confiance aux êtres humains. T'as cru que ton partenaire, c'était qui ? C'était Jésus. D'ailleurs, même Jésus, ils l'ont tué, les êtres humains. Même lui, s'est fait avoir. Et vous exigez une loyauté pendant 30 ans. Arrêtez ça. Arrêtez de vous mettre en couple avec des humains. Mettez-vous avec un arbre. Voilà. L'arbre, c'est solide, calme, silencieux, stable. Et en plus, il est enraciné, il peut pas partir. Voilà. Ton ex, il aurait dû essayer. L'arbre, tu peux lui faire des câlins. Il parle pas, il t'engueule pas. Tu peux oublier les sacs poubelles, il dit rien. Tu peux lui raconter ta journée, il te juge pas. C'est mieux qu'un mec, c'est mieux qu'une meuf, c'est mieux qu'un psy. Alors après, niveau sexe, bah écoute, c'est du bois. Il est toujours dur. Alors après ça dépend de ce qu'on aime, hein, ça dépend de ce que t'aimes, tu vois. En même temps, si c'est pas très fun, au moins il te ghoste pas, l'arbre, tu vois. Il a pas d'Insta, il poste pas de story ambiguë en mode « je suis dans une forêt chelou ». Et le pire, c'est que des fois, tu parles à un arbre dans la vie, tu vois. T'as plus de réponses que quand tu parles à une copine. Parce qu'un arbre, lui, il te fait pas rien, non, rien. Non, c'est pas ça, mais laisse tomber. Alors, moralité, si vous vous mettez en couple avec un être humain, n'oubliez jamais qu'en face de vous, bah vous avez un être humain. La cabine minute, la cabine minute, la minute de Camini. La cabine minute, la cabine minute, la minute de Camini.
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1: Pour moi, c'est important, c'est d'aider les gens. Moi, j'aimerais bien faire dans les restaurants parce qu'on peut gagner beaucoup d'argent et ça aide les gens à manger.
2: Moi, je voudrais être maquilleuse et coiffeuse parce que j'aime bien maquiller et coiffer.
3: Moi, j'aimerais bien être militaire pour sauver mon pays quand il est en guerre.
4: Moi, je sais pas.
5: Bah, j'aimerais bien faire majorette, pompier.
6: Tu serais en tenue de majorette pour être pompier, c'est quoi l'idée?
5: Bah, il faut pas être majorette alors, parce que si on les garde quand on fait les majorettes, bah après, ça va être trop tard, je vais louper. Oh. Et aussi, c'est beaucoup de travail à être pompier, parce que mon père est pompier, c'est-à-dire que c'est beaucoup de travail quand je le vois garder le travail.
6: Donc tu préfères être quoi? Plutôt majorette ou plutôt pompier alors?
5: Pompier.
7: La maison de retraite, c'est aider les personnes âgées à faire des activités, les aider à aller quelque part.
8: Moi, quand je serai grand, je voudrais faire des vidéos, un peu de tout.
9: Monte. Ça tourne le moteur. T'as pas le bruit. Ça tourne, oui.
10: Ça tourne.
9: Ça tourne. Action.
1: Si moi, ce que j'aime. Parce que pour moi, c'est important, c'est d'aider les gens, à les nourrir, à les soigner, à faire tout ce qui est bien pour la santé.
11: Moi, j'ai deux choses que je pense que j'aimerais bien faire. C'est être joueur de foot à Paris ou France ou Caen ou autre chose et être maçon.
6: Ça n'a rien à voir.
11: Mon tonton, il fait maçon. Du coup, t'as des idées pour construire des cabanes à tes enfants après.
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12: Bonjour et bienvenue à Prades, Virginie.
13: Merci Vincent. Vous êtes guide accompagnateur.
12: Surtout sur la destination Conflans-Canigou, donc avec la chance d'habiter à côté du massif du Canigou et de pouvoir emmener les groupes et les gens à la découverte du Canigou et surtout faire l'ascension du pic du Canigou.
13: Et pas que, parce qu'il y a aussi des randonnées, des excursions que vous proposez.
12: Tout à fait, il y a un vaste choix de randonnée dans le Conflans. Et puis aujourd'hui, je vous propose de faire une petite excursion et puis d'aller sur les balcons nord du Canigou pour prendre un petit peu de la hauteur et avoir une belle vue sur le massif du Canigou.
13: Eh bien, on embarque. Allez, c'est parti. Et là, nous allons prendre quelle direction, Vincent?
12: On va aller en direction de Kaya.
13: Vincent, vous venez de vous arrêter. Qu'est-ce qu'il y a dans le ciel?
12: Eh bien, il y a un cirque-à-être là qui vient de passer, qui est assez bas parce qu'il est en train de chasser. Donc le cirque-à-être Jean Leblanc, c'est un oiseau qui est reconnaissable parce qu'il est très clair, dessous, tout blanc. Son régime alimentaire est spécialisé sur les reptiles.
13: Donc, alors là, il vole au-dessus de nous.
12: Ah, il est passé tout proche, donc là on s'est arrêté au bord de la route pour l'apercevoir, parce que c'est pas aussi fréquent de le voir d'aussi près.
13: Donc là, on est sur la route de Sournia.
12: La route pour aller dans les Fenouillèdes, puis on va donc aller jusqu'à la chapelle de Saint-Jacques-de-Calaron.
13: Déjà là, Vincent, c'est Prades là que nous voyons.
12: Oui, alors on a pris un peu de hauteur, donc on va faire un petit bout de cette route qui va nous procurer un belvédère remarquable sur tout le massif du Canigou et le pic du Canigou.
13: Voilà, on est sorti du 4x4 et ça y est, on prend le départ de la petite marche.
12: Oui, on récupère la piste et puis donc on va faire la petite marche pour se rendre jusqu'à la chapelle.
13: Là, on a un panorama incroyable déjà. Hein.
12: Très beau panorama sur une bonne partie du Conflans. Et puis on est dans une végétation qui est là pour le coup. On a pris un petit peu d'altitude. On est toujours dans une végétation qui est marquée par le climat méditerranéen. Alors là, on a plein de genévriers. Vous voyez tous ces arbustes, il y en a certains qui montent un petit peu plus. Le genévrier qui fait la baie de Genièvre. On fait notamment, on s'en sert dans la cuisine et ça participe aussi à la confection, peut-être vous connaissez cet alcool, du gin.
13: Et Vincent, nous sommes arrivés au pied de la chapelle.
12: de la chapelle Saint-Jacques. Et donc, on peut voir, en étant là devant, le panneau qui explique un petit peu l'histoire et les dates importantes de la chapelle, de la vie de la chapelle, les fameuses coquilles pour matérialiser Saint-Jacques. Et donc, on va faire un petit tour.
13: Vincent, on est ici sur ce qu'on appelle les balcons du Canigou.
12: Oui, sur la partie qu'on dénomme ainsi, les balcons nord du Canigou.
13: Au pied de la chapelle qui surplombe ce très très beau panorama avec plein de petits chemins autour.
12: Dans la forêt, là, on a une petite forêt de chênes, puis c'est très joli parce que c'est varié, c'est bien entretenu. Il y a de la lavande, du romarin. Voilà, comme on avait une petite paire d'heures devant nous et qu'on était sur l'heure du repas, j'ai pensé que c'était un lieu sympathique à vous faire découvrir. On sort le panier repas donc, qui a été préparé par le Rastaï, avec donc des produits locaux. On a le jus de pomme d'Adama, le pain de Jérémy.
13: Ça, c'est le fromage d'Escouloubre.
12: Un petit peu de jambon, le jambon d'Alex, du camp de Mathilde. On a le saucisson à l'ail. On va se régaler.
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1: 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Wikizef, petit guide à l'usage des étrangers du sud du péage d'Arras en vacances dans notre belle région.
2: Dimanche matin, levé avant le soleil, vers 9h, vous descendez prendre un café que vous pensez amplement mérité. 8 heures de sommeil, franchement, on mérite une pause café. Et devant la cafetière, votre cousin regarde attentivement le café couler. Ça s'appelle une sentinelle de cafetière. Et là, il se retourne et dit « Bon, t'es déjà debout ? Il fait corps noir, t'as qu'est ta lit ou quoi ?» Ne paniquez pas, Wikizef est là pour vous aider. Taquet ta lit. C'est une réflexion semi-désagréable, parce qu'il y a plusieurs niveaux de réflexion désagréable. Ça dépend de l'heure qu'il est, du temps qu'il fait. Admettons, il fait 27 degrés à l'ombre, et ben c'est l'heure de « fais pas chier ». Ou alors, il y a 3 grammes à quart. Et ben c'est pas la peine de se demander pourquoi il est désagréable d'un seul coup, c'est parce qu'il n'y a plus de canette.
0: Exemple.
2: Vous avez la réflexion désagréable qui serait « t'es déjà debout ? Ah, retourne te coucher, c'est pas le jour à me faire quiller du côté de la cafetière, hein ». La réflexion pas désagréable, t'es déjà debout. Oh bah alors, j'ai fait du café pour un régiment de soldats, t'inquiète, assis-toi, je te ramène un jet. Réflexion semi-désagréable, bah t'inquiète, t'as lit ou quoi ? Petite phrase qui présuppose que pour que vous parvinciez à vous lever tôt, il faille forcément que vous fûtes tombé du lit. Vu que vous n'êtes pas totalement du nord et que forcément tout ce qui est au sud du péage d'Arras possède un degré de fainéantise qui augmente au fur et à mesure qu'on s'approche de la Côte d'Azur. Ou là-bas, pour se lever tôt, bah faut pas qu'ils quittent leur lit, hein, mais qu'ils descendent en rappel. Allez, au revoir, hein, et un baisse à marraine.

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1: Bonjour Serge.
2: Bonjour Mathieu.
3: C'est de l'Isère, si tu sais que...
2: Mon cher Mathieu, on ne le répétera jamais assez, le pâté chavant n'est pas du tout un plat typique de la région.
1: Ah ben non.
2: Ah ben vous le savez,
1: bah oui.
2: Peut-être gens qui ne savent pas, vous avez l'instruction, vous. Hein.
1: Merci.
2: Ça n'a rien à voir avec le pâté croûte, le pâté de foie, la caillette ou la terrine au bleu de Sassenage. Non. Le pâté chavant est un complexe. Comme nous en avons tous, ça peut être...
1: Ne regardez pas quand vous dites ça.
2: Vous êtes le seul dans la pièce,
1: ah,
2: je regarde.
1: C'est pour ça.
2: Bref, celui-ci n'a rien à voir, bien sûr, avec celui d'Oedipe. Les Grenoblois n'ont aucun problème avec leur père ou leur mère. Ça dépend comme ils ont voté, bien évidemment.
1: Oui, bien sûr, voilà, c'est ça.
2: C'est tout ça. Le pâté chavant est un temple, écoutez-moi bien, dans lequel nous allons faire notre cinéma, tout en mangeant du maïs préalablement soufflé, bien sûr, hein, et sucé des esquimaux préalablement gelés, selon une vieille tradition iséroise et montagnarde. Et vous savez quoi? Comme disait mon grand-père, suce le glaçon, t'auras le bâton. Il est bon de connaître les us et coutumes de notre région. Alors, nous, bien sûr, on y sait, parce que nous sommes d'ici,
1: mais
2: ici,
1: oui.
2: Isère, bien sûr. Mais, de toute façon, tout bon Isérois, c'est ça.
1: C'est bien, connaître les us et pas les sus, ce n'est pas du tout pareil.
2: Hein. C'est vous qui dites, oui. Moi, ça n'engage que vous.
1: Exactement. En tout cas, merci Serge, à demain.
2: Mais je vous en prie.
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4: Bonjour à toutes et tous, bienvenue dans Affaires classées, le podcast. Nous sommes en 1875, au cœur de la Bigorre, dans le petit village de Montousset, pas loin de Bagnères. Un fermier du village est assassiné avec sa fille. La veille, trois inconnus leur avaient rendu visite. Question, qui sont ces étranges visiteurs? La suite, dans un instant.
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4: Nous sommes en l'an 1877. Les gazettes judiciaires de l'époque regorgent de faits divers, de vols, de meurtres. Pour quelques sous, certains n'hésitent guère à frapper, à tuer. Souvent, hélas, ces drames sordides impliquent des ressortissants espagnols sans ressources. Des sans domicile fixe, errant de ville en ville, profitant de la quiétude des campagnes pour commettre leurs méfaits. En cette fin de 19e siècle, la France accueille nombre d'immigrés fuyant leur patrie après l'invasion de Napoléon, comme en atteste le procès qui va suivre. Ce matin du 12 mars, une imposante foule de curieux s'est amassée des deux côtés de la petite rue qui conduit de la prison au palais de justice de Tarbes. Tous guettent le passage, dans un instant, du convoi à cheval qui transportera les accusés du crime de Montousset. Voilà plusieurs jours que la presse régionale annonce ce qui sera le procès criminel de l'année dans le coin. Il est 11h. Le président de la cour d'assises, M. Léniel, vêtu de son imposante robe rouge et noire, ordonne aux gardes qu'on introduise les accusés. Deux hommes et une femme dans le box. Ils sont jeunes, une trentaine d'années, de taille moyenne. Les deux hommes sont originaires de la province voisine de l'Aragon, tandis que leur voisine de galère est certes née à Tarbes, mais de parents espagnols. L'affaire a débuté 2 ans plus tôt. Dans la soirée du 25 novembre 1875, le trio arrive d'Auch en diligence à la gare de Lannemezan. Ils vont marcher, à pied, toute la nuit, en direction du petit village de Montousset, dans le canton de Bagnères-de-Bigorre, qu'ils atteignent enfin au matin suivant.
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4: Leur traversée ne passe pas inaperçue. Des paysans, déjà au champ, scrutent ces inconnus. Qui sait s'ils ne sont pas là pour voler? Un petit garçon les voit, aiguisant leur couteau au bord d'un sentier. C'est à lui que le trio réclame son chemin.
6: La ferme des Campistrous, tu sais où c'est ?
7: Arrivé à destination, il toque à la porte et tombe sur Philippe, le chef de famille. C'est Louise, sa fille, que la dame du trio demande à voir. Elle dit être une ancienne amie. Direction un champ proche où Louise est à pied d'œuvre. Quand elle aperçoit sa visiteuse, elle se jette dans ses bras, l'embrasse avec effusion et propose au trio de passer la nuit à la maison. Dimanche 27 novembre, Rosalie, une voisine des Campistrous, s'étonne de voir les volets fermés. Elle frappe à la porte. Personne. Louise. Silence. Un sombre pressentiment envahit Rosalie, qui part alerter monsieur le maire, lequel se transporte sur place, accompagné de quelques hommes. Un épouvantable spectacle les attend. Philippe, le chef de famille, gît inanimé dans son lit. Une mare de sang s'écoule à travers le matelas. Un double bâillon noué derrière la tête et fortement serré a été posé sur sa bouche pour l'étouffer ou l'empêcher de crier. Des plaies béantes sur sa poitrine, son cou, sa tête lui ont été infligées par une arme blanche. Et Louise, elle, c'est dans l'écurie que son cadavre mutilé sera découvert, lardé de coups de couteau. Pour les gendarmes de Bagnères, il n'y a pas à chercher bien loin. Le vol est le mobile de ce double meurtre. Les meubles ont été fouillés, le linge des armoires jeté au sol. Un objet va pourtant retenir leur attention.
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7: C'est un cache-nez noir et blanc. Rosalie, la voisine, est formelle. Il appartient à l'un des deux hommes arrivés la veille. Elle a croisé le trio quand il se dirigeait vers la ferme en début de soirée. Et bizarrement, tout ce beau monde a disparu. Nul ne sait à ce stade qui sont les deux hommes à l'accent espagnol qui accompagnaient la visiteuse qui se disait amie de Louise Campistrous. Elle, en revanche, est très vite identifiée. Elle se nomme Marie Viau. Née à Tarbes, elle s'adonne depuis longtemps à la prostitution dans les rues du chef-lieu de la Bigorre. Selon les policiers, Marie s'est mise en ménage avec un certain Francis Badel, un homme fort dangereux, condamné par 3 fois et fraîchement sorti de prison après avoir failli assassiner un compatriote. Sa spécialité, c'est le vol d'argent et malheur à la victime qui lui résiste. Un voleur patenté, capable de tuer sa proie, voilà qui dessine le portrait idéal du suspect numéro 1 dans l'enquête ouverte sur le crime survenu le 26 novembre à la ferme de Montousset. Reste une question. Comment Marie Viau a-t-elle fait connaissance avec Louise ? La réponse ne tarde pas. Quelques mois avant son assassinat, la jeune paysanne avait fait un petit séjour derrière les barreaux à la prison de Tarbes à cause d'un menu larcin. Et c'est là que Louise et Marie s'étaient liées d'amitié, à tel point que Louise lui fit promettre qu'il faudrait passer la visiter une fois dehors à la ferme familiale. Immature, Louise avait glissé une imprudente confidence. Philippe, son père, avait longtemps vécu aux Amériques. Il en était revenu riche, très riche, et pour preuve, il cachait sous son matelas des lingots d'or et 30 000 francs en espèces.
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7: Une confidence qui ne tomba pas dans l'oreille d'une sourde. Marie en parla aussitôt à son amant, lui aussi en prison. C'est pour s'emparer de ce joli magot que Marie Viau conçut le projet de rendre visite à son ex-voisine de cellule, aidée des deux hommes que les policiers ne tardent pas à identifier comme étant les deux frères Badel, Francis et Valentin. Mais où sont-ils passés ? Le lendemain du crime, le trio sanguinaire a déjà traversé la frontière afin de se planquer en Espagne. Grâce à l'entraide entre les deux pays, les trois suspects seront malgré tout interpellés vite après. Face au juge, Marie Viau se met à table et elle raconte. Profitant de l'hospitalité du vieux Campistrous, le trio assassin entamait la soirée en savourant les spécialités culinaires de la ferme de Montousset avant de tuer le père et sa fille. Selon ses deux compères, c'est Marie Viau qui a décidé d'achever le vieil homme.
8: « Il faut en finir, et vite, sinon les gendarmes vont arriver !»
7: Joignant le geste à la parole, elle s'empare d'un couteau de cuisine posé sur la table et elle le tend à son compagnon.
8: « Vas-y, achève-le !»
7: Détail sordide, une fois les deux meurtres commis, la jeune femme s'est mise à danser, ivre de joie, à l'idée du magot qu'elle imaginait découvrir dans les armoires de la ferme. Mais sa joie sera de courte durée. Malgré une fouille approfondie, les trois compères ne trouvent pas une seule trace du butin dont Louise avait parlé à sa copine de cellule en prison. Ni lingots d'or, ni billets, ni pièces de monnaie. Le butin se résumera à quelques vêtements. Deux robes, un parapluie, des boucles d'oreilles, des chemises, des draps et une montre.
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7: Un butin bien dérisoire face à la guillotine que les trois assassins encourent à présent. Inculpés du crime de vol suivi de meurtre, commis avec préméditation, ils retournent à la prison de Tarbes et pour longtemps, la même où naquit leur sanglant projet criminel. Le procès aux assises s'ouvre au printemps 1877. La presse locale et nationale est là. L'affaire passionne l'opinion publique car, aux yeux de tous, les frères Badel ne sont que des exécutants. Le cerveau du drame, l'instigatrice, c'est Marie, la diabolique. Dans l'inconscient populaire, la femme donne la vie, pas la mort. Et comme chaque fois lorsqu'une femme est accusée d'un crime horrible, la foule accourt. Face aux magistrats et aux jurés, les frères Badel semblent résignés, convaincus que leur sort est déjà scellé et qu'ils finiront coupés en deux par la lame du bourreau. Mais Marie, jeune et belle, joue la comédie jusqu'au bout. En pleine audience, elle tombe à terre, en proie à des attaques nerveuses. Simule-t-elle la folie pour échapper à la peine capitale ? Un médecin court, il lui fait respirer des sels. Marie se calme, repose sa tête sur l'épaule d'un gendarme et l'audience reprend. Au nom de la société, l'avocat général, M. Dumoulin, requiert la peine de mort contre les trois accusés, unis dans le crime, unis dans le châtiment. Une heure suffira à la cour pour rendre son verdict. Peine de mort pour Marie Viau, peine de mort pour Francis Badel et prison à vie pour le jeune frère Valentin. C'est le 12 mai suivant que Francis sera guillotiné. Marie aura plus de chance. Elle est graciée par le chef de l'État. Devenue une détenue modèle, elle sera libérée 25 ans plus tard, en 1902.
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7: Et de sang, c'était ce nouvel épisode du podcast. Je vous propose de nous retrouver dans un prochain rendez-vous avec cette fois-ci un petit voyage dans le temps en juillet 1992. Un curé d'origine basque est découvert dans les toilettes d'une aire d'autoroute en Charente-Maritime. Que s'est-il passé ? Réponse dans un prochain numéro. À bientôt.
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1: Avant d'accueillir le centre des congrès, l'Encan, c'était une atmosphère à part. Un lieu avec du bruit, des odeurs aussi, et de l'effervescence. Ici, on criait les enchères, on vidait les caisses de poissons, et toute une ville vivait au rythme de la mer. Entre 1956 et 1994, la criée de l'Encan est l'épicentre du port de pêche Rochelet. Chaque jour, les bateaux rentrent au bassin des chalutiers, chargés de merlus, de barres, de dorades. Les caisses sont déchargées directement sur les tables de tri et les mareyeurs enchérissent à la voix. On imagine facilement une ambiance intense, rythmée, quasi théâtrale.
2: Il est tout frais, mon poisson! Il frétille! Il est tout frais!
3: Ça sent le poisson d'en face!
1: À son apogée, au milieu des années 1960, jusqu'à 25 000 tonnes de poissons transitent ici chaque année. La Rochelle figure alors parmi les ports de pêche les plus actifs de France. Et si on s'attarde sur le bâtiment en tant que tel de l'Encan, eh bien, nous sommes face à une construction longue de près de 300 mètres là, après son agrandissement. C'est un véritable outil moderne. Quai de déchargement, atelier de mareyage, liaison ferroviaire, chambre froide. En fait, tout est pensé pour rationaliser et accélérer le commerce du poisson.
4: Bah, qu'est-ce que ça ?
2: Un bon poissonné, c'est tout frais et bien goulu !
4: Ça pue, puis ça bouffe maintenant que tu l'as posé sur le capot !
1: Dès le XIIIe siècle, le marché aux poissons occupe différents sites dans La Rochelle. Il s'installe dans le centre-ville, rue du Port, puis rue Amelot, avant de migrer dans l'ancien couvent des Carmes. C'est la Coursive, aujourd'hui. Pour finalement se fixer au bord du bassin des Chalutiers. À la fin du XIXe siècle, l'arrivée des bateaux à vapeur transforme profondément la pêche. Les sociétés d'armement se multiplient à partir du début du XXe siècle, puis vient l'âge d'or des Trente Glorieuses, avant le déclin, lié au choc pétrolier notamment, mais aussi à l'éloignement des zones de pêche et aux crises successives. En 1994, la criée quitte l'Encan pour rejoindre le chef de baie. Une page se tourne alors. Mais le bâtiment, lui, eh bien, il reste debout. Transformé en centre des congrès, il a réussi à conserver son esprit d'origine, avec ses grandes baies ouvertes sur le bassin, ses quais et puis ses volumes impressionnants. Et avec la seconde édition de l'événement, la criée de l'Encan, eh bien, le lieu renoue avec son histoire et reprend le temps d'une journée son accent maritime.

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1: Christian Rock, musicien.
2: Les Limousins sont formidables. Stéphane Pigato.
1: Depuis tout petit, je voulais faire de la musique. C'était une passion, j'écoutais la musique, ça me travaillait. J'étais très amoureux de la musique dès le départ, depuis tout petit. À 7 ans, j'ai commencé à prendre des cours de solfège. J'ai commencé par la clarinette dans une fanfare. Et donc, j'ai pris des cours de solfège avec un prof d'accordéon. Et je voulais pas faire d'accordéon, mais bon, j'ai craqué quand même et je suis devenu accordéoniste.
3: Vous intégrez du coup très jeune, hein, finalement, un groupe avec notamment d'autres accordéonistes de renom. On peut citer Jean Ségurel. Comment ça se passe, ça, quand si jeune, à 15 ans, on intègre ce genre de groupe?
1: 12, 13 ans, 14 ans, je jouais comme ça pour les petits papis mamies dans les EHPAD. Et il y a quelqu'un qui m'avait repéré et il s'avère que c'était un musicien de Robert Monédière. Et je suis rentré, donc j'avais 15 ans à peu près. J'ai donc travaillé avec Robert Monédière et Ségurel qui venait aussi jouer avec nous.
3: Et alors, comme à l'époque, il y a un moment, faut partir à l'armée. Vous allez faire votre armée.
1: Et à la sortie de l'armée, j'ai refait un an de plus avec l'orchestre d'Alain Kleiner. Et ensuite, je suis rentré dans un orchestre à Toulouse qui s'appelait Sentimental Trompette.
3: C'est un des gros orchestres de l'époque.
1: Oui, tout à fait.
3: Et vous commencez là une carrière nationale.
1: C'est ça. C'est-à-dire qu'au départ, avec cet orchestre, on faisait toutes les grosses soirées de prestige. Et un jour, on a été remarqué par Daniel Guichard qui a enregistré deux albums. Et il nous a proposé de partir en tournée avec lui pour la promotion de ses albums, qui était à l'époque le Gitan, et voilà. Et on a accompagné Annie Cordy, on a accompagné Hervé Villard, Herbert Léonard.
3: À cette époque-là, vous habitez Paris, si on peut le dire, parce que vous tournez beaucoup. Comment arrive ce moment où vous allez intégrer la garde républicaine? Parce que ça aussi, c'est pas commun, de sortir de cette carrière pour intégrer la garde républicaine. En deux mots, comment ça arrive, ça?
1: Comme on dit chez nous, j'étais en pleine bourre, comme on dit, ça tournait plein pot, quoi. On était souvent en studio, on faisait des télés avec Luxe. Quand Manuela, mon épouse, attendait notre fils, il a fallu trouver une solution pour vivre un peu et vivre à peu près normalement, quoi. J'ai passé le concours pour la garde républicaine et je suis rentré donc comme trompettiste à la garde républicaine, oui, effectivement, pour l'accueil des chefs d'État et les concerts avec le président, voilà.
3: Et quand vous regardez dans le rétroviseur comme ça sur cette vie qu'on vient de parcourir assez rapidement,
1: oui.
3: C'est quoi votre plus grande fierté dans tout ça?
1: Ma plus grande fierté, c'est d'avoir pu faire passer le goût de la musique à des élèves. J'étais prof de trompette et d'accordéon et j'ai des élèves maintenant. J'en ai un qui est prof à Toulouse. Je suis fier d'avoir donné envie à des enfants de faire de la musique. J'ai 66 ans, j'ai eu la chance de vivre de ma passion et ça, c'est pas rien.
3: Il arrive le moment où on pense s'arrêter peut-être?
1: Moi, mon pays, c'est la Corrèze. Je voulais revenir en Corrèze et travailler en Corrèze. Donc, j'ai monté mon orchestre, ce qui a très bien fonctionné pendant 20 ans. Parallèlement, j'ai monté un chœur d'hommes, voilà, qui continue à tourner. Ça s'appelle le chœur de loup de l'Ubersac, avec lequel on tourne pas mal. Et, voilà.
3: Et là, vous qui vouliez rester un petit peu tranquille en Corrèze, avec ce chœur-là, vous faites le tour de France et finalement, c'est reparti pour un tour,
1: c'est reparti pour un tour, effectivement.
3: Et pour paraphraser la chanson de Dalida, alors le plus tard possible, là on est d'accord, Christian, vous mourrez sur scène?
1: Sur scène peut-être pas, mais dans la musique, oui. C'est quand même très fatigant faire de la scène. Quand on part en tournée et tout, c'est quand on part sur plusieurs jours, ou même des fois plusieurs semaines, c'est quand même dur. Ça, je ferai plus. Voilà, donc, mais je serai toujours dans la musique, c'est sûr.
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4: Bonjour Médéric Esquisserus.
5: Bonjour Philippe, bonjour à tous.
4: Notre linguiste marseillais. Vous m'inquiétez, Médéric, vous avez un drôle de regard inquisiteur ce matin. Là.
5: Inquisiteur?
4: Ouais, un petit peu, oui.
5: Mais confesseur peut-être.
4: Ah.
5: Je vais commencer par une question. Êtes-vous capable de résister à la tentation? Est-ce que vous êtes capable de résister à, je sais pas moi, un bon aioli provençal?
4: Ah, c'est difficile.
5: L'aioli complet, hein.
4: Ouais.
5: Avec tous les légumes, la morue, et gradaille dans la sauce. Moi non, j'avoue. Est-ce que vous êtes capable de résister à une daube qui a mijoté pendant des heures et qui embaume la maison?
4: Ah, c'est compliqué.
5: À un morceau de gâteau des rois au frit confit bien pégueux.
4: Ouais.
5: Êtes-vous capable de résister, ça je sais que non, à un chichi fraîchi, tout chaud et bien sucré? Et voilà. Alors, je parle que des désirs gustatifs, du plaisir de la chair, car je pourrais aussi vous poser des questions sur les plaisirs de la chair et vous interroger sur votre capacité à résister à la tentation. Mais ce n'est pas mon rôle. Je ne suis ni confiseur, ni confesseur. En revanche, certains en entendent de belles. La semaine dernière, plusieurs temps forts religieux ont commencé, le ramadan pour les musulmans, mais aussi le carême pour les chrétiens. C'est dans ce cadre que l'on m'a envoyé un lien vers le podcast Carême dans la ville, réalisé par des dominicains, avec l'épisode du 22 février, au titre forcément alléchant, Confession marseillaise. Et je n'ai pas résisté à la tentation, j'ai écouté. Et vous aussi, vous allez écouter. C'est le frère Clément Binachon, du couvent

0: Saint-Lazare à Marseille qui parle. Et voilà cette drôle de confession marseillaise avec l'accent, ou pas.
1: Confession marseillaise. Après avoir jeûné 40 jours et 40 nuits, Jésus eut faim. Matthieu, chapitre 1, verset 2. Marseille, il y a quelques années, dans un confessionnal. Bénissez-moi mon père parce que j'ai péché. Je dois vous confesser, mon père, que j'ai peur que d'avoir été infidèle. C'était la semaine passée, je prenais mon café tranquille à mon poste habituel en terrasse au-dessus de la plage des Catalans. Et là, il y a une petite, que le bon Dieu avait drôlement bien proportionnée, qui a eu la mauvaise idée que d'aller piquer une tête là sous mes yeux. Eh bien, je ne vous cache pas que ce spectacle m'a un peu émotionné. Et c'est ça que je voudrais confesser. Vous me pardonnerez cet exemple pagnolesque, mais il me semble éclairer une confusion courante.
0: Ah, la petite des Catalans. Alors voilà, oui, je vous résume l'essentiel de cet épisode. Ce n'est pas un péché que d'éprouver la tentation, le désir, l'envie, tant que vous n'y succombez pas. Bon. On en parle de l'accent. Mmh. On sent que frère Binachon essaie d'imiter l'accent marseillais, mais sans se lâcher totalement. Ça donne l'accent, avouons-le, très bizarre, hein, une imitation pas trop réussie, mais il faut savoir faire preuve de clémence, et donc on pardonne volontiers à frère Clément Binachon. Vous remarquerez qu'il est resté sobre. Hein. Il aurait pu se laisser aller à répéter ce que l'on peut entendre, hein. Souvent de très mauvais goût, voire très sexiste. Hein. Ça peut aller de « Oh, vé la petite comme elle est charmante, Fada !»« Ah, tiens comme elle est bonasse !» en passant par « Oh, elle est bien tankée, celle-là hein. !» Voire, en mode chanson, hein, « Il y a une petite, la belle de mai, coquin de sort, qu'elle me plaît !» Ou « Il y a une petite au catalan, hein, vous pouvez faire ça aussi. » Et ça peut marcher dans plein de sens. Hein. Des filles qui parlent de mecs, des mecs qui parlent de mecs, des filles qui parlent de filles, chacun s'y retrouvera. Mm-hmm. Merci à Sophie pour l'envoi de ce podcast et le bonjour à toutes les femmes folles à la messe, comme le disait Rabelais. Bon carême à toutes et tous, Ramadan Mabrouk si c'est le cas, et méfie à la tentation, ouais. Espenché. Oui, pécho, c'est péché.
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3: Bonjour, vous ferez attention, il y a une peluche qui vous suit.
4: Oui, vous avez vu, elle est magnifique ma peluche. Hein.
3: Mais elle est vivante surtout.
4: Oui, oui, oui.
3: Elle bouge.
4: Elle bouge et elle fait plein de câlins, c'est super.
3: Ça doit être bien, des câlins de chocho.
4: C'est ça.
3: Et c'est un chocho.
4: Oui, c'est ça, ouais, exact.
3: Comment elle s'appelle?
4: Boubouille.
3: Oh là là, en plus il s'appelle Boubouille.
4: Ouais, ma boubouillette est trop mignonne, elle est trop
3: jolie. Ah, c'est une fille?
4: Non, c'est un garçon, mais j'ai le droit de dire ce que je veux. C'est comme ça.
3: Ouais. Ça pourrait le perturber quand même dans son...
4: Non, parce qu'il est bien dans ses pompes. Il est bien dans ses pompes et il sait que il est ce qu'il veut. Voilà, et c'est ce qui compte dans la vie, d'être ce qu'on veut.
3: Moi, je pense souvent, quand je vois des chochos comme ça ou des chiens qui ont vraiment beaucoup de poils,
4: ouais.
3: Je me dis souvent, l'été, par contre, ils doivent un petit peu souffrir.
4: Ouais. C'est vrai qu'on a acheté une petite clim juste pour lui, pour pouvoir le mettre au frais, ouais, parce qu'on habite en centre-ville. Et c'est vrai qu'il a eu très, très chaud, quoi. Après, voilà, on essaye de le sortir au moment de fraîcheur. Et cet été, ça s'est bien canalisé. J'espère que l'été prochain, s'il ne fera pas trop, trop chaud, sinon on l'emmènera au pôle Nord et puis c'est tout. Je ne sais pas comment.
3: C'est l'occasion d'un voyage.
4: Exactement. Je ne sais pas comment on peut faire voyager un chocho jusqu'au pôle Nord, mais ça doit se trouver.
3: Bon, oui,
4: tout est possible.
3: Ça se réfléchit, ça s'organise.
4: Exactement, ça s'organise.
3: Mais alors, je note hein, qu'au niveau de...
4: Oui, non, ne notez pas, les gens n'ont pas besoin de le savoir. Non, ne notons pas, un chien blanc n'est pas toujours blanc partout. On essaye de le laver.
3: Surtout quand il a des poils longs.
4: Exactement, tout s'accroche.
3: Figurez-vous que j'ai le cas avec mon chat.
4: C'est vrai ? Ouais, ouais, ouais.
3: Il y a bien par moments où le cucu n'est pas très, très propre.
4: Et pas nénette. C'est ça, exactement.
3: Mais sur un chien blanc, ça se voit encore un peu plus.
4: Et bah, c'est ça, on n'a pas trouvé la crotte magique blanche qui ne tâchera pas l'arrière-train. C'est bien dommage.
3: Alors, d'où l'histoire du pôle Nord, parce que justement, là, c'est en jamais.
4: Eh oui, exactement. Tout est lié, tout fait sens, hein, c'est vrai.
3: Merci pour cette rencontre.
4: Je vous en prie, merci à vous. Très belle journée.
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1: Salut, Brésil.
2: Au fait, c'est quoi ton prénom?
1: Je m'appelle Geoffrey, j'ai 40 ans, malheureusement.
3: C'est dingue ce que le temps passe vite.
1: Et je suis animateur en centre aéré.
4: Un jeune animateur un peu cinglé.
1: Et je suis dans les petits bonheurs, même les gros bonheurs.
3: Mais il est complètement fou ce mec.
5: Mais moi les dingues, je les soigne.
6: Et quelle est votre adresse actuelle?
1: Je suis de Plomodierne. Et je dirais que ma ville c'est un petit village mais très actif. Il y a beaucoup de vie. Il y a peu de bars, mais le peu qu'il y a comme bar, on s'y amuse bien. Donc c'est une ville très accueillante au bord de mer. L'hiver ça dort, mais l'été ça se réveille, on va dire.
2: Je vais vous apprendre quelque chose, ce n'est pas du tout la saison.
7: On se baladera dans la région.
1: Mon coin préféré quand je me balade, ça serait la plage de Pentraise.
3: Mais elle est comment? Raconte.
1: C'est une grande plage qui fait 4 km de long, où on peut partir du début jusqu'à la fin, et on s'y sent bien. Il y a un côté solitaire, surtout quand on y va en hiver, quand il n'y a personne et qu'il pleut. C'est là que c'est le meilleur.
8: Comme il pleut tout le temps, hein. De l'eau, il n'en manque pas, hein.
9: Souvenons-nous de notre première rencontre avec elle.
1: Mon premier fleur, premier bisou, c'était en Normandie, en CM2. J'ai les classes de mer avec mon école, donc on partait en Normandie. Et on avait fait une boum pour la fin, et on a eu le droit à un petit feu d'artifice.
10: Pour un feu d'artifice, il va y avoir un beau feu d'artifice.
1: Et au moment du feu d'artifice, j'ai fait mon premier bisou.
2: Ah oh bah c'est le bouquet.
1: Je me souviens même de son prénom, Maud Varzignac. Je sais pas si tu m'écoutes, hein, mais voilà, c'était avec toi. Que des souvenirs.
3: Regarde donc, est-ce que c'est moi ou est-ce que ça balance? Hein?
5: Ça balance.
3: Ça balance.
2: Et attends, t'as pas tout vu?
11: Un méga tube?
1: Mais ça serait. Ça vient de mes parents, mais ça serait Claude François, Alexandrie Alexandra.
3: Non, mais c'est vraiment trop pourri la Bretagne, hein.
1: Je me revois quand j'avais 7 ans à danser sur Alexandrie Alexandra et de voir mes parents danser sur cette musique avec un engouement. Maintenant je fais des imitations de Claude François.
12: Non, ce matin j'ai pas envie.
11: Non mais c'est bon, allez-y, je me concentre. Ouvrez bien vos oreilles.
13: Je suis dans ta vie. Je suis dans tes bras.
14: Ah oui, c'est étonnant.
13: Barracuda.
3: Mais ça va bien, non? Vous avez vu l'heure qu'il est? Ça fait une demi-heure que je cavale dans les couloirs pour localiser le boucan. Vous croyez que j'ai que ça à foutre?
1: Allez, salut.
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15: Le vin, ça prend du temps. 18 mois en général en Bourgogne avant d'être mis en bouteille. En ce moment, le millésime 2024 finit son élevage en fût comme à Beaune chez Philippe Pacalé. C'est dans le calme de ses caves qu'il nous raconte les notes aromatiques de son Geoffrey 2024.
16: Donc là, on a changé de cave. On est plutôt sur du 2024, c'est ça?
17: On est sur des 2024 rouges.
16: Attendez, vous voulez que je prenne votre micro? C'est peut-être plus pratique. Hop, voilà. Donc là, vous avez ouvert le tonneau. Vous plongez la
17: pipette. Et on se retrouve avec un misime classique. C'est pour ça qu'on voit. On a une belle robe rubis. Geoffrey Village, c'est quatre parcelles différentes. Geoffrey, c'est toujours beaucoup de fruits. Hein. Ça fait un vin assez gourmand et toujours beaucoup de structure. Il y a les deux. Si on prend 10 personnes, il y a toujours 7 qui l'apprécient. On va les soutirer pour les mettre en bouteille l'année prochaine.
16: Quand vous dites préparer, ça veut dire que...
17: On a mis un bouchon.
16: Ça, hein. Donc là, c'est le bouchon qui est à l'intérieur du...
17: Voilà, après on met le robinet.
16: D'accord.
17: Parce qu'on n'utilise pas de pompe, on fait par gravité. Ça évite d'aspirer le vin, c'est moins stressant.
16: C'est plus doux.
17: Voilà.
16: Ah, on peut stresser des vins.
17: Ouais, c'est de la matière vivante. Ouais. C'est comme nous, ça évolue. C'est un peu à l'image de l'homme, le vin. C'est un produit culturel. Il y a beaucoup de points communs.
16: Donc il faut lui apporter beaucoup de douceur. Ouais.
17: Même si la forme du vin, là, c'est le tonneau après la bouteille. Nous, on a un squelette, c'est différent. Mais c'est une construction différente.
16: Oui, mais nous, on se trimballe avec le même squelette toute la vie.
17: Voilà.
16: Et eux, ils changent de squelette quand même.
17: Mais on ne grandit plus à partir de 21 ans, normalement.
16: Non.
17: Alors que les vins, dès qu'on les a mis en bouteille, ils grandissent, mais différemment, parce qu'ils sont aussi coincés dans cette bouteille.
16: C'est pour ça qu'on a cette forme de tonneau, finalement, parce qu'on aurait pu mettre ça dans des cubes, finalement. Enfin...
17: C'est un œuf coupé au deux bouts. L'œuf sous la terre, la gestation, enfin, il y a toujours une jolie philosophie avec tout ça, mais c'est... Hein, il y a un sédiment qui se forme au fond du tonneau, qui s'appelle la lie, donc quand vous remuez le tonneau, ça remélange, ça dynamise, quoi. C'est un peu comme un bébé avec son placenta, quoi. Il y a une naissance. et ça protège le vin, donc ça dure un certain temps, c'est pour ça qu'on doit soutirer. J'ai un rôle protecteur et nourricier, c'est bien fait quand même.
15: Philippe Pacalé à Beaune est le papa de 50 000 bébés quand même, bouteilles par an, c'est pas rien et ça fait partie de la fierté de notre région.
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14: Il y a un truc qui nous rassemble tous, nous les Mayennais, c'est bien sûr le bon Mayennais. La vache broute dans les champs, puis ce lait précieusement pasteurisé pour fabriquer du fromage. Et ce fromage délicatement conservé dans cette boîte, oui, celle-ci, avec le couple si mystérieux dont personne ne connaît l'histoire, mais où tout le monde se raconte une histoire. Une recette qui marche depuis 1912. Audrey Gaillot, chargée de communication pour la société Vaubernier, implantée à Martigné-sur-Mayenne.
18: On est habituellement quatrième marque nationale la plus vendue en France, mais sur le mois de décembre, on a eu la bonne surprise de voir qu'on était passé troisième.
14: Et si au départ, il n'y avait que le bon Mayennais, désormais la marque est une référence en France. Catherine Drezen, présidente de Vaubernier.
19: Aujourd'hui, ce sont 130 collaborateurs qui travaillent. Nous fabriquons une large gamme de fromages et de produits laitiers bon Mayennais. Camembert, brie, coulommier, lingot, carré.
14: Ah, mon camembert est prêt. Ça, avec du pain alors. L'entreprise Vaubernier fait travailler plus de 170 producteurs de lait autour de la fromagerie.
18: On met un point d'orgue à faire que nos fromages soient de qualité. Et puis, on a des consommateurs qui nous sont fidèles.
14: Oui, et d'ailleurs, pas plus fidèles que moi, parce que moi, j'ai le bic, quatre couleurs, bon Mayennais, grâce à ça, pardi, au point. Ils existent depuis le début. Vous les échangez pour avoir un cadeau. Et forcément, ça fait un succès fou, comme le souligne Catherine Drezen.
19: Sur l'année 2025, on a à peu près échangé par point ou vendu 45 000 objets à l'effigie de bon Mayennais.
14: Et comme le dit Audrey, les objets sont variés.
18: On a quand même une trentaine d'articles qui sont disponibles sur la boutique, donc on y retrouve des tabliers, des torchons, des sacs isothermes. Quand on passe dans différentes maisons, on voit toujours des petits coins qui sont dans les petits pots et les gens ont l'habitude de les conserver, donc je pense que ça se passe de génération en génération.
14: C'est vrai, ça finalement, tout le monde a une histoire avec le bon Mayennais.
18: L'habitude de voir le camembert sur la table le dimanche avec ses grands-parents, et finalement c'est des choses qu'on reproduit nous aussi avec nos enfants. Et donc pour nous, c'est vraiment une fierté de voir que ça, la marque se transmet.
14: Et même si la recette du camembert, le bon Mayennais, n'a jamais changé, la tradition n'empêche pas l'innovation.
18: Donc la finie 1912 au mois de septembre, qui a un peu plus de caractère par rapport à notre camembert historique. Autre exemple, sur le fromage le léger, on a revu le pack là récemment pour pouvoir faire émerger la notion de riche en protéines, qui est aujourd'hui sur le marché un point qui est important, notamment pour les sportifs.
2: Ça y est, j'ai fini mon camembert au four. Bah du coup, je vais courir.

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1: Clac, ça va rerouler.
2: Le jour où je suis monté sur un skate, pour moi, c'est le jour de ma naissance. Donc j'avais 6 ans. Je me suis dit très rapidement, ouais, vers 15-16 ans, je veux faire ça toute ma vie, quoi, en fait.
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2: Je suis Thierry Mondamer, j'ai 53 ans, j'habite à Chambray-les-Tours et je skate depuis plus de 47 ans.
4: Cheveux longs, t-shirt ample et le skate bien sûr. Thierry est d'ailleurs assis dessus quand on se rencontre dans son terrain de jeu.
2: Ça m'a même servi d'oreiller. Quand j'avais 20 ans, j'ai fait un road trip dans toute l'Europe en fait pendant 3 mois. Bah, déjà pour être sûr de ne pas se le faire voler. Quoi.
4: À 6 ans, qui est-ce qui vous a mis sur cette planche?
2: Je me rappelle comme c'était hier, c'était le 1er juillet 1978. Aujourd'hui, dans les cours d'école, il y a des draisiennes, des trottinettes. À l'époque, il y avait des skates. Il y avait la descente du collège qui donnait sur l'école primaire avec un grand virage et un espèce de talus en herbe. Mais 9 fois sur 10, on tombait dans le talus, quoi. En fait, c'est un sentiment de liberté qui est très, très important avec le skate. Alors, bien sûr, il y a le côté glisse et puis l'air, voilà, qui passe dans les cheveux. En fait, dans le skate, ce qui est intéressant, c'est que c'est un des rares sports qui offre ça. Il y a tellement de disciplines. Même sans être bon techniquement, etc., vous pouvez trouver du plaisir.
4: Le plaisir avec la sensation et tous les à côté, les copains, la liberté, la musique.
2: Plutôt hardcore, fusion, c'est par exemple des groupes comme Nirvana, des choses comme ça, quoi. Il y a tout ce qui est rock californien, il va y avoir de la fusion comme les Red Hot Chili Peppers, voilà, il y a plein de choses comme ça. Il y a une vraie culture dans le skate. Hein. Le chanteur des Red Hot, donc Anthony Kiedis, il a skaté. Moi, j'ai eu la chance de skater avec lui. Oui, c'est vrai. Bah oui, moi j'ai commencé en 78, donc j'ai évolué avec mon temps, quoi.
4: S'évader sur quatre roues, ici ou à l'autre bout du monde, c'est aussi une histoire de spot. Et ça, c'est la chasse au trésor de Thierry, trouver à chaque fois les meilleurs spots.
2: On en découvre tout le temps. Là, je viens d'en découvrir un dimanche, qui reprend exactement ce qui se fait dans un skatepark aujourd'hui en partie. Ça, c'est rare de trouver ça dans la région. Alors, ça fait 2 jours que j'y pense.
4: C'est comme les champignons, il ne nous dira pas où c'est, que ce soit ici en Touraine ou à l'étranger.
2: Beaucoup, beaucoup, puisqu'il y a quelques années, je partais le vendredi et j'allais un week-end en Espagne. Je revenais dans la nuit du dimanche au lundi, voire des fois je dormais devant le parking où je travaillais. Et la même chose le week-end d'après, mais ce coup-ci c'était pas en Espagne, c'était en Allemagne par exemple.
4: Complètement mordu, le skater, vous l'avez compris. Toutes ces activités, c'est à retrouver sur skateboard.bitterworld.fr. Peu importe votre âge, vous pouvez essayer cette discipline. Avec lui, ça se passera comme sur des roulettes.
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5: Itinéraire bis cette semaine, nous sommes à Villeneuve-sur-Yonne et aujourd'hui, pause gourmande et sucrée. Je suis à la maison d'Onon, François de Charon, bonjour.
6: Bonjour, bonjour.
5: Merci de nous accueillir dans cette maison qui a toute une histoire ici à Villeneuve-sur-Yonne.
6: Oui, effectivement, c'est un passage obligatoire, la maison d'Onon à Villeneuve-sur-Yonne. Elle a été créée en 1920 par la famille d'Onon. Et aujourd'hui, au 1er janvier 2023, j'ai repris l'entreprise et j'essaie de perpétuer cette tradition du pain d'épices et du miel. Moi, je suis arrivé dans Lyon, enfin ma famille est arrivée dans Lyon il y a une quarantaine d'années et on était déjà clients en fait depuis toujours à la maison d'Onon. Et c'est comme ça qu'en fait j'ai été complètement séduit et conquis à la fois par les produits, par l'équipe et par le cadre idéal dans lequel on exerce notre métier.
5: Cette maison, vous avez voulu lui donner une autre image. Quelle est la patte François de Charon ici?
6: Alors, la patte François de Charon, c'est d'abord, en fait, perpétuer la tradition et le savoir-faire de la maison d'Onon au travers de nos produits intemporels qui sont le pain d'épices, la biscuiterie et également le miel, bien entendu. L'idée, c'était d'avoir une image qui corresponde un peu plus à ce qu'attendent aujourd'hui nos clients, une image peut-être un petit peu plus premium et qui se démarque et qui montre en même temps la qualité des produits qu'on fait à la maison d'Onon.
5: Et puis, ici aussi, on est au cœur de la maison, à côté de l'atelier de fabrication. Ici aussi, vous avez voulu redonner une autre image à cette maison.
6: Oui, en fait, quand je suis arrivé, je me suis aperçu qu'il y avait beaucoup de clients qui aimaient passer du temps chez nous, qui aimaient regarder ce qu'on faisait, regarder la fabrication. Et donc, j'ai installé effectivement une cour, je l'ai végétalisée, j'ai installé des tables, j'ai mis tout un tas de visuels où on voit le processus de fabrication pour que nos clients, quand ils viennent, ils ont envie de rester et qu'ils soient bien quand ils restent, qu'ils puissent déguster nos produits, boire un café ou une boisson fraîche.
5: Là, on est dans ce salon de thé, votre création, et puis juste à côté, une boutique qui, elle aussi, est nouvelle.
6: Alors, elle existait déjà, mais effectivement, on a fait quelques petits changements. On a remis en avant nos produits d'exception, qui sont vraiment le pain d'épices et le miel. Et puis, on a aussi développé toute une gamme de biscuits qui, maintenant, deviennent de plus en plus recherchés par nos clients. On essaye d'amener de la nouveauté chaque année, notamment au moment de Pâques et au moment de Noël, où on prépare des créations spécifiques pour ces périodes festives.
5: Les produits de la Maison Donon, on les retrouve ici au cœur de Villeneuve-sur-Yonne, dans cette très très belle boutique, mais sur d'autres points de vente.
6: Oui, effectivement, on a un point de vente le vendredi à Villeneuve-sur-Yonne également, mais sous le marché couvert, et à Sens le lundi, vendredi et samedi sous le marché couvert. Et nos produits, on les retrouve bien sûr sur notre site e-commerce, où vous pouvez retrouver l'ensemble de notre gamme, les acheter et vous les faire expédier.
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0: un coup de cœur ici même.
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2: Sur la route de la Guinguette à Anzem, en venant de Guéret, vous verrez sur votre gauche une maison avec des fenêtres blanches. C'est l'atelier du sculpteur Scal. Mais c'était quoi avant?
3: Je suis Scal, sculpteur. Avec joie de vous accueillir.
2: Donc votre maison, c'était la boucherie du bourg.
3: Une des boucheries du bourg, oui, oui. Alors je crois que c'était la famille Fell qui aurait fermé, d'après les anciens qui habitent le village, dans les années 50. Mais il y a encore les traces.
2: Et donc là, le carrelage...
3: C'est ce qu'on appelle, je crois, du casson. Alors, je ne sais pas si c'est l'expression qui est employée en Creuse, mais en général, on appelle ça du casson, parce que ce sont des bouts de carrelage de toutes les couleurs, qui ont servi à faire le sol de l'atelier de boucherie. Et puis, il reste encore au plafond, encore quelques des suspentes pour les boucher, où ils accrochaient les morceaux de viande. Mon atelier, apparemment, c'était dans cet endroit qu'on accueillait les clients qui venaient. Donc ici, pareil, le même carrelage que dans l'autre partie. Et là, maintenant, j'ai transformé ça dans mon atelier de sculpture. Sur les matériaux, principalement des métaux, mais aussi du bois. Moi, ce qui m'importe, c'est le rendu dans les formes. J'apporte beaucoup d'importance à la lumière posée sur les pièces, les reflets, enfin. Et puis surtout, j'aime pas les lignes droites. Les gens qui aiment ce que je fais, c'est Jules Verne, Tim Burton, par exemple, me définit mieux comme recréateur.
2: Et là, par exemple, qu'est-ce qu'on a devant nous?
3: J'irais un manège, mais qui est issu de plein de pièces différentes. Une montre, des engrenages. Alors évidemment, c'est un petit moteur de jeu d'enfant. Mais il y a un plateau qui tourne dessus avec comme un manège pour enfants. Mais là, au lieu que ça soit des chevaux, des voitures, ben là, c'est des symboles du temps.
2: Et est-ce que, comme les anciens clients de la boucherie, on pourra passer la porte et venir voir le manège du temps?
3: Dès cet été, j'accueillerai les visiteurs. Notre partie qui est sans carrelage, peut-être leur bureau, peut-être pas leur comptage, j'en sais rien. En tout cas, là, il y a une grande partie qui est carrelée en casson, comme je disais tout à l'heure, qui est très pratique à entretenir quand on a un atelier de sculpteur.
2: Donc il y a un pont entre le passé et le présent quand même, ça reste de la boucherie à l'atelier.
3: Ah oui, tout à fait, j'ai choisi cette maison pour ça aussi, hein, parce qu'il y avait vraiment un passé, une architecture un peu curieuse, un peu décalée, et ça a fait beaucoup dans le choix, ouais, tout à fait.
2: Comment vous avez mené votre enquête?
3: Principalement, je fréquente la bibliothèque de la COP, donc dans Zem. On est quelques-uns et j'ai rencontré Brigitte, par exemple, à qui j'ai posé des questions. En tout cas, c'est grâce aux anciens du village que j'ai pu avoir quelques infos, quoi. Je fais une belle rencontre, je suis bien ici.
2: Dans cette maison, on ne découpe plus de la viande, mais des matériaux recyclés pour fabriquer des œuvres.
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2: Allez, on passe la frontière, que ce soit au niveau du col du Locle, de Valorbe, pas de souci. On va en Suisse et on regarde un petit peu ce qu'il se passe chez nos voisins avec David Aubry. Bonjour David.
3: Bonjour Louise, bonjour à tous.
2: Alors je le disais, un conflit de voisinage tourne au vinaigre, mais pour la plaignante.
3: Oui, ah, vous voyez, j'aime bien aller dans la rubrique justice, hein, ça en dit long sur une société. Alors, sur le ring ce matin, la momone, une solide bernoise, la soixantaine bien tapée. Alors c'est le genre de femme, il ne faut pas la chercher, ou alors on la trouve, hein. Vous allez voir, face à elle, une voisine lambda que la momone ne peut pas blairer. Mmh. Et vous allez voir aussi que notre amie du jour, eh ben elle n'est pas là pour obtenir le prix Nobel. Hein. La diplomatie, ce n'est pas son truc. Elle, quand elle est contrariée, elle envoie du lourd. C'est le genre grande gueule, sans gêne, c'est un peu la mère Trump du quartier. Alors je vous rassure, elle n'a pas sorti la machine à baf, mais elle a décidé d'afficher sa voisine juste parce qu'elle ne peut pas l'encadrer.
2: Alors elle l'a en effet affichée au sens propre, hein, pour le coup.
3: Eh bien absolument. Les faits se sont déroulés dans la buanderie de la Copro, le lieu idéal, là où tout le monde passe et a le temps de jeter un œil sur les murs. Attention, jeu de mots piqué à la presse suisse, la momone, elle a décidé de laver son linge sale en public et sans adoucissant. Sur une affiche en face de la machine, elle traite la voisine de rebut antisocial de l'humanité. Bref, c'est ce qu'on appelle de la diffamation et des injures. Alors, forcément, la dame visée s'est pas laissée faire et elle a porté plainte.
2: Et le ministère public lui a donné raison.
3: Évidemment, la momone n'est pas ressortie blanchie de la buanderie. Selon les juges, elle a sali la réputation de sa voisine en portant atteinte à sa dignité et à son droit à la considération. Rien que ça. Et tout ça, eh ben, ça se paye. 620 balles d'amende et de frais de justice et un avertissement. En cas de récidive, ce sera 80 balles de plus par jour d'affichage.
2: Eh ben.
3: Pour pas risquer de perdre à nouveau ses nerfs, on lui conseille donc de ne s'acheter une machine à laver pour faire ses lessives dans son appart et pas à la buanderie. Et accessoirement, Loïs, on va aussi lui conseiller de prendre une petite verveine, ça détend.
2: Oui, ça peut faire du bien, surtout de grand matin comme ça. Merci beaucoup David, et puis voilà, vos conseils, on les retrouve, parce que là, on trouve un super conseil, achetez votre machine à laver. Voilà, n'allez pas la faire dans un lieu public, on a toujours des risques comme ça. Merci, les conseils à retrouver sur l'application ici et sur ici.fr Besançon. Et puis nous, on se dit à demain, tout simplement. Voilà, David.
3: À demain.
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4: Bonjour, je m'appelle Jean, je suis né en 1935. J'ai fait du vélo depuis très jeune. J'ai côtoyé après des gens de qualité et j'ai eu la chance de participer à beaucoup d'épreuves et d'en tirer de grands souvenirs et des profits.
5: Bonjour Jean. Alors c'est pas exagéré hein, de dire que vous êtes un mordu, un grand passionné de vélo et de cyclisme. Ça se voit quand on regarde vos albums photos chez vous, vos nombreux trophées. Et ça se voit un peu dans vos yeux aussi quand on parle de vélo, ça vous émeut ?
4: Mais c'est vrai qu'à vélo j'ai été heureux. Ah oui, j'étais mordu. Et alors dans mes rêves, je rêvais que le Tour de France passait dans le coin, que je me planquais derrière une haie et que je m'emmanchais dans le peloton. Je roulais comme les autres sans fatigue. Et ça, c'était un rêve qui m'est resté longtemps. Et j'ai même rêvé une nuit, il n'y a pas si longtemps, que sur le guidon, j'avais mis mon nom.
5: Jean, vous-même, vous avez participé à certaines courses, notamment le Paris-Brest-Paris.
4: Ah, Paris-Brest-Paris avait existé la première fois en 1891. Et c'est Charles Théron qui avait gagné. Il avait eu un peu de chance parce que il avait déjà un frère qui avait une voiture. Et il avait bénéficié de ravitaillement, d'assistance. Et à un moment, il a voulu abandonner. Et son frère a sorti un pétard. Il a dit, si tu t'arrêtes, je te tue. C'était sympa au possible. Il n'y a pas de dérailleur, il n'y a pas de frein, il y a un pignon fixe. Et puis tu pédales. T'en chies comme un russe au Congo. Alors c'est quand même assez baroque. Moi, après, j'ai fait Paris-Brest-Paris en 1991, 100 ans après Charles Théron. Je suis quelquefois un peu farfelu. J'ai eu beaucoup de plaisir à faire Paris-Brest-Paris parce que je l'ai fini pas abîmé.
5: Qui sont les cyclistes qui vous ont marqué ?
4: Bernard Hinault. J'ai adoré ce garçon. Et puis, à un moment, on a familiarisé. Je me suis occupé, entre autres, de lui et de son vélo. Il était attaché à ce que je faisais. Et je savais que pour un contre-la-montre, il fallait lui mettre de la guidoline neuve, le chatterton des guidons. Je l'ai accompagné au championnat du monde et il était champion du monde, à Salange. Et là, les larmes sont sorties et on s'est embrassés. Et après, j'en ai eu un autre, Luc Leblanc. Luc Leblanc était champion du monde. Luc Leblanc était maillot jaune du Tour. Luc Leblanc a eu le malheur de perdre un frère lors d'une soirée de 14 juillet à Nieul en Haute-Vienne. Un gars bourré rentre dans la foule, tue le frère à Luc et casse une jambe à Luc. Ça n'a pas empêché Luc d'être champion du monde. Enfin, pour moi, c'est grandiose. Et il y a 2 ans, le Tour de France passe à La Roche et Luc Leblanc conduit une voiture. Tout le monde pose des questions, tout ça. Et je dis à Luc Leblanc, comment va ta sœur? Les gens me prennent pour un timbré, quoi. Ah, il me dit, elle va bien, elle habite à Toulouse, elle fait telle et telle chose. Ces périodes-là, pour moi, sont formidables.
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6: Et non, crèche, ça désigne pas une garderie en breton. Je vais vous l'expliquer. Avant cela, un petit dicton.
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6: Je sais pas pour vous, mais moi j'adore la sagesse populaire, le bon sens des anciens dictons. Et celui que j'ai choisi pour vous, bah, tombe sous le sens. Mais c'est mignon. Écoutez bien. Gand ni tra, nerer tra. Alors, ceux qui comprennent ont sûrement déjà un petit sourire. Parce que, bah oui, c'est bête comme chou, mais ça marche. Gand ni tra, nerer tra, littéralement, avec rien, on ne fait rien. Gand ni tra, nerer tra. C'était utilisé dans le sens de on n'a rien sans rien. Si on ne fait pas d'efforts, on ne peut pas avoir de résultats. Que ce soit au travail ou dans la vie de tous les jours, ça fonctionne pour tout ce qui demande un minimum d'efforts physiques ou intellectuels. Gand ni tra, nerer tra. Ça sera notre phrase philosophique du jour ou votre mantra breton du jour, si vous voulez. Une dernière pour bien mémoriser. Gand ni tra, nerer tra.
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6: Et du coup, créar. Créache. Aïe, aïe, aïe, aïe, aïe. Encore un mot breton bien malmené, comme Queen Amon. Souvent mal écrit et surtout très souvent mal prononcé. Le mot breton, c'est créar. Et ce mot, on le retrouve dans des hameaux ou des quartiers, même pour un phare. Et la bonne production est crère ou créar. Créar, c'est une prononciation plus du Nord Finistère, mais on la trouve parfois ailleurs. Et crère ou créar, dans la langue bretonne parlée, c'est le haut. Créranti, c'est l'étage de la maison. Et dans les non-lieux, c'est un point haut, donc un lieu habité en hauteur. Créar, crère. Et c'est aussi une colline ou une montagne, comme l'une des plus célèbres, hein, le Ménéum, dans le Finistère, qui est surnommé Acher, c'est-à-dire la colline. Donc voilà, si vous souhaitez vous approprier ce mot, n'hésitez pas à surtout bien le prononcer, ça fera du bien aux oreilles. Crère, créar et Acher. Si vous mettez l'article devant. Je vous laisse vous entraîner. Je vous dis à demain, même heure, pour d'autres petites surprises. Canevarhouas.
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1: Les petits bonheurs, généralement, ce sont des sourires qui se récoltent tous les jours au hasard des rencontres. Il suffit d'un micro ici, de ne surtout pas prendre de rendez-vous et de ne pas se présenter. Ça marche très bien à Megève, par exemple. Nous sommes donc en Haute-Savoie, sur les hauteurs de Megève, au Mont d'Arbois, pendant que des chevaux sont en train de monter dans une bétaillère.
2: Bonjour.
1: Matin de bonheur, venez vous occuper des bêtes.
2: C'est ça, on vient les mettre au chaud, ouais.
1: Ah, c'est-à-dire que là, ils quittent la montagne?
2: Ouais, ce coup-ci, ouais, c'est bon. Ce coup-ci, on va les ramener, on va les mettre en pension pour cet hiver, ouais. Ils ont passé tout l'été en montagne, donc ce coup-ci, ça y est. Ils vont aller se mettre au chaud pour l'hiver.
1: Ah oui, ils font toute la saison,
2: là,
1: ici?
2: Ouais, ceux-là, ils font toute la saison ici. Il y en a qui sont là pour la monte, il y en a qui sont là pour l'attelage, et puis vu que nous, on élevage, il y en a, ils sont juste là pour grandir.
1: Vous, c'est pas juste un loisir, c'est votre métier?
2: Ouais, moi, c'est mon métier, ouais. Je suis cocher palefrenier. Ouais.
1: Quand vous dites pour l'attelage, c'est les calèches qu'on peut voir à Megève, par exemple?
2: Exactement, c'est ça.
1: Donc, les chevaux, quand ils sont pas attelés, on les voit ici, sur les hauteurs de Megève?
2: Ouais, c'est ça. Nous, on en a à l'Alpette, comme là en face, en haut de la côte 2000. On en a aussi au Mont d'Arbois, là, juste derrière. Et puis, après, au fur et à mesure de la saison, on les fait descendre petit à petit. Puis là, ils atteignent leur point le plus bas sur Megève. Puis après, on les change de département et puis voilà.
1: Donc là, ils montent dans le bus?
2: C'est ça, ouais. Ils montent dans le bus, là, je vais en mettre 4. Après, j'ai mon patron qui va arriver, il va prendre le reste. Et puis après, on va prendre un camion et une remorque. Puis on y charge tout dedans, puis lui, il part cet après-midi.
1: Et là, ils partent où, là, en résidence d'hiver?
2: Ils partent dans l'Allier, ceux-là. Ils partent dans l'Allier. Ils ont des gros champs de plusieurs hectares où c'est qu'ils ont du foin, des abris pour eux, de l'eau à volonté, et puis voilà.
1: L'Allier, donc en Auvergne, si je ne m'abuse, il fait pas beaucoup plus chaud qu'ici l'hiver.
2: Non, il fait pas beaucoup plus chaud, mais par contre, ils auront plus d'herbe qu'ici, on va dire. Ils auront moins de neige, ils auront un peu plus de foin, un peu plus d'eau, parce que nous, ici, c'est qu'on est tout de suite dans la neige, et puis nous, on n'a pas assez de foin pour tous les nourrir l'hiver, donc on préfère les mettre en pension. C'est beaucoup plus agréable pour eux. Puis pour nous, l'hiver, on a déjà bien assez de boulot comme ça, donc au moins, ils sont un peu tranquille aussi de leur côté.
1: Alors justement, vous faites quoi l'hiver si vous avez plus de chevaux?
2: Alors c'est pas qu'on en a plus, c'est qu'on en a moins. Toute la partie élevage en fait part tout en pension, et en fait l'hiver nous on fait énormément de calèches. Sur Megève, on a des grosses calèches qui montent jusqu'à 12 personnes. C'est qu'on fait les fondus en calèche en soirée ou midi, et on fait juste des balades en calèche.
1: Bon, vous, j'imagine que le cheval c'est une passion, on fait pas ce métier là par hasard.
2: Mon grand-père était déjà éleveur de chevaux, là maintenant je bosse chez un ami de mon grand-père. Puis voilà, après on fait ça par passion, de toute façon c'est pas par l'argent qu'on va le faire, hein, comme dans tout métier agricole.
1: Même à Megève?
2: Même à Megève, l'agricole, ça reste l'agricole, à Megève ou pas.
1: Je peux vous demander votre prénom?
2: Moi, c'est Mathieu, moi.
1: Et c'est quoi le dernier petit bonheur de Mathieu, s'il vous plaît?
2: Mon dernier petit bonheur, c'est d'avoir fait un galop sur les crêtes de la côte 2000 en plein été avec le soleil couchant. Et ça, je pense que je m'en souviendrai jusqu'à ma mort.
0: 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Lucas Vanitou, bonjour.
3: Bonjour.
0: Vous êtes le fondateur de l'association Belfortaine Objectif Égalité, qui existe depuis combien de temps?
3: Nous entrons dans notre 7e année. J'ai créé l'association avec mon ancien animateur jeunesse à la ville de Belfort en 2019. Nous avons deux pôles au sein de l'association. Un pôle famille avec lequel nous réalisons des animations socio-éducatives, socio-culturelles, directement au pied des immeubles, et des projets collectifs avec elle. Et puis un pôle jeune solidaire dans lequel nous réalisons des animations plutôt sur la thématique qu'on appelle l'éducation à la citoyenneté, à la solidarité internationale.
0: Quand j'entends international, ça veut dire que vous allez parfois très très loin pour réaliser ces projets?
3: Alors ça nous arrive, oui. Tous les deux ans, on porte un projet fort qui s'appelle les périples solidaires et culturels. Et nous avons déjà financé à distance, pour raison Covid, on n'avait pas pu s'y rendre, au Cambodge, trois puits, aux Philippines, nous sommes en relation avec une école, et puis dernièrement en Indonésie en novembre dernier avec un nouveau groupe de jeunes, nous sommes rendus là-bas.
0: Des jeunes de quel âge et qui ont fait quoi?
3: Alors des jeunes de 16 à 19 ans dont c'était la première expérience à l'international, qui ont travaillé pendant plus d'un an pour réaliser des actions d'autofinancement leur permettant de se rendre sur place, certes, mais aussi et surtout de partager vraiment un moment interculturel. Ils étaient en binôme franco-indonésien pour rénover une maison de la nature afin que les enfants de la communauté puissent bénéficier d'apports sur cette thématique.
0: Des projets à l'international, ça c'est OK, avec des jeunes, mais aussi des projets tout près de chez nous et même dans nos quartiers.
3: Tout à fait. Aider au local ne nous empêche pas d'aider à l'international. Donc on a à cœur de privilégier notre territoire également.
0: Quand on se rend compte qu'à Belfort, par exemple, c'est près de 30% de la population qui est en situation de précarité, forcément, ça fait réfléchir et ça donne des idées.
3: Nous, notre enjeu, c'est de travailler avec ces familles-là qui ne se referment pas sur elles-mêmes et donc de continuer à favoriser ce lien qu'il existe entre les publics, précaires ou non d'ailleurs, et de réaliser des interventions.
0: Quel genre d'intervention ?
3: Une rencontre au pied des immeubles avec des ateliers, surtout sur la période estivale, le mardi et le jeudi, sur le quartier des Glacis. On va réaliser des animations de rue et aussi des animations nocturnes le jeudi soir. Et ça, c'est conclu en fin d'été par un grand festival qui s'appelle Clôture de l'été, avec des concerts, de la nourriture, des jeux pour les familles, des rencontres et des conférences sur des thématiques, parce qu'on a toujours cette volonté d'avoir un apport éducatif important de façon à essayer d'émanciper le public. Le but, c'est pas de faire à leur place, mais qu'ils apprennent à le faire, plus tard le répliquer.
0: L'association ne manque pas de projets, du grain à moudre donc pour toutes celles et ceux qui veulent continuer à défendre la solidarité et l'inclusion.
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5: Bonjour Julie, bonjour tout le monde.
6: Il y a un débat, Lucie, sur l'origine de la Loire. Je ne sais pas si vous qui nous écoutez, vous êtes au courant, mais c'est ce que vous nous racontez en tout cas aujourd'hui.
5: Oui, alors je parle bien du fleuve. Le plus long fleuve qui s'écoule entièrement en France. 1020 km de long. Fleuve légendaire, royal, qui a vu naître ses fameux châteaux. Fleuve sauvage aussi, puisque c'est l'un de ses surnoms. Est-ce que vous savez où la Loire prend sa source, Julie ?
6: Mais oui, carrément, je le sais, Lucie mieux sait qu'elle prend sa source au Mont Gerbier de Jonc.
5: Excellente réponse, bravo, c'est en Ardèche, dans le Massif central. Plus précisément, c'est une montagne, le Mont Gerbier de Jonc, très reconnaissable avec sa forme arrondie. C'est un ancien volcan qui semble avoir été posé là, comme ça, par un géant. La Loire prend apparemment sa source à environ 1400 mètres d'altitude. Et je dis environ parce que, encore une fois, il y a débat. Sur place, il y a trois sources différentes qui sont indiquées comme étant la source de la Loire. Il y a l'authentique source de la Loire, la géographique source de la Loire et la véritable source de la Loire. Les trois sont des filets d'eau ou au mieux des ruisseaux. Et là, c'est le moment de se souvenir de vos cours de primaire. Pour former un fleuve, il faut qu'il y ait une source, rejointe par d'autres sources affluentes, puis par des rivières affluentes, etc., etc., pour finalement que tout ça aille se jeter dans la mer. Mais alors, comment il peut y avoir une source géographique, une source véritable et une source authentique de la Loire ? Eh bien, parce que les propriétaires des terrains sur lesquels sont situées ces sources se sont chamaillés pendant longtemps pour savoir lequel était le propriétaire de la source de la Loire. Question certainement d'argent et de tourisme.
6: Bien sûr, aujourd'hui, Lucie, c'est fini quand même, les chamailleries, tout le monde s'est mis d'accord.
5: Bien sûr que oui, tout ça c'est terminé. Aujourd'hui, on parle des sources de la Loire. En fait, la Loire prendrait sa source dans la nappe phréatique sous le mont Gerbier de Jonc. Nappe phréatique qui fait jaillir non pas trois sources, mais une trentaine au pied du mont. Alors, il n'y a pas de source officielle en fait. Et cerise sur le gâteau, certains bénévoles se sont mis à chercher quelle était la vraie source de la Loire. Et ils se sont rendus compte que le premier affluent du fleuve prenait sa source plus haut et plus loin que ces fameuses sources dont je vous parlais tout à l'heure. Même si on n'est pas sûr de sa source principale, on est sûr qu'elle se jette à Saint-Nazaire. Et là, il n'y a pas besoin d'investigation.